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Je lui disais, Suzanne a fait ceci, et elle faisait. Fait cela, et elle obéissait. Et moi, j'étais content. Je regardais tout ça avec bonheur. Ah, je te dis que Suzanne a été une très bonne épouse auparavant. Hein. Seulement depuis quelques jours, les gens-là, ils ont apporté ici la condition féminine. Il paraît que là-bas chez eux, ils ont installé une femme dans un bureau pour qu'elle donne des ordres aux hommes. Aïe, tu m'entends des choses pareilles? Et depuis, toutes les femmes de notre pays parlent de la condition féminine. Maintenant, je dis à Suzanne, donne-moi de l'eau. Elle répond seulement que la condition féminine, il faut que j'aille chercher l'eau moi-même.

0: Je lui dis, Susanna, donne-moi à manger, j'ai faim. Elle ne m'écoute même pas, hein. Elle me parle seulement de la condition féminine. Bref, il faut te dire que ma condition masculine est devenue très malheureuse ici. Alors j'ai dit à Susanna, écoute, moi je ne connais qu'une seule condition féminine. La femme obéit à son mari. Elle lui fait à manger. Elle lui fait des enfants. Voilà tout. Tu sais que Susanna s'est fâchée. Elle est venue me parler à haute voix, comme si elle était un homme. Moi je l'ai battue, hein. Elle a crié pour appeler tout le village. Moi je lui dis seulement, ne crie pas, ne crie pas. Hey, tu me parles toujours de la condition féminine. Alors moi aussi je vais te montrer la condition masculine aujourd'hui. La condition féminine, tous les jours, tu me dis la condition féminine. Moi, je te donne seulement la condition masculine. Eh, dis donc, la condition féminine, est-ce que c'est même plus grand que la condition masculine?
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2: Moi, j'ai toujours eu l'impression que je n'aurais pas le temps de faire ce que j'ai à faire. 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Alors là, maintenant, parce que là, je me suis dit, mais c'est important. Un jour, j'ai eu un déclic. Hein. En fait, c'est ça, c'est un déclic. Pas dû à l'âge, mais un déclic. J'ai attendu 70 ans là, pour aller dans un institut de beauté. Moi, je me trouve à l'âge où je peux faire ce qui me plaît. Et ça, c'est vraiment très, très important. Parce que j'ai élevé les enfants, ensuite j'étais mamie, et quand il me reste du temps, bah c'est pour moi. De tout ça, j'ai le temps. Moi, alors pour moi, la retraite, c'est surtout le temps. 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Tiens, si je le faisais maintenant, parce que peut-être qu'un jour, je ne pourrais plus.
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4: Bonjour, ici Pascal Lord pour une nouvelle chronique autour du thème du vieillissement sous toutes ses formes, ses couleurs, ses mouvements, son impact sur la société. Aujourd'hui, j'aimerais vous parler d'une série espagnole diffusée actuellement sur Arte qui mérite vraiment qu'on s'y attarde. Cette série s'appelle Céleste, et ce prénom est celui d'un personnage assez rare à l'écran, une héroïne de 60 ans, inspectrice des impôts, qui tient véritablement la série à elle seule. Alors évidemment, dit comme ça, on pourrait croire à un sujet un petit peu austère, un peu aride, pas très vendeur. Une inspectrice des finances publiques, c'est pas exactement la figure glamour habituelle des séries. Et pourtant, c'est précisément là que Céleste nous surprend. Ce personnage, c'est une femme arrivée à un âge où, dans beaucoup de fictions, les personnages féminins disparaissent ou alors deviennent secondaires. Ici, c'est tout l'inverse. Elle est au centre, elle agit, elle observe, elle décide et surtout, elle pense. Ce qui frappe d'abord, c'est sa manière d'exister dans le monde. Elle n'est pas dans la démonstration de force, ni dans la séduction, ni dans une forme de caricature de dureté. Elle est juste dans quelque chose de beaucoup plus subtil. Une espèce d'intelligence calme, une persévérance un peu silencieuse, une capacité à lire les situations et les gens avec une précision redoutable. Son métier, donc inspectrice des impôts, devient alors presque une métaphore. Elle traque ce qui est caché, ce qui est dissimulé, ce qui échappe au regard. Et c'est exactement ce qu'elle fait aussi avec les individus. Elle décèle les incohérences, les failles, les mensonges. Elle voit là où les autres ne regardent pas. Mais ce qui rend ce personnage particulièrement intéressant, c'est son âge. Pas comme un détail, mais comme une véritable dimension narrative. À 60 ans, elle n'est plus dans la construction de soi, mais dans une forme de lucidité. Elle n'a plus besoin de prouver. Elle n'est plus prise dans les injonctions sociales de réussite ou de reconnaissance. Et cette liberté-là, paradoxalement, lui donne une puissance singulière. La série montre aussi de manière assez fine ce que cet âge implique. Une certaine fatigue, certes, parfois un décalage avec les codes contemporains, mais aussi une expérience accumulée, une mémoire des situations, une forme de capacité à relativiser. Il y a quelque chose de très intéressant dans la façon de filmer cette femme, sans la rajeunir artificiellement, sans la transformer en héroïne exceptionnelle, au sens spectaculaire, elle reste profondément ordinaire. Et c'est justement ce qui la rend remarquable. On est loin des figures féminines surécrites ou idéalisées. Ici, le personnage existe avec ses silences, ses hésitations, ses moments de retrait. Elle n'est pas là pour plaire ni pour incarner un modèle. Elle est là pour faire son travail, pour comprendre, pour tenir. Et c'est peut-être là que la série touche quelque chose de plus profond. Elle donne à voir une forme de présence au monde qui échappe aux logiques habituelles de visibilité. Une présence donc discrète, mais déterminée. Dans un paysage audiovisuel souvent obsédé par la jeunesse, la vitesse, la performance, Céleste propose autre chose, une temporalité différente, une attention plus lente, plus précise. Et finalement, cette inspectrice des impôts devient une figure presque inattendue, celle d'une résidence douce, mais tenace. Une femme qui, sans bruit, continue d'exercer un pouvoir, celui de comprendre, de déchiffrer et peut-être simplement de ne pas se laisser aveugler. Peut-être que la véritable force de Céleste est dans ce déplacement discret mais essentiel du regard. Mettre au centre une femme de 60 ans, non pas comme exception ou curiosité, mais comme sujet à part entière. C'est venir fissurer une habitude profondément ancrée dans les récits contemporains, celle d'associer visibilité, désir et importance à la jeunesse. Ce choix donc n'est pas anodin. Il ouvre un espace où d'autres expériences deviennent visibles. Le temps long, la mémoire, la lucidité, mais aussi des formes de puissance moins spectaculaires, moins immédiatement lisibles. Voir une femme d'un âge avancé occuper le cœur du récit, c'est reconnaître que les trajectoires ne s'arrêtent pas à un seuil arbitraire, que les vies continuent de se déployer, de penser, d'agir. Dans un paysage saturé de figures interchangeables, cette présence introduit une variation précieuse. Elle rappelle que raconter, ce n'est pas seulement multiplier les histoires, mais élargir ceux et celles qui ont le droit d'y apparaître pleinement. Et à ce titre, Céleste ne se contente pas de proposer une intrigue, elle participe à sa manière à redéfinir ce qui mérite d'être regardé. C'était une chronique de Pascal Lord. Je vous retrouve très vite sur les ondes de Radio Radio Plus.
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1: L'agenda de Radio Radio Plus vous recommande l'exposition Ivresse au musée Paul Dupuy jusqu'au 29 septembre. Le musée Paul Dupuy est le musée des arts précieux de Toulouse. Cette exposition montre comment l'alcool exerça une fascination ou provoqua des mises en garde au fil des siècles. Le parcours présente ainsi l'histoire des représentations

du boire et de l'ébriété en France par le biais d'affiches principalement, mais aussi de dessins, d'estampes, d'objets et peintures issus des collections municipales. Il s'agit d'un voyage dans le monde de l'ivresse qui s'intéresse autant à la célébration du boire qu'aux discours de condamnation qui l'ont accompagné au fil des siècles. Le visiteur est ainsi confronté à l'évolution du regard porté sur l'alcool à travers l'histoire de l'art et des représentations populaires entre euphorie collective, rituel social, outils publicitaires et problèmes de santé publique.

Nous écoutions Le Chœur Infernal, extrait d'Orphée aux Enfers, opéra d'Offenbach, créé en 1858 et révisé en 1874, interprété ici par le chœur et l'orchestre du Capitole sous la direction de Michel Plasson. L'exposition Ivresse, proposée par le musée Paul Dupuis, est visible jusqu'au 29 septembre à Toulouse. Le parcours est divisé en deux sections, boire et déboire. La première section explore les dimensions festives, symboliques et sociales de la consommation d'alcool. Des bacchanales antiques au café du XIXe siècle, les œuvres exposées montrent comment le vin et les spiritueux ont longtemps accompagné les célébrations religieuses, les banquets ou encore les moments de convivialité. Avec l'essor des alcools industriels au XIXe siècle, l'imaginaire publicitaire contribue à glamouriser la boisson, souvent incarnée par des figures féminines séduisantes sur les affiches et les images populaires. Cette esthétique de la fête et du plaisir contraste fortement avec les discours médicaux et moraux qui émergent à la même époque. La seconde partie de l'exposition met en lumière le basculement progressif de l'ivresse vers un sujet de condamnation sociale et sanitaire. Les artistes y représentent avec un réalisme de plus en plus cru les effets physiques et psychologiques de l'alcool dans un contexte marqué par l'augmentation massive de la consommation au XIXe siècle.

Nous écoutions Annie Cordy. Il s'agit de son premier succès. C'était en 1953. L'exposition Ivresse se poursuit jusqu'au 29 septembre au Musée des Arts Précieux Paul Dupuis à Toulouse. Ivresse interroge les mécanismes sociaux et politiques qui façonnent encore aujourd'hui notre rapport à l'alcool, tiraillé entre campagnes de prévention, traditions viticoles et enjeux économiques. Une exposition essentiellement constituée d'affiches publicitaires qui propose un parcours au cœur des représentations liées à l'alcool.

0: Nous écoutions Boris Vian, Je bois, c'était en 1956. L'exposition Ivresse est visible jusqu'au 29 septembre au Musée des Arts Précieux de Toulouse, le musée Paul Dupuis. Une exposition consacrée à l'histoire des représentations liées à l'alcool, avec principalement des affiches, mais également des dessins, des estampes, des objets et des peintures issues des collections municipales. Outre les deux sections « Boire et déboire » qui découpent le parcours de cette exposition, une salle accueille la reconstitution d'un bar de la Belle Époque où sont rangés des verres, bouteilles, caves à liqueurs qui sont issus des collections du musée Paul Dupuis. L'exposition « Ivresse » jusqu'au 29 septembre au musée des Arts Précieux Paul Dupuis à Toulouse.
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0: Moi, tous en cœur, la chansonnette, et passons la monnaie en garçon qui connaît la chansonnette. 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
4: Bonjour à toutes et à tous et bienvenue dans Il n'y a pas d'âge, l'émission de Radio Radio Plus qui s'intéresse aux évolutions démographiques de la société française et donc à tous les sujets lié au vieillissement de la population. Pour cette série d'épisodes, nous sommes en compagnie d'Isabelle Hesch et Jocelyne de Boucaud, toutes deux coprésidentes de l'antenne toulousaine de l'association Hold Up, comprenez l'association des vieux debout, réseau d'échange, d'action et de recherche fondée à Paris en 2008. La genèse et la vocation d'Hold Up, c'est le sujet du premier des cinq épisodes de ce grand entretien. Il n'y a pas d'âge, c'est parti. Isabelle Hesch, Jocelyne Boucaud, bonjour.
5: Bonjour.
6: Bonjour.
4: Vous êtes respectivement, Isabelle, donc coprésidente d'Hold Up Occitanie, l'antenne toulousaine, chargée des relations extérieures. Et vous, Jocelyne, vous êtes également vice-présidente d'Hold Up Occitanie, chargée des coprésidentes, chargée des dossiers, projets spécifiques. On va en parler. Pour commencer, tout simplement, chacune pourra donner sa version, disons, de l'histoire d'Hold Up, mais on ne peut pas ne pas revenir sur la genèse de la création de cette association qui va, dans deux ans, fêter ses 20 ans, si j'ai bien compris, Isabelle. Racontez-nous
5: cette
4: histoire.
5: Oui, alors c'est l'association Hold Up, tout court, c'est-à-dire que l'association parisienne, qui a été créée alors donc 2008, ça va faire bientôt 20 ans, et c'est une association qui a été créée par des membres de l'école des grands-parents, qui avaient fait l'école des parents, l'école des grands-parents, et à un moment donné, ils se sont rendus compte, alors c'est Marie-Françoise Fuchs qui a été la présidente qui a créé Hold Up, s'est dit qu'il fallait vraiment réfléchir sur la question des vieux et des vieilles dans la société. Donc voilà, c'est comme ça que ça a été créé en 2008.
7: Oui, avec un slogan qu'on a repris, hein, vieux debout, vieux mais debout.
4: Et puis aussi, plus si jeune mais pas si vieux.
7: Voilà, ouais. C'est ça.
4: C'est donc un entre-deux, entre deux phases de la vie peut-être.
5: C'est-à-dire que ce qui est amusant, c'est qu'au départ, Hold Up, Paris, c'était des femmes et des hommes de plus de 75 ans. Et puis finalement, en se disant, on rentre dans le grand âge, voilà, un peu avec cette idée qu'à partir de 75 ans, on rentrait dans le grand âge. Et en fait, maintenant, ça s'est beaucoup plus élargi. C'est-à-dire qu'on va plutôt vers des gens, même qui, à la retraite, se disent, j'ai envie aussi de me mobiliser, de réfléchir sur tout ce qui se passe sur la vieillesse. Donc, l'association, ce que je voulais dire, c'est que l'association parisienne, comme c'est des gens qui venaient de l'école des parents et des grands-parents, est très fondée sur la création de groupes de parole. Et que toute la réflexion, elle est toujours basée sur ce que pensent réellement les vieux et les vieilles de ce qui se passe et ce qu'elles vivent ou ce qu'ils vivent réellement sur tout un tas de sujets. Et ça, je crois que c'est le point fort de Hold Up, c'est ce côté groupe de parole et c'est très lié à leur histoire. Voilà.
7: Par rapport à des thèmes qui fixent. Alors nous, on fait circuler la parole. Parce que c'est important justement que... Alors on veut aussi que les vieux changent de regard sur eux-mêmes et que la société change aussi de regard sur nous. Mais en ce qui concerne le changement de regard des vieux sur eux-mêmes, c'est important de ne pas perdre la parole. Et donc, on n'a pas véritablement, nous, sur Old Up Hoc, des groupes de parole, mais on a, par exemple, une tertulia, qui, avec un thème, une fois par mois, avec un thème donné.
4: Donc une discussion.
7: Une discussion
4: un thème
7: libre.
4: Qui vient du langage taurin, oui, d'ailleurs.
7: Oui, c'est ça, c'est ça. Exactement. Oui.
5: C'est tout
7: ça.
5: À fait ça.
7: C'est ça, on n'est pas à Toulouse par,
4: par hasard.
7: Voilà, et puis on a aussi un autre atelier qui s'appelle Contribution directe ou sur des thèmes proposés par les adhérents parce qu'on tient beaucoup aussi à ce que l'activité de l'association vienne aussi des adhérents, qu'on n'ait pas, que ce ne soit pas vertical, qu'on peut proposer, mais on sollicite beaucoup les propositions des adhérents.
4: Donc voilà. le cœur du fonctionnement d'Hold Up, c'est la parole, sont les groupes de discussion, alors à Paris principalement.
5: Mais nous Isabelle. Aussi, c'est-à-dire qu'en fait, il y a deux choses. Jocelyne, tu disais changer le regard des vieux sur eux-mêmes. C'est-à-dire se dire que finalement, le fait d'être à la retraite, surtout ce mot, la retraite, un peu cette, l'idée de mise à l'écart, c'est de se dire mais on est toujours capable de faire un certain nombre de choses. Donc, avoir confiance un peu en ce qu'on est et ce qu'on sait faire, etc. Donc, c'est donner la parole et l'apprendre aussi. Et ça, c'est vrai que les thématiques... quelqu'un nous dit j'ai envie de faire un atelier sur la santé. Bon, on a fait un atelier sur la santé, mais la personne qui nous l'a proposé, en l'occurrence c'était Luc, on a fait l'atelier et c'est lui qui le pilotait. C'est-à-dire qu'on n'est pas une association qui achète, entre guillemets, une prestation comme un club classique senior qui va dire tiens, je fais un cours de gym, un cours de ceci, un cours de cela, je vais faire un atelier d'écriture, un atelier. Et on demande à quelqu'un de l'extérieur de faire la prestation. Nous, on l'a fait nous-mêmes. Même si quelquefois c'est pas le grand spécialiste ou la grande spécialiste du sujet, cependant on le fait nous-mêmes et on apporte des éléments de réflexion qui sont de notre point de vue très importants parce que ça veut dire qu'on est en capacité de nous exprimer. Voilà, ça c'est le premier volet. Et le deuxième volet, c'est plus dans la société, être plus force de proposition ou de réflexion sur des grands thèmes qui sont liés à la vieillesse. Mais bon, peut-être on en parlera plus
4: Absolument.
5: Tard.
4: Absolument. Ouais. Vous vouliez rajouter quelque chose, Jocelyne ?
7: Oui, alors ça peut être lié à la vieillesse, mais ça peut être aussi plus large. Par exemple, on a participé, c'était il y a un an et demi, avec la fac en face, la fac de droit, à des marches exploratrices dans la ville pour voir un petit peu les sensations. On était avec des jeunes étudiants, il y avait des femmes d'un côté, des hommes de l'autre, et on était nous aussi représentantes des vieilles. Donc c'était intéressant aussi, on était un peu dans de l'intergénérationnel en fait, pour un petit peu discuter et échanger sur les perceptions de ce qu'on peut avoir dans la ville. Est-ce qu'on est en danger? Est-ce qu'on se sent bien sur telle ou telle place, à tel endroit? Enfin bon, c'était très très intéressant, mais on fait plein de choses.
4: C'est la fin du premier des cinq chapitres de notre entretien avec Isabelle Hesch et Jocelyne Boucaud, toutes deux coprésidentes de l'antenne toulousaine de l'association Hold Up. Comprenez les vieux debout, réseau d'échange, d'action et de recherche. La suite de cette interview, c'est évidemment à écouter dans le prochain épisode de cette série de l'émission Y'a pas d'âge, le programme de Radio Radio Plus qui s'intéresse aux évolutions démographiques de la société française et donc au vieillissement de la population. Réalisation Nicolas Coulot, rédaction en chef Luc Magrina, restez à l'écoute sur le 106.8 et à très vite dans Y'a pas d'âge.
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8: Ah, chers auditrices, je vous engage à être tout oreille et à déposer votre tricot, même si vous tricotez des laines de la Redoute. Car je vous amène ce soir le prince charmant. Et oui, puisqu'il a la jeunesse, la fraîcheur juvénile et l'art délicat entre tous de faire des déclarations d'amour. Mais non, messieurs, ne prenez pas cet air sévère. Ces déclarations sont anonymes. Il les fait en chantant. Et elles éveilleront certainement votre cœur de douce réminiscence. Avec tout ça, je ne vous ai pas encore dit quel est le charmeur qui s'apprête à vous séduire une fois de plus. Quoi ? Vous le savez ? Mais oui, bien sûr. C'est Guy Berry.
9: Bonsoir mesdames, bonsoir messieurs.
10: Bagnard ou

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1: L'agenda de Radio Radio Plus vous recommande le cycle Pop du 14 avril au 28 juin à la Cinémathèque de Toulouse, un cycle qui propose une plongée dans les années 60 et 70, berceau de la pop culture, avec notamment au programme Phantom of the Paradise de Brian De Palma, mais aussi Orange Mécanique de Stanley Kubrick, Hairspray de John Waters, Les Demoiselles de Rochefort de Jacques Demy, Femme au bord de la crise de nerfs de Pedro Almodovar, Masculin féminin de Jean-Luc Godard ou encore Le Batman de 1966. Je vous propose de nous intéresser plus particulièrement à The Party qui sera projeté dans le cadre de ce cycle pop les dimanches 26 avril et samedi 27 juin à 16h à la Cinémathèque de Toulouse.

Extrait de la musique d'Henry Mancini, composée pour le film de Black Edwards, The Party, projeté à la Cinémathèque de Toulouse les dimanches 26 avril et samedi 27 juin à 16h, dans le cadre du cycle Pop, un cycle qui célèbre la réouverture de la Cinémathèque de Toulouse, dont la programmation s'étale du 14 avril au 28 juin. La Cinémathèque de Toulouse ouvre en effet ses portes après 18 mois de travaux de mise aux normes et de réaménagement des espaces avec la création d'une nouvelle salle de 100 places, mais aussi l'ouverture au public d'un bar et d'un patio. Voici des extraits du texte écrit par Olivier Père à propos de The Party de Black Edwards, un film de 1968. Dans La Partie, en français, un figurant indien, gaffeur et maladroit est invité par erreur à une réception chez un puissant producteur hollywoodien dont il a saboté par son incompétence le dernier tournage. The Party, dit Olivier Père, est sans doute l'un des plus beaux films comiques jamais réalisés, qui doit beaucoup à la science des gags, des maîtres du muet du burlesque américain, mais aussi à Jacques Tati, puisque Playtime est une référence avouée de Black Edwards. The Party est un film essentiel dans la carrière de Black Edwards, mais aussi dans celle de son interprète principal Peter Sellers, mais encore plus un film important dans le panorama du cinéma américain de la fin des années 60. The Party est une satire intelligente du monde du cinéma, comme Hollywood en produit chaque décennie en moyenne. Et après Boulevard du Crépuscule au début des années 50, The Party fait le bilan de l'état de Hollywood 18 ans plus tard. Et ce n'est visiblement pas très brillant, puisque le reflet dévoilé dans le film de Black Edwards est proche de la réalité. Hollywood vieillit et traverse une période de décadence artistique, de panne d'inspiration. Les producteurs se raccrochent à des vieilles recettes, comme ce remake en couleur de Gunga Din, dont le tournage ouvre le film The Party. À l'époque, Hollywood est ringardisé par le cinéma moderne européen, qui révèle des cinéastes à succès en France et en Italie. Dans The Party, une des invitées du producteur est une starlette italienne partie à la conquête de Hollywood qui évoque une parodie de Claudia Cardinal qui a d'ailleurs été dirigée par Black Edwards dans La Panthère Rose en 1963. La Panthère Rose avec Peter Sellers, l'acteur principal de The Party. Dans The Party, la fête se déroule dans une luxueuse villa moderne avec des invités snobs et mondains qui pourrait être un pastiche de celle de la nuit d'Antonioni. Black Edwards organise dans The Party une succession de gags à combustion lente dont la précision et la sophistication n'ont rien à envier à l'art de Jacques Tati, écrit Olivier Père.

Vous écoutiez un extrait de la musique composée par Henry Mancini pour le film de Blake Edwards, The Party, qui sera projeté à la Cinémathèque de Toulouse les dimanches 26 avril et le samedi 27 juin à 16h dans le cadre du cycle Pop, un cycle proposé par la Cinémathèque de Toulouse du 14 avril au 28 juin. Comme un diamant sur canapé réalisé par Blake Edwards en 1963, The Party est aussi un chef-d'œuvre sentimental et musical grâce à Henry Mancini, écrit Olivier Père. C'est l'histoire émouvante de la rencontre de deux misfits, des êtres étrangers et déplacés, propulsés dans un univers plein de pièges et de faux-semblants. La starlette française et le figurant indien, un couple improbable et pourtant irrésistible, se retrouvent sur le chemin de l'enfance. Deux adultes qui ont conservé leur pureté dans un monde corrompu et factice.

0: Nouvel extrait de la musique composée par Henri Mancini pour le film de Black Edwards, The Party. Ce n'est pas la première collaboration du compositeur avec le cinéaste, puisqu'ils ont travaillé à plusieurs reprises, notamment La Panthère Rose, mais aussi Diamant sur canapé. Voici maintenant la critique de Pierre Murat dans Télérama. Dès qu'il entre dans cette soirée où il a été invité par erreur, c'est la catastrophe. Rondi Bakshi est un indien gaffeur qui perd son soulier dans la piscine intérieure. Il finit par le récupérer sur un plateau de petits fours à la suite de mésaventures où Black Edwards retrouve l'efficacité du burlesque muet. Les dialogues sont d'ailleurs presque inexistants. On n'entend que le bruit de fond, vague et insipide des mondains qui s'écoutent parler pour ne rien dire. Et au milieu d'eux, tel un Huron moderne, notre Indien multiplie bévue sur bévue avec une belle inconscience et un gentil sourire. Un film culte, explique Pierre Murat dans Télérama à propos donc de The Party, un film de 1968, projeté à la Cinémathèque de Toulouse les dimanches 26 avril et le samedi 27 juin à 16h, dans le cadre du cycle Pop, un cycle qui est proposé à l'occasion de la réouverture de la Cinémathèque de Toulouse, fermée durant 18 mois pour travaux. Le cycle Pop du 14 avril au 28 juin à la Cinémathèque de Toulouse.
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1: Lundi. 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
2: Bogue.
3: De bonne heure maintenant, qu'est-ce qui se passe? Et si je le faisais comme ça, moi aussi, tiens. Ah, je sens pas bien du tout! Alors, je vous le dis aujourd'hui, la nuit a été agitée pour moi. Hier soir, j'ai mangé avec le cancer, on discutait un petit peu, tout ça, des signes, tout ça, savoir un petit peu ce qu'il en pensait. Le Verseau s'est invité parce qu'il trouvait qu'on était un petit peu précis, c'est ça. Donc, finalement, hier soir, j'ai mangé avec tous les signes, et j'ai eu les informations du jour. C'est comme ça que j'ai pu préparer, très très professionnellement, je vous le rappelle, c'est un métier, j'en ai fait une profession. J'ai pu préparer cet horoscope qui, j'espère, vous plaira, car j'y ai mis tout mon cœur, j'ai beaucoup travaillé pour en arriver où je suis, et j'aimerais effectivement que aujourd'hui ça porte ses fruits, vous comprenez? J'ai ouvert un petit cabinet, ça ne marche pas, franchement. Bélier! Bélier, attendez, je tourne les pages parce que... dites donc, il y a combien de signes au fait dans l'horoscope? Parce que là j'en vois un petit peu partout. Bélier, oui! Ah! Bélier, la migraine, hein, vous la sentez, cette migraine qui vous travaille depuis quelques jours? Eh bien oui, c'est ce stress, cette nervosité qui vous assaille, Bélier. Et je le savais, je vous l'avais dit la semaine dernière, souvenez-vous, mardi dernier, je parlais déjà, Bélier, de vos futurs problèmes, hein. Attention, donc, surveillez-vous, taureau, on vous l'a déjà dit une fois, on vous le redit, taureau, c'est trop. Attention, taureau, vous en faites trop. Et effectivement, il va falloir surveiller un petit peu votre propension, hein, animal à cornes, monté comme un âne, de votre propension à faire un peu tout et n'importe quoi dans tous les sens. Taureau, il va falloir se ressaisir. J'ai presque envie de vous tirer une carte, taureau. J'hésite, je regarde la production. Est-ce que la production m'accepte pour la carte? Oui. Oh là là, dis donc, la production aujourd'hui, ils sont dans le noir et je le vois pas trop, mais je les sens. La production accepte la carte. Le chemin, pour vous, taureau, le chemin, c'est pas mal. Sinon, j'avais la maîtrise, je pouvais vous filer également l'espérance. J'avais pour vous, taureau, la grande arche. Nous avions la lumière, le défi, vous avez perdu, taureau, et vous n'avez pas su jouer la bonne carte. Dommage! Nous enchaînons avec le GEMEX, oui, ce signe que l'on prononce, que l'on épelle, hein, le signe des rois, le signe des grands, le signe des intelligents, GEMEX. Et pourtant, aujourd'hui, pour le Gémeaux, c'est une journée sale, très très sale, avec l'amour qui se complique, le travail qui se détravaille, qui se défabrique, dirais-je même. Oh, c'est beau, le travail qui se défabrique. Oh, j'ai eu un flash. C'est ça, l'astrologue a d'un seul coup des mots qui lui apparaissent. Un flash terrible. Gémeaux, attention, vous êtes bon. Le cancer, c'est l'enthousiasme. Le cancer, c'est les projets qui sont chamboulés. On s'en moque, le cancer, c'est cultivons notre confiance en nous. Mais c'est ce que nous faisons, cancer. Oui, là, je lis, je sais, oui, je lis. Quand il y a des mots comme ça, c'est que je lis. Parce que sinon, moi, comme ça, en moi-même, je n'ai pas confiance en vous. Projet chamboulé et enthousiasme certain. Hein. Ce sont des mots que je découvre en lisant les horoscopes respectifs de chacun d'entre nous. Avec une petite, par contre, une petite cartounette. Il avait la petite cartounette, il va l'avoir. C'est la clairvoyance pour le cancer. Et ça lui va très bien aujourd'hui. Il sera vigilant. Intelligent, et il sera très très bien, si ce n'est, cancer, cette cirrhose du foie que vous avez du mal à faire passer. Oui, c'est la pause, papa. Je vous rappelle la pause, papa, entre pause pipi et pause caca. Ce n'est pas digne de l'astrologue. Je suis désolé de ces publicités intempestives qui viennent parfumer mon horoscope. Nous reprenons avec le lion. Le lion, votre manque de motivation. Lion commence à se faire sentir. Hein, la partenaire ou le partenaire commence à s'ennuyer un petit peu. Au travail, vous êtes moins assidu, moins bon. Et la santé, oui, qu'est-ce qui se passe, lion? Eh bien, moi, je le sais. Donc, 08 08 350 350, et 350 euros derrière, lion, et je vous dirai tout ce qui va vous arriver réellement et pourquoi vous en êtes là. Vierge. La Vierge, j'ai essayé, je me suis demandé longtemps, Vierge, si vous n'étiez pas un anagramme. Eh bien, non, Vierge, je m'aperçois que certes, les lettres peuvent se mélanger, mais jamais dans le bon ordre pour vous. Et c'est un petit peu comme au cours de cette journée pour vous, Vierge, voyez. Tout va s'imbriquer, mais pas tout à fait comme il faudrait. Le puzzle ne prend pas forme. Et ça vous énerve forcément, et vous y perdez votre santé psychosomatique, Vierge. Vous finirez en hôpital psychiatrique à 18h30, et c'est le docteur Gloubert qui viendra vous surveiller. Voilà pour vous pour aujourd'hui.

huissiers se pointeront à la maison pour vous prendre tout ce qu'il y a dedans. Oh, oui. Alors, nous enchaînons avec le signe suivant. Mais je n'ai plus mes fiches, allons. Allons, Francis, mon... Scorpion. Ah, le scorpion. Ou le fripon. Ouh, qu'il est fripon, le scorpion, aujourd'hui. Hein, il est coquin. Il est coquin, il en veut de tous les côtés. Il fait des blagues, il est taquin, le scorpion. Il a l'esprit prime sautier. Et finalement, ça lui permettra de passer une journée tout à fait sympathique avec une santé d'une qualité phénoménal. D'ailleurs, la science viendra le ponctionner régulièrement dans la journée pour savoir comment il fait pour être aussi en forme à cet âge avancé. Nous marquons une petite pause, me semble-t-il, et on se retrouve pour la fin de cet horoscope. Pause, papa. Radio Terre, Sagittaire. Excusez-moi, je ne sais pas ce qui m'a pris. Sage et terre, oui, ce sera un petit peu ça aujourd'hui, vous serez sage et un peu terre à terre, hein, pour les natifs du signe, vous, oui, oui, un peu trop tranquille même, hein, on vous le reprochera, vous serez tout mou de partout, sage et terre, donc un petit coup d'adrénaline serait pas si malvenu si vous avez envie d'un petit peu plus, une rencontre sera possible d'ailleurs à 5h de l'après-midi, je le vois là, c'est marqué, si vous y mettez un petit peu du vôtre, sage et terre. Capricorne. Oh merde, j'arrive pas. Capricorne, dites donc Capricorne, qu'est-ce qu'il y a, hein? Qu'est-ce qui se passe? Le travail ne vous intéresse plus, le sexe opposé ou l'amour tout simplement ne vous intéresse plus, votre santé ne vous intéresse plus, mon horoscope ne vous intéresse plus, Capricorne, qu'est-ce qui se passe? Qu'est-ce qu'il y a? Hein? Allez, je vous laisse pour aujourd'hui car non, vous n'y êtes pas Capricorne aujourd'hui, mais demain vous le savez, demain est un autre jour. Ah, il y a des phrases à la con comme ça qu'on peut quand même essayer d'éviter. On pourra couper au montage, non? Ah là là là là. Ah, Verseau, vite, vite, on me dit vite, dépêche-toi, tu es en retard. Et il y a le taxi qui m'attend. Verseau. Ah, aujourd'hui, c'est la communication. On parle beaucoup avec les mains, avec tout le monde, mais pour dire rien du tout, Verseau. Hein, beaucoup de bruit, du vent, tout ça. Aujourd'hui, c'est la journée, Mistral dans la tête. C'est un petit peu n'importe quoi, Verseau. Et pourtant, à 4h, 5h, 13h, 14h, 15h, 22h, 23h, vous passerez de bons moments. C'est sympa, hein, Verseau. Allez, super, on va finir avec la poiscaille. Bouillabaisse, dans la bouillabaisse, le poisson, il est au milieu des autres, entre mérou et rouston, entre sardines et brochet, le poisson n'en sort plus. Il ne sait plus où aller, il navigue à vue, mais finalement, ça ne l'amène nulle part. Et pourtant, devinez quoi, le poisson connaîtra l'amour aujourd'hui. Oui, l'amour. C'était l'horoscope du jour. On se retrouve, tu vois, toi, tes poissons. Oh, viens ici, petit. On se retrouve demain. Ah.

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0: Monsieur, je ne sais pas ce qu'Armand Mestral emporte exactement dans sa valise, mais je suis sûr que vous êtes d'accord avec moi pour penser qu'il emporte au Canada et en Amérique une bien belle voix qui fera honneur aux chanteurs de notre pays. Alors, mon cher Armand Mestral, une dernière fois, au nom de votre petite fille et de votre petit garçon, au nom de tous les auditeurs, nous vous souhaitons un heureux voyage. Nous espérons que vous nous écrirez souvent les cartes postales que nous lirons au microphone, que personne ne sorte.
1: Prenez sur moi, j'en porte spécialement un stylo.
0: Parce que merci beaucoup.
1: J'en ai jamais, mais spécialement pour vous envoyer des cartes postales, je vais vous faire un petit compte rendu.
0: Alors, bon veau d'or, belle cavale au Canada, bon voyage, mon cher Armand Mestral. Et merci de votre dernière visite. Alors, à

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2: Bonjour, ici Pascal Lord, bienvenue dans Il n'y a pas d'âge avec aujourd'hui une nouvelle chronique autour du thème du vieillissement sous toutes ses formes, ses couleurs, ses mouvements, son impact sur la société. Aujourd'hui, je vais vous parler d'un phénomène apparu aux États-Unis depuis plus de 30 ans et qui désormais se produit de plus en plus souvent en France. Je veux parler de ce qu'on appelle le divorce gris. De quoi s'agit-il? Eh bien, du divorce chez les personnes relativement âgées. En effet, le divorce gris explose. En 30 ans, la part des séparations après 50 ans a plus que doublé, passant de 14% à près de 34% des divorces. Chez les sexagénaires, la tendance est encore plus marquée, leur proportion ayant triplé depuis les années 90. Autrefois, le divorce des personnes âgées était très rare. Les couples restaient ensemble coûte que coûte. Aujourd'hui, pour les couples formés depuis de nombreuses décennies, on a peut-être envie de se projeter dans une nouvelle vie. Les enfants sont partis de la maison, on n'a plus rien à prouver au niveau professionnel et on se retrouve face à une forme de vertige face à ce qui s'annonce. L'expérience du couple peut apparaître comme un poids. La cohabitation devient pesante, on réalise qu'on ne changera plus l'autre, que rien ne changera en fait. Et c'est à ce moment-là qu'on a envie de prendre le large. Dans ce cadre, plusieurs facteurs peuvent intervenir. Tout d'abord, l'allongement de la durée de vie. On ne peut pas finir sa vie dans une relation insatisfaisante. Autre critère qui peut avoir un impact, une moindre stigmatisation du divorce, compte tenu de l'évolution des normes sociales. De plus, l'indépendance économique accrue des femmes fait qu'elles peuvent se libérer plus facilement qu'auparavant de liens qui n'ont plus de sens. D'ailleurs, ce sont les femmes qui sont le plus souvent à l'origine du divorce. Et puis, il y a la redéfinition du couple, c'est-à-dire que le mariage n'est plus seulement une institution sociale ou économique, mais il est devenu un espace d'épanouissement individuel. Quand cet épanouissement disparaît, la séparation devient plus acceptable, même tardivement. Ceci étant posé, le divorce gris, entendu comme une séparation survenant après 50 ans, donc, ne saurait être appréhendé comme une expérience homogène. Il constitue au contraire un révélateur particulièrement aigu des inégalités de genre qui traversent l'ensemble du parcours conjugal et se prolongent dans le vieillissement. D'un point de vue socio-économique, les trajectoires post-divorce divergent nettement. Les hommes bénéficient, dans la majorité des cas, d'une relative continuité de leur niveau de vie, leur carrière professionnelle ayant été moins interrompue. Ils disposent de ressources financières plus stables, notamment au moment de la retraite. À cela s'ajoute une capacité plus grande à se remettre en couple, souvent avec une partenaire plus jeune, ce qui contribue à maintenir une forme de continuité affective, domestique et sociale. À l'inverse, les femmes subissent plus fréquemment une dégradation de leurs conditions matérielles. Les inégalités accumulées au cours de la vie conjugale, temps partiel, interruption de carrière pour s'occuper des enfants, dépendance économique, tout ceci se cristallise au moment de la séparation. Le divorce agit alors comme un révélateur tardif de vulnérabilité structurelle. Sur le plan relationnel, les femmes se remettent également moins souvent en couple, ce qui peut accentuer des formes d'isolement, mais aussi ouvrir un espace inédit d'autonomie. On ne peut bien évidemment pas réduire cette asymétrie à une simple opposition entre avantages masculins et désavantages féminins. Car si les hommes semblent mieux préservés sur les plans matériels et conjugal, il n'en reste pas moins que les femmes sont plus nombreuses à être à l'initiative de la rupture. Ce paradoxe invite à déplacer l'analyse. Le divorce gris ne se limite pas à une redistribution des ressources, il engage une redéfinition du rapport à soi, au corps, et à la liberté. Ainsi, là où les hommes tentent à reconduire des formes d'organisation préexistantes, les femmes, malgré une fragilisation économique, peuvent investir le divorce comme un espace de transformation subjective. Cette dissymétrie souligne que les bénéfices du divorce ne se mesurent pas uniquement en termes matériels, mais aussi en termes de pouvoir sur sa propre existence. Il s'inscrit dans ce que l'on pourrait appeler une micro-politique du quotidien, où chaque décision, aussi ordinaire soit-elle, devient le lieu d'une souveraineté retrouvée. Dans cette perspective, le divorce gris peut également être appréhendé comme une expérience de réenchantement. Non pas au sens d'un optimisme naïf ou d'une idéalisation de la solitude, mais comme la redécouverte d'une intensité du rapport à soi et au monde. Après des années structurées par des routines conjugales, parfois contraignantes, certaines femmes décrivent une forme d'ouverture, redéploiement des activités, réinvestissement des amitiés, exploration de nouveaux désirs, voire redéfinition de leur identité. C'était une chronique de Pascal Lord. Je vous retrouve très vite sur les ondes de Radio Radio Plus.
3: Les amoureux ont toujours eu une prédilection pour les étoiles auxquelles ils se confient volontiers.
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Bonjour, ici Pascal Lord, je suis ravie de vous retrouver sur les ondes de Radio Radio Plus. Aujourd'hui, nous allons évoquer la vieillesse dans les dystopies. Une dystopie étant un récit de fiction qui décrit une société imaginaire dont les citoyens sont sous le contrôle d'un pouvoir tyrannique et totalitaire. Une société fictive, sombre et dangereuse en sorte. Dans L'Arrache-Cœur, roman publié en 1953, Boris Vian imagine un monde absurde, violent et dérangeant, dans lequel l'humanité se trouve mise en accusation à travers la peinture de petites communautés régies par des lois absurdes. L'une des scènes les plus marquantes du roman est celle de la foire aux vieux, où des personnes âgées sont exposées, mises en concurrence et vendues comme du bétail. Cette scène grotesque entre cauchemar surréaliste et satire grinçante révèle une vérité brutale. La vieillesse est une catégorie sociale marginalisée, instrumentalisée, voire effacée par une société obsédée par la productivité et la jeunesse. En ce sens, la foire aux vieux ne relève pas seulement de la fantaisie romanesque, elle anticipe avec une cruauté lucide certaines tendances profondes de nos sociétés contemporaines. Voici un extrait. Il vit en arrivant que c'était seulement la foire aux vieux. Il y avait un banc de bois exposé au soleil et des grosses pierres sur lesquelles s'asseyaient les derniers arrivés. Des vieux s'alignaient sur le banc et trois des pierres étaient déjà occupées. On pouvait compter 7 hommes et 5 femmes. Le maquignon municipal était debout devant le banc, son registre de Moleskine sous le bras. Il portait un vieux costume de velours marron et des chaussures à clous. Et malgré la chaleur, il était coiffé d'une ignoble casquette en peau de taupe. Il sentait mauvais et les vieux encore plus. Plusieurs restaient immobiles, les mains croisées sur leurs bâtons polis par l'usage, tout couverts d'étoffes sales et informes, pas rasés, pleins de rides, pleines de crasse, les yeux plissés d'avoir trop travaillé au soleil. Ils mâchonnaient de leur bouche édentée aux chicots puants. En partant de la scène emblématique de cette foire aux vieux, il nous semble pertinent de la confronter aux réalités sociales actuelles liées à l'âgisme et à l'invisibilisation des personnes âgées. Il est vrai que cette fiction donne à voir, à travers l'exagération et le grotesque, une violence bien réelle. Les dystopies ont souvent exploré les extrêmes, le contrôle total, la déshumanisation, la pénurie. Mais dans ces récits où les jeunes héros luttent contre des systèmes oppressifs, la vieillesse est rarement au centre de l'attention. Pourtant, imaginer la condition des personnes âgées dans de tels mondes pose des questions profondes sur notre rapport au vieillissement, à la dignité et à la solidarité intergénérationnelle. Dans la scène de la foire aux vieux de L'Arrache-Cœur, Boris Vian reprend les codes des foires médiévales ou des expositions coloniales, où l'on exhibait des curiosités humaines, cette fois transposées à un marché aux vieillards. Les vieux y sont vendus à la criée, empaquetés, estimés, marchandés, selon des critères d'utilité dérisoires. La satire fonctionne par excès. Les corps décrépits sont exposés comme des objets, réduits à une valeur marchande, et leur humanité semble dissoute dans la mécanique d'un système absurde. Ce traitement grotesque déstabilise le lecteur. Il provoque à la fois le rire et le malaise. Ce double effet est caractéristique du style de Boris Vian, qui joue sur les registres pour mieux dénoncer les logiques d'exclusion. En caricaturant la manière dont la société traite ses vieux, Vian ne fait que rendre visible une violence déjà présente dans le réel, celle de l'abandon, de la relégation en marge, de la perte de dignité. Le grotesque agit ici comme un révélateur, en poussant à l'extrême les logiques sociales de tri, de hiérarchie, d'inutilité supposée. Vian met en scène une société sans mémoire ni compassion, où les corps ne valent que ce qu'ils peuvent produire ou distraire. Or, cette société imaginaire n'est pas si éloignée de la nôtre. Dans de nombreuses œuvres dystopiques, les anciens sont relégués aux marges de la société, confinés dans des zones appauvries ou dans des institutions strictement contrôlées. Leur savoir, pourtant précieux, est ignoré, car la survie immédiate prime sur la transmission intergénérationnelle. Ici, on sacrifie les inutiles.
pour préserver les productifs. Ces scénarios, glaçants dans leur froideur, posent la question de la valeur intrinsèque d'une vie. Nous verrons dans de prochaines chroniques comment la vieillesse peut aussi devenir une forme de rébellion dans les dystopies. Les anciens, porteurs de mémoire et de savoir, incarnent une résistance subtile au contrôle totalitaire, une lueur d'espoir, celle d'un vieillissement qui devient un espace de résistance, de rébellion et de réinvention. Les anciens, dans leur marginalité, symbolisent une forme de liberté face à des systèmes qui ne les contrôlent pas entièrement. Ils montrent qu'il est possible de survivre, voire de prospérer dans un monde où tout semble perdu. C'était une chronique de Pascal Lorde. Je vous retrouve très vite sur les ondes de Radio Radio Plus.

0: crier.
1: Bog. Alors, voici d'Alex Signavine, Feuille au vent.

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0: Non, c'est vrai, tout a changé, non. Bon, il faut le dire, il faut le dire. Ça n'est plus comme avant. C'est pas le sujet, d'accord, mais quand même, je tenais à en parler. 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Ça, c'est le sujet, c'est ça que tu voulais, voilà, tu es content. 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
2: Bonjour, ici Pascal Lord pour une nouvelle chronique autour du thème du vieillissement sous toutes ses formes, ses couleurs, ses mouvements, son impact sur la société. Aujourd'hui, je vais vous parler d'un court-métrage de 30 minutes réalisé en 2025 par Margot Fournier, intitulé « Au bain des dames », actuellement visible sur le site de France TV. De quoi s'agit-il ? Eh bien, d'une bande de copines de 70 ans et plus qui se retrouvent sur une plage de Marseille un jour d'été. Elles parlent des hommes, de leurs relations, de leurs souvenirs. Tout semble teinté de légèreté et de dérision à l'évocation de leur rapport aux hommes et à la sexualité. On les voit topless, totalement à l'aise et conscientes du vieillissement de leur corps qu'elles assument et qui est filmé sans concession mais sans voyeurisme. On se croirait parfois dans une photo de Martin Parr, le grand photographe anglais qui vient de s'éteindre et qui a documenté ce qu'il appelait lui-même la banalité du quotidien. Un quotidien coloré, parfois grotesque et caricatural, car empreint de bien de stéréotypes. Ainsi, tout au long du film que l'on peut qualifier de documentaire, la caméra montre les corps vieillissants qui portent, malgré tout, des stigmates de la jeunesse. Petits bracelets, tatouages, cordelettes autour des chevilles, par exemple. Le ton est donné dès le début, car la caméra s'attarde sur un graffiti écrit en lettres majuscules, en gros, sur un des murets qui bordent la plage et qui dit « Soutif obligatoire, les vieilles ». Les deux copines septuagénaires qui arrivent à la plage découvrent le message. L'une d'elles, Joël, une des principales protagonistes du film, retire son t-shirt et découvre sa poitrine. Elle se plante torse nu devant le muret et s'exclame avec un doigt d'honneur « un gros fuck ». On voit l'installation sur la plage, le chihuahua, les petits potins qui ponctuent les journées et deux hommes qui font l'objet d'attention et d'observation. Il y a des blagues, des rires et en même temps de la nostalgie. On parle du corps qui vieillit, de petites mesquineries et malgré tout ce désir toujours ardent de plaire, de rencontrer quelqu'un et d'être aimé. Et puis la réalisatrice en profite pour isoler l'une d'entre elles, la fameuse Joëlle, au centre du film, qui se confie sur le dégoût qu'elle a de son visage, de son corps. Et d'où cela vient ? Elle raconte alors les violences qu'elle a subies plus jeune par son mari jusqu'à son dépôt de plainte et son divorce. Et là, le film bascule. On est surpris, car sur cette plage, sous ce soleil éclatant, on ne s'attend pas à cette histoire si sordide. Une tragédie qui se termine par le suicide du mari en question. Tout à coup, ce n'est plus un quotidien banal qui est décrit, mais un univers fait de jalousie, d'humiliation, de peur et de vie brisée. Mais Joël reprend sa place et l'on passe des larmes au rire auprès des copines au corps brûlé par le soleil. Elles évoquent le temps qui passe, les paupières qui tombent, celles qui ont osé la chirurgie esthétique. Il y a même une scène de drague, un homme vieillissant qui apparaît devant ces dames. Ils sont touchants, ces hommes aussi. Ils semblent seuls, vulnérables, un peu amers malgré leur sourire, comme si en quelque sorte ils étaient vaincus, qu'ils avaient renoncé. Et puis il y a celle qui est mariée, qui se plaint de son homme, qu'elle trouve impatient, emmerdant. Et voilà que notre Joël se plaint du bruit et va sermonner les plus jeunes avec leur musique assourdissante. Tout ça se terminera dans un joyeux mélange où les jeunes comme les vieux dansent et chantent sur une chanson de Johnny Hallyday. Dans ce film, pourtant très court, on a le temps de s'attacher aux personnages, car c'est un petit monde sympathique qui surgit là, sur cette plage, une micro-société qui en dit long sur les rapports hommes-femmes, sur les attentes, les déceptions, mais aussi le désir malgré la vieillesse. D'ailleurs, l'autre Joël, car il y en a deux dans le film, est en train au loin d'embrasser fougueusement un homme de son âge. On l'a entendu précédemment vanter les sites de rencontres qu'elle semble maîtriser plus que les autres. Les regards se tournent vers ce couple enlacé qui rappelle un couple adolescent qui, le temps d'un été, vit là sa première idylle. Lauréate du prix Découverte du meilleur moyen métrage et du prix France Télévisions, la réalisatrice Margot Fournier signe là son premier court-métrage qui a été aussi sélectionné pour le festival Premier Plan d'Angers en 2025. Elle explique qu'elle a voulu mettre en lumière ces femmes à qui on ne donne jamais la parole et qu'elle croise sur les plages marseillaises depuis son enfance. Filmer le corps des femmes est politique. C'est parler de corps politiques, c'est-à-dire de corps minoritaires qui sont stigmatisés par la pression sociale. Une femme âgée ne doit pas se montrer torse nu, par exemple, et invisibilisée de plein d'autres manières dans nos sociétés. Ce film est donc un acte fort pour une jeune réalisatrice qui s'inscrit d'emblée dans une approche sociale aux enjeux politiques extrêmement prégnants. Je vous laisse découvrir ce film disponible sur le site France TV jusqu'au 26 mars 2026. C'était Pascal Lorde. Je vous dis à très bientôt sur les ondes de Radio Plus.

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1: L'agenda de Radio Radio Plus vous recommande l'exposition Ivresse au musée Paul Dupuis jusqu'au 29 septembre. Le musée Paul Dupuis est le musée des arts précieux de Toulouse. Cette exposition montre comment l'alcool exerça une fascination ou provoqua des mises en garde au fil des siècles. Le parcours présente ainsi l'histoire des représentations du boire et de l'ébriété en France, par le biais d'affiches principalement, mais aussi de dessins, d'estampes, d'objets et peintures issus des collections municipales. Il s'agit d'un voyage dans le monde de l'ivresse qui s'intéresse autant à la célébration du boire qu'au discours de condamnation qui l'ont accompagné au fil des siècles. Le visiteur est ainsi confronté à l'évolution du regard porté sur l'alcool à travers l'histoire de l'art et des représentations populaires entre euphorie collective, rituel social, outils publicitaires et problèmes de santé publique.

Nous écoutions le Chœur infernal, extrait d'Orphée aux Enfers, opéra d'Offenbach, créé en 1858 et révisé en 1874, interprété ici par le chœur et l'orchestre du Capitole sous la direction de Michel Plasson. L'exposition Ivresse, proposée par le musée Paul Dupuis, est visible jusqu'au 29 septembre à Toulouse. Le parcours est divisé en deux sections, boire et déboire. La première section explore les dimensions festives, symboliques et sociales de la consommation d'alcool. Des bacchanales antiques au café du XIXe siècle, les œuvres exposées montrent comment le vin et les spiritueux ont longtemps accompagné les célébrations religieuses, les banquets ou encore les moments de convivialité. Avec l'essor des alcools industriels au XIXe siècle, l'imaginaire publicitaire contribue à glamouriser la boisson, souvent incarnée par des figures féminines séduisantes sur les affiches et les images populaires. Cette esthétique de la fête et du plaisir contraste fortement avec les discours médicaux et moraux qui émergent à la même époque. La seconde partie de l'exposition met en lumière le basculement progressif de l'ivresse vers un sujet de condamnation sociale et sanitaire. Les artistes y représentent avec un réalisme de plus en plus cru les effets physiques et psychologiques de l'alcool dans un contexte marqué par l'augmentation massive de la consommation au XIXe siècle.

Nous écoutions Annie Cordy, il s'agit de son premier succès, c'était en 1953. L'exposition Ivresse se poursuit jusqu'au 29 septembre au musée des arts précieux Paul Dupuis à Toulouse. Ivresse interroge les mécanismes sociaux et politiques qui façonnent encore aujourd'hui notre rapport à l'alcool, tiraillé entre campagnes de prévention, traditions viticoles et enjeux économiques. Une exposition essentiellement constituée d'affiches publicitaires qui propose un parcours au cœur des représentations liées à l'alcool.

0: Nous écoutions Boris Vian, Je bois, c'était en 1956. L'exposition Ivresse est visible jusqu'au 29 septembre au Musée des Arts Précieux de Toulouse, le musée Paul Dupuis. Une exposition consacrée à l'histoire des représentations liées à l'alcool, avec principalement des affiches, mais également des dessins, des estampes, des objets et des peintures issues des collections municipales. Outre les deux sections « Boire et déboire » qui découpent le parcours de cette exposition, une salle accueille la reconstitution d'un bar de la Belle Époque où sont rangés des verres, bouteilles, caves à liqueurs qui sont issus des collections du musée Paul Dupuis. L'exposition « Ivresse » jusqu'au 29 septembre au musée des Arts Précieux Paul Dupuis à Toulouse.
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4: J'arrive pour une petite visite matinale au monastère de Solan pour assister à la confection de la confiture des figues du monastère.
5: Vous a fait lever à des heures matinales.
4: Non.
5: Bienvenue. Je suis Mère Hippandia.
6: La révérende Mère Hippandia est l'une des 17 sœurs de la communauté chrétienne orthodoxe du monastère de la protection de la Mère de Dieu, plus connu sous le nom de monastère de Solan. Installée à l'abbatiale d'Angras, un petit village proche d'Uzès dans le Gard, les sœurs travaillent 20 hectares de terres agricoles et 40 hectares de forêts méditerranéennes. Soutenues dès leur début par Pierre Rabhi, une grande figure de l'agroécologie, elles cultivent depuis 30 ans des vignes, des arbres fruitiers et un grand potager dans le respect des sols et de la biodiversité. Des championnes de l'écologie et de l'autonomie qui transforment leur production en vins et apéritifs, coulis et chutneys, pâtes de fruits et autres délicieuses confitures qu'elles vendent sur place et sur internet. Les gourmets du coin et du monde entier en raffolent. Ce jour-là, elles préparaient donc de la confiture de figues gouttes d'or.
5: Les figues ont été mises à macérer avec le sucre. Hier, nous avons donné juste une première ébullition pour laisser les figues continuer à macérer, en fait. Et aujourd'hui, nous allons faire l'étape finale qui va être la cuisson. On va rajouter encore un petit peu de sucre. Sinon, si on avait rajouté tout le sucre dès le départ, on aurait quelque chose de très caramélisé. Et la pectine qui va permettre de faire prendre tout ça. La pectine qui en réalité est faite à partir des pépins de citron, et on va faire la mise en pot.
4: Vous avez deux énormes chaudrons en cuivre. Ils sont magnifiques, ces chaudrons.
5: Oui, ces chaudrons viennent de Suisse. Toute une histoire. Ces chaudrons avaient été acquis au départ pour faire du vin cuit. On avait eu la velléité de faire du vin cuit parce que c'est quelque chose qui se fait beaucoup en Provence, n'est-ce pas? Ça allait faire un produit qu'on allait pouvoir vendre à Noël, etc. On faisait les 3-8 pendant les vendanges, on n'avait pas que ça à faire. Et donc, on s'est lancé dans cette aventure-là pendant 2 années de suite et puis on ne comprenait pas. Parce qu'en fait, le jus, par la suite, ne fermentait pas. On n'arrivait pas à faire ce fameux vin cuit. Et ce n'est que par la suite qu'on s'est rendu compte que, en fait, le cuivre est antifongique. Et donc, le cuivre tuait toutes les levures qui se trouvaient dans ce fameux jus de raisin. Et c'était donc normal qu'on n'arrivait pas à faire un vin cuit digne de ce nom. On les a boudés longtemps parce qu'on leur en voulait de ne pas nous avoir permis d'aller jusqu'au bout de notre projet. Et puis, plusieurs années plus tard, quand nous avons fini par construire ici, ce bâtiment de la cave et des ateliers du monastère, c'est là qu'on se disait quand même, peut-être pourrions-nous utiliser ces chaudrons-là maintenant pour faire la confiture. On les cuit beaucoup moins que dans le temps et même on rajoute beaucoup moins de sucre parce que nous avons des méthodes actuellement qui permettent une conservation qu'on n'avait pas autrefois. Nous avons un appareil qui va injecter de la vapeur sur le dessus de pot de confiture et sous la capsule et qui va pasteuriser en réalité tout cet espace d'air qui reste entre la confiture et la capsule. Nous travaillons dans un esprit de silence. Voilà, c'est la parole dans l'échange pour la collaboration de notre travail. Et non seulement permise, mais même encouragée. Mais sinon, tout moment dans le monastère est un moment qui est consacré à la prière intérieure. Et donc, c'est difficile quand même de parler et en même temps de prier, n'est-ce pas? Ah, on ajoute du jus de citron. Et comme la figue est un fruit qui n'est pas très acide, et le citron va lui permettre de lui redonner un petit peu la fraîcheur en fait, du fruit frais.
7: Le bruit qu'on entend, c'est la machine qui met les couvercles.
8: Est-ce que vous en mangez souvent des confitures?
9: On préfère les offrir.
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3: La rue de la Verge d'Or. Est-ce pour l'or, est-ce pour la verge? La rue de la Verge d'Or fait parler à Toulouse. Tout parle par cette verge d'or. Quand Saint-Joseph fut présenté à la Vierge, il arbora un bâton fleuri. Habile érection, mais Toulouse adresse aux oreilles, même des vierges, un plus excitant symbole. Mieux vaut or que fleur et verge que bâton. La rue de la Verge d'Or est une ancienne voie du quartier Arnaud-Bernard. Elle s'abouge d'un côté au boulevard d'Arcole et de l'autre à la rue des Trois-Piliers. Dans son étroitesse relative, on y croise des populations multiples. Tout peut s'y produire. La verge d'or est sans raison certaine. L'obscurité persiste. L'origine du nom, malgré l'éclat qu'il instaure, est hors d'atteinte. La verge d'or répond, de manière toulousaine, donc vive, aux obsédés de la nuit sexuelle. Elle contredit Saint-Dominique, possible inspirateur de l'Inquisition qui vit en rêve un chien avec une torche enflammée dans sa gueule. La rue de la Verge d'Or n'ouvre la voie à aucun bûcher. Les chiens qui y pissent ne sont pas ceux du Seigneur. Elle offre un mystère éclatant à qui désire désirer. Dès le XVe siècle, on parlait là de Wergam Aori et de Vergadou. On a pu se demander si c'était un nom d'enseigne à l'entrée de Toulouse, près de la porte Arnaud-Bernard. On en discute. On sait seulement que cette rue, vers 1794, s'est appelée un moment rue de l'expérience. La Verge d'Or devenue expérience. Les révolutionnaires savaient la puissance des mots et des choses. Pour un poète réel et un savant, il n'est pas plus judicieuse verge d'or que l'expérience, et l'expérience est une verge d'or. Vers 1869, à la fin du Second Empire, que gênait manifestement cette verge, on voulut appeler sa rue « rue de la Merci ». On comprend les intentions catholiques. « Abat la verge ! Abat l'or ! Abat la verge d'or ! Merci, mon Dieu !» La guerre de 70, puis la Troisième République, mirent un terme à ce chaste projet. Malgré un autre essai en 1883, pour détruire cette merveille, la rue de la Verge d'Or poursuit son histoire au présent. Jouissons-en.

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3: Rien ne vous oblige à vendre votre âme pour écouter cette chronique, mais si vous le faites, on ne vous en voudra pas. Bonjour à tous, aujourd'hui nous allons parler d'une chanson qui a connu différentes versions. Ça s'appelle Frankie and Johnny, mais déjà au niveau du titre, on pourrait en trouver plusieurs, dont Frankie and Johnny Were Lovers, donc Frankie and Johnny étaient amants, Frankie and Albert, donc là c'est plus Johnny mais c'est un autre homme, et c'est une chanson qui est assez représentative de la musique, pas simplement blues, mais américaine et du sud des États-Unis, dans la mesure où on retrouve à partir d'une chanson, d'un thème, plusieurs interprétations. On verra dans le blues bien sûr, mais aussi dans le jazz, dans le country, et cette ballade traditionnelle donc semble avoir été composée à partir d'une mélodie beaucoup plus ancienne. La mélodie semblait dater de la fin du 19e siècle. Cette chanson avait été connue dès 1904 sous un autre titre, He Done Me Wrong. Pendant que King Oliver et son orchestre en interprètent le thème, je vais vous dire en deux mots de quoi parle cette chanson. Il s'agit d'une histoire de couple assez banale jusque-là. Une femme est trompée par son homme, mais elle ne supporte pas très bien ça. Et à la fin, eh bien, ça se termine avec deux, trois coups de Colt dans la poitrine. Et ce pauvre Johnny, bien ma foi, passe de vie à trépas. Alors on va écouter les différentes interprétations que je vous propose aujourd'hui, en commençant par celle de Jimmy Rogers, qui n'est pas un artiste de blues, mais plutôt un artiste de country. Et à chaque interprétation, donc, je vous traduirai un couplet de cette chanson. En gros, pour commencer, vous verrez, il y a un petit yodel. Ça vient pas du Tyrol, mais à l'origine, si. C'est simplement ce qui venait d'Europe et qui enrichit la musique américaine, et notamment le country. Et dans le premier couplet, donc, on dit que Frankie and Johnny étaient amants. Oh oui, ils s'aimaient beaucoup. Ils s'étaient jurés d'être fidèles pour toujours, comme les étoiles qui sont au-dessus de nous, et puis c'était son homme, mais il lui voulait du mal.

Voilà, Jimmy Rogers, on passe à une autre interprétation plus blues, celle-là, celle de Led Belly, l'homme à la grosse voix et à la douce corde, entre autres, qui chante le couplet suivant, donc on a entendu par Jimmy Rogers aussi, c'est-à-dire que Frankie, elle descend donc au coin de la rue, puis au bar, et elle demande une bière, et elle demande au patron du bar, est-ce que t'as pas vu mon Johnny par ici? Parce que c'est mon homme, mais parfois il me veut du mal. Et voici ce que lui répond le patron du bar.

0: Et donc le patron lui dit, bah, écoute, je ne vais pas te raconter de salade, mais j'ai vu ton Johnny, oui, avec une fille qui s'appelait Nellie Bly il y a à peu près une heure. Et la suite, c'est Louis Armstrong qui nous la raconte.
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0: Mais ce que dit Louis Armstrong, c'est ceci, c'est que le papa de Frankie était policeman et qu'elle rentre à la maison pour lui piquer son 44, son revolver, son Colt, et qu'elle court aussi vite qu'elle peut après son Johnny qui l'a trahi.
1: Frankie!

Et c'est Anita O'Day donc, qui nous raconte la suite, une chanteuse de jazz. Frankie sort son revolver et tire à travers la porte en bois quelques coups. Et elle tue son Johnny qui was doing her wrong, c'est-à-dire

0: C'est Led Belly qui nous racontait la fin, donc cette triste mort de Johnny, tué par Frankie. Et cette histoire a bien sûr a tout un tas de couplets, il y a des versions où Johnny implore Frankie de ne pas le tuer, qu'il ne recommencera pas, tout ça. Et souvent il y a ce dernier couplet qui dit ceci: « The story has no moral, the story has no end. » Cette histoire n'a pas de morale, cette histoire n'a pas de fin. « The story only goes to show that there ain't no good in men. » Et cette histoire ne sert qu'à montrer qu'il n'y a rien de bon chez les hommes.
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0: Voilà, et comme souvent la morale est sauve dans ces chansons américaines, on va se quitter avec une dernière interprétation de la même chanson par Mississippi John Hurt.
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3: Bonjour, ici Joël Sorin, je viens vous parler du prochain Jardin musical de Toulouse qui aura lieu la semaine prochaine, c'est-à-dire le samedi 27, le dimanche 28, dans le jardin qui porte le fameux nom Parc de la Ville Américante, enfin un jardin public quoi, qui se trouve 64 rue du 10 avril. Ces deux jours-là, nous vous proposons en fin d'après-midi et en début de soirée pas mal de musique quoi. Le premier jour, on reçoit à 20h30 Jérémy Rolando en quartet, une musique, disons, fort onirique, je dirais, et instrumentale, avec Jean-Luc Amestoy dans le groupe. Ma foi, c'est à souligner. Et puis, mais avant, dès 18h, à l'ouverture des portes, on aura un peu de déjà de musique avec aussi Jérémy Rolando, mais cette fois-ci en duo avec Julia Pertuis, chanteuse violoncelliste. Le lendemain, le 28, sur le même modèle, à 20h30, on aura Les Fils de ta mère, ce groupe qui fait de la reprise de chansons françaises sur un peu thématique. Donc là, on leur a demandé de chanter des chansons de jardin, puisque ça se passe dans des jardins. Jardin au sens large, végétation, peut-être matière organique, enfin, on pourrait imaginer pas mal de choses. Et à 18h30, souffle. Déjà en solo, et Manu Galure, déjà en solo, viendront ouvrir la soirée. Tout ça, c'est 12 euros par soir, et possibilité de se restaurer et de boire sur place, et on prend ses places sur LOASO à Poirc, APOIRC. Merci pour votre écoute, à bientôt.

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Eh bien non, Elvis Presley n'est pas l'auteur de ce qui est officiellement le premier tube du rock'n'roll. That's All Right a été écrit, composé et enregistré en 1946 par le musicien de blues Arthur Big Boy Crudup. Né en 1905 dans le Mississippi, Crudup a connu ses premières heures de gloire à Chicago, mais il ne verra jamais la couleur des royalties pour son morceau That's All Right. Big Boy mourra dans le plus grand dénuement en 1974, tandis qu'Elvis laissera une fortune considérable 3 ans plus tard, lorsque son cœur lui fera à son tour faux bond. Il faut une patience considérable pour répertorier les différentes versions de That's All Right depuis sa création. Mais on peut avoir une petite tendresse très française pour cette vision très rugueuse du groupe Trust en live et en l'an 2000.

La dernière chanson enregistrée par Buddy Holly aura donc été « Will Alright » fin 1958, deux mois avant le crash d'avion du 3 février 1959, où il perdit la vie avec deux autres stars du rock'n'roll, Ritchie Valens et P.J. Richardson, dit « The Big Hopper ». Will Alright est une chanson de face B, un titre secondaire sur le vinyle de ce qui devait être alors la chanson phare de Buddy, Heartbeat. Mais les années vont faire ressurgir Will Alright comme un des titres majeurs du premier rocker à lunettes et en faire cette chanson reprise notamment par Santana et Alain Bashung.

Claude-Joseph Rouget de Lille n'avait rien vu venir quand le maire de Strasbourg, le baron de Dietrich, lui demandait d'écrire un chant de guerre. Retourné en soirée à son domicile, rue de la Mésange, Rouget de Lille compose dans la nuit du 25 au 26 avril 1792 un hymne de guerre dédié au maréchal bavarois de Luckner, qui commande l'armée du Rhin, alors en guerre avec garnison autrichienne. 3 ans plus tard, le 14 juillet 1795, la Marseillaise, jouée à Paris, devient l'hymne national de la France. Rouget de Lille n'avait évidemment pas prévu qu'un jour le reggae existerait et que sa Marseillaise serait dite par Serge Gainsbourg sous le titre « Aux armes », etc. Une version très controversée par les parachutistes de l'armée française d'alors, en 1979.

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2: Lundi 2 février 2026, Yves Le Pestipon animait à la librairie Ombre Blanche un classique au détail consacré à l'ouvrage de Jean Delery, Histoire mémorable de la ville de Sancerre, et plus particulièrement aux pages 160-161, et de son sonnet liminaire, dans lesquels il est question du cannibalisme lors du siège et la prise de Sancerre par les catholiques en 1573. Jean Delery, à qui ces scènes de famine et de cannibalisme parmi les protestants rappelèrent ce qu'il avait vu au Brésil, s'interroge comment l'humanité pourtant créée par Dieu peut-elle être à ce point épouvantable ? Une question toujours d'actualité en notre siècle. Bonne écoute.
3: Bonsoir, donc puisque l'heure c'est l'heure, hein. Et que 17h30, c'est 17h30, et que les classiques de détail très différents de la SNCF sont en général à l'heure, et que la librairie Ombre Blanche est une institution qui fonctionne, eh bien nous allons commencer. Alors je suis très content de vous voir aussi nombreux pour Jean Delery 2. Hein, vous savez qu'il y a des films parfois, machin bidule 1, puis 2, puis 3, puis 4, etc. Là, c'était Jean Delery 2. Puisque Jean Delery 1, on a déjà parlé un peu de Jean Delery au mois d'octobre, mais ce jour-là, le système d'enregistrement d'Ombre Blanche, exceptionnellement, n'a pas fonctionné. Et donc, ce truc a disparu dans la suite infinie des siècles. Alors, pourquoi Jean Delery 2 ? Jean Delery est un personnage de la Renaissance, extrêmement célèbre aujourd'hui, et même dans des programmes scolaires, en particulier pour les écoles normales supérieures, parce qu'il a écrit Un voyage en terre du Brésil, récit d'un voyage en terre du Brésil, que d'ailleurs un romancier contemporain a eu le prix Goncourt pour avoir composé il y a quelques années un livre qui s'appelait Rouge Brésil, qui est en gros une sorte de variation plus ou moins érudite sur le livre, et que donc, effectivement, on parle de Jean Delery, d'autant plus que l'année dernière était l'année du Brésil. Et donc, Jean Delery, explorateur, disons, si on peut dire explorateur, entre guillemets, a intéressé énormément Lévi-Strauss, qui a découvert un petit peu le Brésil, sa vocation d'anthropologue. Il explique dans Triste Tropique à travers ce livre qui s'appelle Voyage en terre de Brésil. Et effectivement, ce livre est édité, réédité, et ça a déjà été un grand succès au XVIe siècle, puisqu'au moment où Jean Delery meurt, en 1613, il y avait déjà eu au moins 5 éditions, laissons de côté quelques éditions pirates de ce livre. Donc ça a été en quelque sorte un best-seller, et on peut dire en quelque sorte, ça continue à l'être. Et effectivement, ce livre est remarquable, très intéressant. Jean Delery raconte ce voyage qu'il a fait, on va dire, un peu par hasard, poussé par Calvin au Brésil. Il s'est retrouvé donc dans une petite partie du Brésil avec l'expédition d'un certain Vilgagnon, dans l'idée d'aller établir là-bas un groupe protestant. Il était converti au protestantisme, Jean Delery, et puis il était donc poussé par Calvin. Et il est allé passer 10 mois au Brésil, autour de 1557. Et puis il est revenu effrayé par le fait que Vilgagnon, qui était protestant, est redevenu catholique et s'est mis à massacrer un certain nombre de protestants. Et donc le récit raconte à la fois le départ, mais surtout le séjour, où il découvre les anthropophages, qui sont cannibales, bien entendu, qui se baladent tout nus, etc. Et qui ensuite fait qu'il revient en France à travers un voyage épouvantable, parce que le pilote du bateau est complètement nul. Et il se retrouve pas loin de l'Amérique du Nord. Et ils mettent des mois et des mois pour revenir, ils crèvent à moitié de faim, et puis ils finissent par arriver en France. Et donc, il réécrit plus tard ce voyage en terre du Brésil. Quand il fait évidemment ce voyage, il est relativement jeune, il a une trentaine d'années, il est protestant, il revient, puis voilà, et puis il va devenir progressivement, dans les années 1560, pasteur protestant, prédicateur, etc., formé par les écoles de théologie protestantes de la Suisse. Il va d'ailleurs mourir en 1613 à Lille, non pas dans le nord de la France, mais dans le canton de Vaud. Donc il aura une carrière assez

0: largement, disons, suisse, si on peut dire, mais pas uniquement. C'est un écrivain français qui est né en France, en Bourgogne, et qui se trouve, pour des raisons religieuses et politiques, mourir en Suisse. Alors, être protestant au XVIe siècle, ce n'est pas une partie de plaisir, d'ailleurs catholique non plus, faut-il le dire. Voilà. Puisque vous savez que donc ce siècle, en France, mais pas qu'en France, est le siècle de ce qu'on appelle les guerres de religion. Et Jean de Léry va être pris dans ces affaires-là. Hein, évidemment, les pasteurs protestants sont pourchassés, ils risquent leur peau à tout instant. Surtout après le grand moment de ce qu'on appelle la Saint-Barthélemy, qui a lieu dans l'année 1572. Et donc, il y a des massacres à Paris, mais dans la France entière, qui s'en suivent. Après un petit moment de relative trêve, de paix pendant quelques années, qui permet aux protestants d'avoir quelques places fortes et de prêcher à droite à gauche de manière relativement libre, Jean de Léry va se retrouver, comme tous les autres, poursuivi. Voilà. Alors, il va se réfugier, alors qu'il est plus ou moins pasteur à la Charité-sur-Loire, il va se réfugier dans une petite ville qui s'appelle Sancerre. Alors Sancerre, c'est pas très loin des bords de la Loire. En fait, il y a un petit canal qui est, disons, si on peut dire, latéral à la Loire, qui s'appelle la Colette, à cet endroit-là. C'est une petite ville qui doit faire 2000 habitants maintenant, qui faisait plus d'habitants au XIXe siècle et qui est surtout célèbre, surtout pour mes amis, pour le vin de Sancerre, voilà, et pour la beauté. C'est un des plus beaux villages de France. Et donc, quand on aime le bon vin, disons, de Loire, avec des particularités, des vins rouges, des vins blancs, ce vin de Sancerre est tout à fait bien et on peut en déguster ici ou là dans les bonnes maisons. Et donc, bon, c'est un des bons vins français, discuté sans fin. Bon, est-ce que c'est un des meilleurs? Peut-être pas, mais bon, voilà, discussion. Et donc, pour nous, Sancerre évoque à la fois des bons vins, un des plus beaux villages de France, et douce France, le cher pays de mon enfance, enfin des choses comme ça. Aller à Sancerre, c'est un voyage qu'on fait quand on est retraité, éventuellement, on fait des choses de la Loire, on boit du bon vin, on mange dans des bons restaurants, c'est tranquille, voilà, c'est beau. Il y a des châteaux un peu partout, enfin voilà, la paix, quoi, la Renaissance, tout ça, c'est bien. La France, quoi, la vraie France, si on peut dire la vraie France. Mais en 1500 et les poussières, ce n'est pas tout à fait la même chose, puisque donc Sancerre est célèbre à la Renaissance pour un épisode épouvantable qui est le siège de Sancerre. Les catholiques, commandés par un certain Lachâtre, mais peu importe le nom, veulent expulser les protestants qui ne veulent pas se soumettre dans la petite ville de Sancerre. Et donc, ils vont faire un siège de 9 mois, qui au bout du compte, au mois d'août, au bout de 9 mois, de janvier à août, sera un siège terrible, donc avec des milliers de coups de canon, hein, on tire vraiment, on massacre, les protestants font quelques sorties, passe naturellement au fil de l'épée, viole, tue, etc., un certain nombre de catholiques. Et les catholiques, évidemment, encerclent la ville et les font crever de faim à l'intérieur, tellement crever de faim qu'ils vont, au demeurant, se bouffer entre eux. Et c'est donc ce à quoi Jean de Léry assiste, au quoi il participe. Au demeurant, quand je dis des protestants dans la ville de Sancerre, les catholiques qui sont dans la ville se font solidaires aussi des protestants. Parce que bon, c'est compliqué, les guerres de religion. C'est pas parce qu'on est catholique, qu'on est systématiquement pour les catholiques à l'époque. Et parfois, enfin, il y a des raisons locales diverses et variées. Donc c'est un épisode épouvantable dans lequel Jean de Léry est présent, et en tant que pasteur, mais aussi en tant que diplomate. Il est un de ceux qui, à la fin, vont négocier la reddition de la ville de Sancerre. Alors évidemment, il y a des types qui sont de massacre en Syrie ou ailleurs. Vous allez voir, à côté de ce que font les catholiques et les protestants bien français à Sancerre, c'est des débutants, on peut leur donner des leçons. On était vraiment plus horrible, évidemment, que Daesh et compagnie, c'est l'équivalent. Enfin bon, on n'a pas de leçons à recevoir des Syriens et autres. Hein. Voilà, c'est l'histoire de France est terrible. Si vous lisez l'histoire dans la région de Saint-Antonin-de-Bouleval, les massacres de protestants et de catholiques du côté de Sorèze, dans le Tarn, enfin, etc. Dans la Montagne Noire et un peu partout, la spécialité dans le Gers consistait à enterrer les protestants vivants dans les puits. Donc, le genre de choses comme ça, bon, ça se pratique assez régulièrement. Et donc, Jean de Léry assiste à ces horreurs absolues et il est bouleversé. Lui qui a vécu, qui a passé 10 mois au Brésil, avec des sauvages, enfin ce qu'il appelle des sauvages, qui se baladent tout nus et qui sont parfaitement anthropophages, c'est-à-dire qu'ils prennent à l'occasion les types de la tribu voisine et puis les bouffent, hein, tout simplement. Mais ils les bouffent assez proprement. Et puis quand on prend des ennemis, on fait la guerre pour les manger, hein, tout simplement. Et il en voit pas mal qui se mangent et il est plus ou moins horrifié. En même temps, il comprend que ces sauvages, hein, je mets là des guillemets au mot sauvage, ont une culture, une civilisation, des manières de se comporter, et que, par exemple, le fait qu'ils soient tout nus, que les femmes en particulier soient tenues, n'implique pas qu'elles soient plus impudiques que les femmes françaises, très bien habillées, parfumées, etc. Au contraire, même, dit-il, la pudeur règne très bien chez ces gens-là, et même, finalement, l'horreur que représente l'anthropophagie, bon, ben oui, ça fait partie du truc. Voilà. Ce qui fait que Jean de Léry porte un regard relativement anthropologique, on va pas dire scientifique, sur les sauvages de l'Amérique, il les regarde et il prend des notes. Mais ce qui intéresse particulièrement Lévi-Strauss, ce n'est pas un livre de condamnation, etc. Les types principes sont intéressants. Ils sont d'autant plus intéressants que les Français en particulier, Vigagnon et compagnie, s'entretuent entre eux, se trahissent. Enfin, c'est assez abominable. Jean Derry n'écrit pas du tout son voyage en terre de Brésil au retour du Brésil. Il va attendre des années. Et il va l'écrire, en fait, après avoir écrit un livre sur le siège de Sancerre. Le siège de Sancerre sera pour lui absolument bouleversant. À la fois parce qu'il a vu mourir de tous les côtés des gens, des copains ou autres, et qu'on a tiré des obus de tous les côtés, enfin des pièces de canon, mais parce qu'il a assisté à des scènes abominables, en particulier d'anthropophagie. Et donc, en particulier, on va lire ce passage où une petite gamine se fait bouffer par ses parents parce que, bon, parce qu'ils ont faim, tout simplement. Voilà. Et alors, pour Jean Léry, c'est bouleversant. Bon, il a l'habitude de voir des gens se faire manger parce que, disons, au Brésil, il a vu des gens se faire manger. Bon, voilà, c'était les gens du coin, ils se font manger. Mais il y avait un argument très puissant dans la tête de Jean Léry. C'était assez normal qu'ils se mangent entre eux. Parce que, bon, d'abord, c'est parce que c'est comme ça, voilà, mais c'est surtout parce qu'ils ne sont pas inspirés par la révélation chrétienne. Ils ne sont pas chrétiens du tout, ils n'ont jamais entendu parler de l'évangile, de la Bible, ni rien du tout. Bon, ben voilà, notre boulot à nous, c'est de les convertir au christianisme pour les amener vers le tu ne tueras point, la tradition biblique chrétienne, etc. Et donc, le fait que des types au Brésil se bouffent entre eux, c'était affreux, c'était tout ce qu'on voulait, mais au fond, c'était, bon, c'était comme ça, à nous de les éduquer éventuellement. Mais, beaucoup plus terrible, à Sancerre, ce sont des chrétiens, et en plus, des protestants, et lui-même est protestant. Et donc, si on est chrétien, et si en plus on est protestant, c'est-à-dire, pour Jean de Léry, mieux que les catholiques, hein, enfin mieux, beaucoup mieux, enfin, infiniment mieux, voilà. Qu'est-ce que ça signifie que des chrétiens, et en particulier des protestants, en arrivent à ce point de se bouffer entre eux? Donc c'est terrible, ça veut dire donc, quelque part, les leçons qu'il donne en tant que pasteur ne servent pas à grand-chose, et que donc ces gens sont comme barbares au carré, enfin sauvages au carré. Ils sont sauvages, parce qu'ils se mangent les uns les autres, comme les sauvages d'Amérique. Mais ils sont particulièrement sauvages, parce qu'eux, ils sont prévenus par les leçons des curés, des pasteurs en l'occurrence, du fait qu'on ne doit pas se manger les uns les autres. Et c'est une grande question de civilisation. Et donc, du coup, il va écrire ce qu'il a vu à Sancerre, et ça va donner ce livre, qui est malheureusement un peu oublié, qui est un des deux livres de Jean de Léry, et qu'il publie avant même d'écrire le voyage en terre du Brésil. Donc c'est en 1574, un an après le siège, pris par l'urgence, ce qu'il a vu, hein, l'horreur absolue. Hein, il faut imaginer, bon, je sais pas, un cure d'Akobané, enfin, vous voyez, qui écrit six mois plus tard ce qu'il a vu quelque part en Irak ou ailleurs, ou à Gaza, des gens qui voient des choses absolument abominables et qui, quelque temps plus tard, un an plus tard, le plus vite possible, choqués par ce qu'ils ont vu, alors qu'ils ne sont pas écrivains. Jean de Léry n'est pas un écrivain, c'était un artisan de son état qui était devenu pasteur, écrit sous la pression de l'horreur de ce qu'il a vu. Voilà, je vais écrire ce livre. Et ce livre, il a un titre lui-même intéressant. C'est un titre un peu long, alors je vais le lire en entier. « Histoire mémorable de la ville de Sancerre, contenant les entreprises de siège, approche, batterie, arceau et autres efforts des assiégeants, les résistances faits magnanimes, la famine extrême et délivrance notable des assiégés, le nombre des coups de canon par journée distingués, le catalogue des morts et blessés à la guerre sont à la fin du livre, le tout fidèlement recueilli sur le lieu par Jean de Léry. » Et dessous, très protestant, une citation de Jérémie, d'accord, du prophète Jérémie. La citation est, on va retrouver Jérémie bientôt, « Ô Seigneur, tu le connais, aie mémoire de moi, et me visite, et me venge de ceux qui me persécutent, ne m'ôte point à la longue attente de tenir, connais que j'ai souffert, opprobre pour toi. » Donc voilà un titre très long de cette histoire mémorable de la ville de Sancerre, marquée par la Bible. Vous savez que bon, les protestants sont les grands lecteurs de la Bible. Si on va sur les tombes protestantes, on ne voit en général pas des croix, on voit des citations de la Bible, en particulier de Jérémie. Et donc, il fait pendant son boulot de pasteur. Donc, effectivement, il écrit une histoire. Donc, histoire, ce n'est pas une histoire drôle, hein, voilà, c'est un récit mémorable. Donc, on peut et qu'on doit garder en souvenir, parce qu'en effet, voilà, c'est un des fondements, quelque part, de la littérature, écrire des mémorables, quelque chose que j'ai vu et dont je me souviens. Alors, ça peut être les guerres du Péloponnèse dans l'Antiquité, ça peut être les guerres de Rome, ça peut être ce qu'on veut, les guerres de la Germanie ou tout ce qu'on veut, ça peut être les souvenirs d'Auschwitz ou de Dachau maintenant, voilà, par des gens comme ça. Et c'est évidemment les souvenirs de Gaza ou d'autres choses de ce genre, d'autres drames, de tragédies de ce genre, par des gens qui le vivent et autres, ou des gens qui ont vécu des maladies ou n'importe quoi de ça. Donc, effectivement, ce sont pas des mémoires au sens « je vais vous raconter ma vie », mais il y a une histoire mémorable de la ville de Sancerre qu'il écrit très immédiatement. Et donc, il écrit ce texte, il le publie immédiatement, et c'est simplement quelques années plus tard qu'il va publier « Histoire d'un voyage en terre de Brésil ». C'est-à-dire, pour passer à l'écriture de ce qu'on va considérer en général comme son chef-d'œuvre, hein, qui pour nous est le plus immédiatement intéressant, le voyage en terre de Brésil, il faut que des années se passent, une trentaine d'années se passent, qu'il voit le siège de Sancerre, qu'il écrive l'histoire de la ville de Sancerre, qui se disent, mais enfin, il faut que j'écrive. Le temps étant passé, avec Nostalgie, ce livre, qui pour nous nous intéresse, Histoire d'un voyage en terre de Brésil. Et il l'écrit à la lumière de ça, c'est-à-dire la question est, comment se fait-il que des catholiques, enfin des chrétiens hein, en général, aient pu se massacrer à ce point? Cette question le tourmente. Il y a une deuxième question subsidiaire, qui est une question, on va dire, théologique. Lui, il est protestant. Il pense que les protestants ont parfaitement raison. C'est comment penser que les protestants, qui sont les plus fidèles possibles à Dieu, soient à ce point punis par Dieu lui-même, alors qu'ils témoignent de la vraie foi, hein, véritablement. Ce n'est pas les catholiques, c'est les protestants véritablement. Or, eh bien, les protestants sont battus au Paltrow à Sancerre, et puis bon, ils sont massacrés, hein, voilà, tout simplement. Et en plus, ils font plein d'erreurs politiques. On va dire, ils auraient pu négocier. Vous voyez, c'est des situations un peu comme entre Trump et les Iraniens en ce moment. Ah, je vais te tuer, je vais te tuer. Non, non, non, je continue, vas-y. Et bon, dans ce cas-là, les protestants se font vraiment éliminer complètement. Monsieur Lachartre a été prêt, dans un premier temps, à en sauver quelques-uns, puis bon, voilà, on viole, on pille, enfin voilà. C'est absolument abominable. Là, on rigolait pas, on passe les jours au fil de l'épée. Bon, les femmes, évidemment, les violent au minimum, hein. Enfin, c'est le strict minimum. Donc on a un récit abominable, extrêmement précis, alors qui est peut-être un petit peu exagéré hein, sur les bords. C'est un témoin. Ce n'est pas certain quand on prend les bilans que font les Gazaouis de la mort des Gazaouis ou les Iraniens ou n'importe, enfin, etc. Hein, ce n'est pas toujours sûr que ce soit un témoignage à 100% vrai, exact dans les chiffres. Quand ils donnent le nombre de coups de canon, on n'est pas sûr que... Bon, voilà, c'est possible qu'il y ait un peu de gonflette. Mais enfin, en gros, c'est un témoignage d'un témoin direct qui probablement est assez vrai, dont on se doute qu'il est assez vrai, parce que ce qu'on peut vérifier plus facilement avec d'autres voyageurs qui sont à l'enterre du Brésil, Jean de Léry est un observateur assez précis, fidèle, il voit et il ne raconte pas des blagues extraordinaires. Alors ce texte-là est effectivement oublié complètement, il a été au XVIe siècle publié une fois en 1574, puis il a été quelque peu oublié pour plusieurs raisons, d'abord parce qu'on n'avait pas envie de se souvenir de ces épisodes. C'est un peu comme Alésia, enfin voilà, on n'a pas très envie de se souvenir, c'est une histoire abominable, hein, les guerres de religion, on n'a pas très envie de s'en souvenir constamment. Les rois qui suivent, en particulier Louis XIV, hein, va essayer de faire comme si ça n'avait pas existé. La République aussi va essayer de dire, ah oui, bon voilà, les protestants, on les intègre, on essaie d'oublier un petit peu tout ça. Donc il y a cette dimension-là. On ne veut pas trop en parler. Il faut dire aussi que ce n'est pas des textes à faire étudier par les enfants des écoles. Hein, parce que là, bon voilà, c'est super gore. Hein, ça y va, hein, ça y va les massacres. On doit de la difficulté de la langue, vraiment. Et puis, il y a quelques grands auteurs, et en particulier un, qui ont écrit des œuvres sur ces guerres de religion, qui sont peut-être davantage des chefs-d'œuvre, enfin, qui quelque part ont passé davantage la rampe, on va dire, de la postérité. C'est en particulier les tragiques d'Agrippa d'Aubigné. Agrippa d'Aubigné est aussi un protestant. Alors c'est un protestant, c'est un militaire, lui, à la différence de Jean de Léry. Donc il tue, il viole, il pille, enfin, etc. Enfin, voilà. Et puis il est célèbre, il était apparenté à Corneille, pour s'être pris un coup de pique à la bataille de Coutras et d'avoir rejoint Sainte à cheval avec le ventre à l'air. Voilà, il était vraiment excité, il était tellement excité que les protestants lui disaient de se calmer. C'était un violent, c'était vraiment bon, c'était terrible. Mais il a écrit un chef-d'œuvre de la littérature qui est publié au XVIIe siècle, qui s'appelle Les Tragiques en vers, dans lequel il décrit de manière apocalyptique les guerres de religion d'un point de vue protestant. Évidemment, c'est abominable. Il y a aussi des histoires tragiques de notre auteur, et puis il y a bien des choses qui ont été écrites par les catholiques ou par les protestants, par des combattants. Hein, par exemple, je rêve de faire rééditer un livre écrit par un seigneur de Gaches, qui était un guerrier protestant du côté de Sorez, de Castres, etc., qui décrit les guerres de religion au ras la touffe. Hein, voilà, alors là, on tue, on pille, on viole, etc. Enfin, voilà. Mais les catholiques ont fait des textes analogues, donc il y a toute une littérature vraiment terrible, dont celle de Jean de Léry. Alors, on doit à Franck Lestringan, qui est un spécialiste des cannibales, qui était professeur à l'Université de Lille, et qui est un spécialiste de Jean de Léry, d'avoir publié il y a quelques années, dans cette collection, le livre de poche, le livre qui, en gros, n'avait pratiquement pas été republié depuis le XVIe siècle. Il y a eu quelques éditions un peu savantes autour des années 2000. Et là, donc, on a le texte maintenant, pas cher, on va dire, hein, accessible, lisible pour tout le monde. Et donc, on a une sorte de diptyque, très intéressant pour l'histoire de l'écriture, entre un livre, on va dire, tardif de Jean de Léry, qui est Le Voyage en terre de Brésil, et puis le livre qui est source fondamentale, mais qui répond, ou qui précède. Voilà. Donc l'œuvre de Jean de Léry, c'est deux livres, Sancerre et puis Le Brésil. Et donc ça vient s'opposer, ça fait une espèce de contraste, et l'œuvre entière de Jean de Léry, c'est ces deux choses. Laissons de côté les quelques lettres qu'on a de lui, les sermons, etc. Hein, ce sont ces deux choses très remarquables et qui méritent d'être lues. Alors là, aujourd'hui, pour aborder un peu ce texte, je vais faire une chose un peu particulière. Au lieu de prendre un seul texte, je vais en prendre deux. Parce que le livre est extrêmement dense, je ne prends pas les passages militaires trop compliqués, etc. Je vais prendre un passage du cannibalisme qui renvoie au voyage en terre de Brésil, donc autour de la page 160. Et puis ce livre, comme c'est souvent le cas pour des livres de la Renaissance, c'est un livre en prose, est précédé par des vers. Et donc, il y a un sonnet, on va dire, liminaire au début, dans lequel Jean de Léry, donc, qui était aussi un poète, hein, on a quelques poèmes de Jean de Léry, bon, ce n'est pas le plus grand poète de la Renaissance, évidemment, mais il écrit des vers, il écrit un sonnet, il donne une sorte de grand niveau de littérature à ce texte en l'introduisant par un sonnet, c'est-à-dire quelque chose qu'on va lire, et je vais commenter assez rapidement le sonnet pour aller ensuite dans le texte en prose. Donc le sonnet qui est là, et donc il n'y a pas de faute d'orthographe, c'est juste que Lestringhan a maintenu l'orthographe de la Renaissance, sonnet avec un seul n. Sonnet. Qui voudra voir une histoire tragique, ne lise point tant de livres divers, grecs et latins, semés par l'univers, montrant l'horreur d'Amérique et d'Afrique. Qu'il jette l'œil sur Sancerre l'Antique, il y verra des ennemis pervers, canons, assauts, coups à tort, à travers, et tous efforts de la guerrière pique. Combat terrible et plus cruelle fin, où de l'enfant la chair servit de pain, au ciel, aux terres, aux grands dieux, quel outrage! Qu'en moins d'un an, un seul lieu fasse voir plus de pitié que ce que peut avoir tout l'univers de hideux en partage. Voilà un sonnet remarquable. Alors, le sonnet, on connaît bien cette forme, c'est une forme, disons, italienne au départ, illustrée particulièrement par Pétrarque, qui vient en France au milieu du XVIe siècle, qui est illustrée par Dubellay et par Ronsard, en particulier, et par bien d'autres ensuite. Et donc, c'est une forme assez particulière, c'est une forme courte, fixe, avec des règles. Enfin, il y a toujours 14 vers du même maître. Ici, ce sont des décasyllabes. Et puis, un système de rimes qui fait que pour nous, quand on les fait apparaître volontiers deux quatrains et deux tercets au XVIe siècle. C'était un seul bloc de 14 vers. Et donc, c'est une forme close avec des effets d'écho qu'on peut le faire dedans. Et une forme close qui résonne à l'intérieur d'elle-même, qui sonne bien parce que les rimes reviennent, parce qu'il y a le même maître de vers. Mais dans tous les sonnets, il y a comme une sorte de problème. Le sonnet est l'anti-rondo. Vous savez, le rondo, c'est un peu le poème de la chanson. Ça s'en va et ça revient à elle-même. Dans le sonnet, il y a 14 vers. Donc, il y a un problème. Où est le milieu du sonnet? Il y a quelque chose qui ne marche pas bien dans le sonnet. Ou bien le milieu, c'est au vers 8, 9, mais à ce moment-là, ce n'est pas le milieu. Ou bien le milieu, c'est au vers 7, 8, mais le milieu est problématique. Et donc, le sonnet est comme déséquilibré. Donc, il y a 4, 4, et puis de nouveau 4 vers, puis 2 qui se rajoutent. Bon, 2, c'est le distique de la fin, voilà, qui peut ne pas être un distique. Ici, le distique, c'est fin, pain, et puis ensuite 4 blocs. Alors, ce sonnet-là, assez typiquement, est une œuvre de concentration. Un sonnet, c'est une œuvre très, très petite, hein, 14 vers, voilà, ici 14 vers de 10 syllabes chacun. Au fond, l'idée, c'est dans le sonnet, concentrer en le minimum de place possible, de monde au monde possible, une sorte d'infini. Alors ça coïncide bien avec le sujet du sonnet. Dans un seul lieu, et là je parle comme Boileau, vous savez, un seul lieu, un seul jour, un spectacle accompli, tienne jusqu'à la fin, le théâtre rempli. Voilà la règle dite des trois unités. Bon, en un seul lieu, sans serre, en un temps limité, quelques mois, eh bien, tout l'univers, un seul acte, le massacre des protestants, la famine, etc. Et donc, le sonnet va dire, parce que c'est une forme petite, la totalité. Et donc, quelque part, vous voyez bien qu'il y a la totalité. Il y a Sancerre d'aujourd'hui, dont on nous rappelle que c'est Sancerre l'Antique. Bon, c'était un oppida, mais même c'est plus ancien que les oppidas. Donc, c'est une vieille dont il sait très bien qu'elle est très ancienne. Il y a d'ailleurs le saint de Sancerre. Il a un drôle de nom, parce que le saint de Sancerre, c'est Saint-Satour, Satura. Si vous allez à Sancerre, il y a les restes de l'abbaye de Saint-Satour, c'est-à-dire la satire, c'est-à-dire le satire, vous voyez, voilà, bitomane, hein, qui est devenu un saint il y a bien longtemps, d'accord, voilà. Et donc, Saint-Satour, c'est l'abbaye du coin, voilà, avec ce nom invraisemblable d'un saint qui est censé avoir vécu en Afrique, personne ne sait très bien qui c'est. Mais simplement, c'est le satire romain, hein, qui est devenu un saint. Et donc, c'est une ville dont on sait bien, quand on est là, qu'elle est antique, ça fait déjà rigoler tout le monde, à Saint-Satour, Saint-Satire, etc. Elle est antique, donc il y a le temps, le lieu. Mais vous voyez qu'on nomme aussi l'Amérique, l'Afrique, les Grecs et les Romains dedans. Et les Grecs et les Romains ne sont pas nécessairement les Grecs et les Romains de l'Antiquité. Parce que pour les gens du XVIe siècle, les Grecs, c'est ce qu'on appelle les Byzantins, très largement. Et les Byzantins sont allés se balader, effectivement, en Afrique, beaucoup, et font des récits de voyage. Et les Romains, c'est les Italiens, mais ça peut être aussi les Romains de l'époque romaine. Et les Romains de Tite-Live n'ont pas écrit sur l'Amérique. Mais les Romains d'aujourd'hui, c'est-à-dire les Italiens, c'est-à-dire le pape, enfin, vous voyez, les cardinaux, enfin, etc., l'Église, Bartolomé de las Casas, ouais, en particulier, est allé se balader en Amérique du Sud, et Bartolomé de las Casas raconte, évidemment, les horreurs qu'il y a eu là-bas, très loin. Donc, vous n'avez pas besoin d'aller bien loin. Qui voudra voir une histoire tragique ne lise pas tous ces auteurs, il suffit de regarder cette chose concentrée qui s'est passée dans cette petite ville, hein, cette petite ville, Sancerre, c'est pas Paris, c'est pas Bordeaux, c'est pas Toulouse, hein. Ça devait être 1000 habitants à l'époque, hein, un truc de ce genre. Donc c'est sur une colline, c'est un oppidum, il y a un château, il y avait une église, elle a été rasée bien entendu, le château aussi, tout ça a disparu dans l'affaire, et puis il y avait cette abbaye de Saint-Satour. Donc c'est une petite ville, toute petite, modeste à l'échelle de l'époque, et pas une ville avec des monuments exceptionnels, bon, une ville. Et donc, qui voudra voir une histoire tragique. Non, je vais reprendre un peu cette expression d'une histoire tragique. Donc le mot histoire, on l'a trouvé dans le titre même, une histoire. Donc un récit, un peu plus tard, un auteur va faire des histoires tragiques. Le mot tragique est un mot français, évidemment, mais un mot qui remonte au grec. Et donc on sait ce que c'est qu'une tragédie. La tragédie, ça veut dire, c'est le chant du bouc qu'on est en train d'égorger. Donc tragoidein en grec, hein, voilà. Tragoidein, ça veut dire... Je vois ce qu'il fait, voilà, il n'est pas très content, voilà. Il ne peut rien faire contre le fait qu'on va l'égorger. Il hurle, c'est le destin, enfin c'est la mort. Et donc la tragédie a à voir avec le sacrifice absolu. Et donc c'est un genre littéraire illustré en Grèce, hein, Euripide, Sophocle, etc., Eschyle, repris par les Romains, repris par des auteurs du XVIe siècle déjà. Et donc c'est un genre, vraiment, mais ce n'est pas simplement une histoire tragique, une pièce de théâtre, c'est aussi quelque chose de terrible dans lequel il n'y a pas d'issue. À Sancerre, évidemment, c'est une histoire tragique, parce que bon, il n'y a pas d'issue, les types sont fermés dedans, ils sont encerclés, ils vont tous mourir, ou en tout cas s'en tirer en mauvais état. Et puis c'est aussi une histoire vraiment tragique, parce que alors qu'on est dans l'espérance chrétienne, en principe, enfin, etc., grâce à l'évangile, à la Bible, enfin tout ce qu'on veut dans ce genre, grâce à l'humanisme, à la civilisation, l'Italie, ce que vous voulez, on devrait ne pas avoir une chose aussi horrible. Voilà, un peu comme pour nous, c'est vraiment Mutatis Mutandis, l'histoire de Gaza, c'est une tragédie absolue, ils sont enfermés, c'est abominable, ils se font bombarder dessus. Et puis on va se dire aussi, alors que nous sommes des pays civilisés, etc., le monde, etc., etc., au XXIe siècle, bon voilà, bon, il y a des types qui sont écrabouillés tous les jours à Gaza, ou d'ailleurs d'autres endroits, mais à Gaza en particulier. Donc ça ressemble un peu parce que c'est fermé. Une histoire tragique, c'est une histoire abominable, fermée, enfermée, il n'y a pas de solution, mais qui nous remet en question complètement. Ça continue d'en faire. Phèdre, au fond, est une brave femme, mais malheureusement, elle n'y peut rien, elle tombe amoureuse d'Hippolyte. Hein. C'est terrible, à la fin, tout le monde meurt. Hein. Les monstres sortent, évidemment, mais bon, finalement, elle n'y peut rien. Enfin, c'est comme ça, hein. C'est terrible, alors qu'elle est bien élevée, que tout ce que vous voulez, hein, voilà. Mais tout le monde meurt, il n'y a pas de coupable particulier, tout le monde est coupable, enfin, c'est pas très bien. Donc, une histoire tragique, et le mot revient d'ailleurs vers la fin du texte. Évidemment, pas la peine de lire tant de livres divers. Voilà, il y en a tant qu'on veut, des livres qui racontent des Bartholomé de Las Casas et bien d'autres. Et puis des textes antiques aussi, où on nous raconte des choses horribles. Si vous voulez lire un texte horrible pour compléter, lisez la Germanie de Tacite. Hein. Vous verrez comment les Romains se comportent avec les Germains. On les passe le fil de l'épée, on les viole, les trouve, etc., etc., etc. Voilà. Il est vrai que les Germains leur avaient massacré une légion de Varus dans la forêt de Totobourg. Et donc, ils avaient vraiment envie de les massacrer. Et donc, ils les massacrent, mais c'est terrible. Enfin, voilà, on massacre tout le monde. Hein. Et donc, c'est pas la peine de lire tant de livres divers. Il y en a plein de livres qui racontent des histoires, grec et latin dans les deux sens hein, qu'on peut donner au mot, soit moderne, soit ancien, semés par l'univers, montrant l'horreur d'Amérique et d'Afrique. Et donc l'horreur est partout, erescere en latin, ça veut dire se dresser les cheveux sur la tête. Et donc l'horreur va très bien avec la tragédie et évidemment l'univers qui rime à l'intérieur avec l'univers, parce que évidemment comme chez La Fontaine, on fait rimer ces deux mots qui se renvoient l'un l'autre, univers et divers. Eh bien, celui-là qui jette un œil, alors c'est presque rigolo, sur Sancerre l'Antique. Bon, d'un côté, la grande littérature grecque et romaine, voilà, le monde entier, Sancerre l'Antique, qui jette un œil. Ouais, bon, tu jettes un œil, t'as vu juste un petit œil comme ça, voilà. On n'est même plus dans lire, mais on voit effectivement la prolongation du sens sémantique de voir, qui voudra voir, qui jette un œil. Et vous voyez, jusqu'à la fin, on va retrouver le verbe voir, voir. Et c'est un des mots centraux de l'œuvre de Jean de Léry. Aussi bien quand il va au Brésil qu'à Sancerre. Il s'agit de voir. Il est un témoin, il a vu les sauvages, il a vu les types de Sancerre, et il invite le lecteur à voir. Donc son livre, pour reprendre un mot biblique, est une apocalypse. Hein, on va avoir une sorte de révélation. Waouh ! Les chrétiens, c'est aussi comme ça. Je l'ai vu, et on va voir ce qu'il a vu tout à l'heure, et je vais vous le faire voir. Donc la littérature, c'est un art du voir, hein, c'est un art du spectacle, hein, de ce point de vue-là, même si ça passe par les mots. Et donc il jette un œil, alors c'est pas grand-chose, il verra des ennemis pervers, vous voyez comment le sonnet, la poésie, il y verra des ennemis pervers, hein, pervers, verra, hein, voilà, on les entend deux fois. Alors pervers, ils sont pas pervers sexuellement, ils sont tordus simplement, hein, ils sont méchants, quoi, ils font des pièges, enfin tout ce que vous voulez. Hein. Canon, arceau, court, à tort et à travers. À tort et à travers, c'est l'expression aujourd'hui veut dire, si je parle à tort et à travers, ça veut dire je dis n'importe quoi. Là, ça veut dire on envoie des boulets dans tous les sens, hein, à tort et à travers, c'est pas le sens moderne. Et tous les efforts de la guerrière pique, donc voilà, ça va une des armes possibles, combat terrible et plus cruel le fin, où de l'enfant la chair servie de pain, au ciel, au terre, au grand Dieu, quel outrage. Alors, c'est l'épisode qu'on va retrouver tout à l'heure qui a particulièrement frappé Jean de Léry. Donc un enfant est dévoré par ses parents. Et alors, évidemment, ça retourne l'agneau du Christ, hein, l'agneau mystique. Hein, voilà. Le Christ n'est pas nécessairement un enfant. L'idée centrale, c'est l'agneau. Et quand on va à la messe, on communie en mangeant le corps du Christ. Et là, c'est des gens qui font une sorte de messe à l'envers, hein, puisqu'ils vont manger le corps de leur propre enfant, alors même qu'ils sont chrétiens. Et donc, effectivement, ça entraîne une montée lyrique au ciel, aux terres, au grand Dieu. Là, c'est le pasteur hein, qui parle. Hein, voilà, il s'adresse au ciel et la terre, à Dieu. Et il n'y a pas les saints. Hein, on est chez les protestants. Quel outrage, c'est-à-dire quelle horreur, quelle abomination, hein, quel excès de ça. Et l'outrage est rassemblé dans le TRC qu'en moins d'un an, un seul lieu, on dirait déjà du boileau, hein, un seul lieu, un seul acte accompli, voilà, dans un seul lieu, c'est-à-dire effectivement Sancerre, fasse voir, de nouveau le verbe voir qu'on a vu au début, plus de pitié. Donc de malheur, de douleur, hein, c'est sans sens-là. Ce n'est pas la pitié où j'ai pitié de quelqu'un, c'est la pitié, c'est une abomination, c'est affreux, quel malheur, hein, voilà, plus de pitié que ce qu'on peut avoir, tout l'univers de Hideux en partage. Alors, le dernier vers d'un sonnet, quand il est réussi, et c'est le cas, est une pointe, hein, c'est-à-dire que ça va rassembler en quelques mots l'essentiel. L'essentiel, c'est effectivement l'univers qu'on a déjà vu en don, l'univers, donc c'est une totalité. Et puis, effectivement, le hideux qui renvoie à tragique, à hérissé, etc. La laideur absolue, mais hideux, c'est plus que laid. Et on partage, c'est-à-dire que dans ce lieu-là, se trouve répandu, dans ce petit lieu, plus que tout l'horreur qu'il peut y avoir dans l'univers. Hein, voilà, exactement. Et donc, on a vraiment la tragédie au sens vraiment presque classique du terme. Alors, ce n'est pas en un jour, c'est en quelques mois simplement, mais en un seul lieu et un seul acte qui est accompli. Et donc, le livre va avoir deux régimes, un régime de concentration, la concentration c'est le sonnet, et puis un régime d'expansion avec donc le récit de 150 ou 200 pages, qui est le récit de Jean Léry. Et dans ce livre-là aussi, dans la partie en prose, il y aura aussi des concentrations et des extensions. Les concentrations, c'est la page qu'on va lire, où là, on prend une scène particulière et on la décrit, et cette scène est très emblématique, voilà, un peu le poids des mots, le choc des photos. Et puis des passages plus longs, enfin, où on décrit la ville de Sancerre, le château, les mouvements des troupes, etc. Et donc, le livre va faire diastole-systole. Et alors, on va regarder effectivement cette page en prose, qui est une des plus remarquables du livre, qui est la page 160. Je vais lire un petit peu le passage jusqu'à la page 163, parce que ça fait une unité de texte véritablement.
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Et donc, on est bon, plus ou moins au milieu de l'ouvrage. Ça fait déjà des mois que la ville est assiégée. Bon, il y a eu des sorties de protestants, enfin, quelques catholiques pour combattre. Ils se sont battus dans le château au-dessus. Par moments, les catholiques réussissent à monter plus ou moins dans le château. Ils foutent le feu, enfin, etc. Enfin, bon, c'est un siège. Donc, on rentre, on sort plus ou moins. Les protestants se défendent terriblement bien. Et les catholiques, en gros, les attaquent avec une armée extrêmement puissante autour. Et donc, il y a des tirs, hein, toute la journée, toute la nuit. C'est vraiment Gaza, hein. De ce point de vue-là, c'est on tire. Alors, ils n'ont pas les missiles, mais enfin, bon, ils ont des trucs pas mal quand même. Il semble qu'on ne pourrait rien ajouter pour décrire l'état misérable d'une pauvre ville assiégée, voire si bien environnée, tranchée et circuite de toutes parts, qu'il était bien malaisé et presque impossible d'en sortir ni d'y entrer, et moins d'y apporter ou amener vivre. Mais hélas, ce que dit le prophète Jérémie au livre de ses lamentations des habitants de Jérusalem, lesquels, ayant accoutumé de manger les viandes délicates, périrent par les rues et se paissaient de la fiente des hommes et des bêtes durant le siège, n'a-t-il pas été vu et pratiqué dans Sancerre ? Car je puis affirmer que les fientes et excréments humains y ont été amassés et recueillis pour manger. Et y en avons vu qu'ayant rempli leurs écuelles de fientes de cheval, l'a mangée de si grande avidité qu'ils disaient la trouver aussi bonne qu'ils eussent fait du pain de son, et au reste amassé toutes sortes d'ordures et vilainies par les rues, grattant sur les fumiers, y cherchant des vieux os, vieilles cornes, et autre chose impossible à croire à ceux qui ne l'ont pas vu. Car seulement la puanteur de ces choses était assez pour empoisonner ceux qui les maniaient, et par plus forte raison ceux qui les mangeaient. Mais, ô Dieu éternel, voici encore le comble de toute misère et du jugement de Dieu. Car, comme il proteste en sa loi qu'il réduira ceux qui n'obéiront à ses commandements en tel état, que durant le siège il fera que les mères mangeront leurs enfants, les enfermer dans Sancerre, combien qu'ils fassent assaillis, non à cause de leurs péchés, mais pour sa querelle et pour le témoignage de sa parole, n'ayant pas bien fait leur profit de la connaissance qu'il leur avait baillée, ni assez profité sous ses autres verges et châtiments, et quoi que s'en soit par le bon vouloir de Dieu, ont vu commettre ce crime prodigieux, barbare et inhumain perpétré dans l'enclos de leur muraille. Car le 21e de juillet, il fut découvert et avéré qu'un vigneron nommé Simon Potard, Eugène sa femme et une vieille femme, qui se tenait avec eux, nommé Philippe de la Fueille, autrement l'Aimerie, avait mangé la tête, la cervelle, le foie et la frissure d'une de leurs filles âgées d'environ 3 ans, morte toutefois de faim et en langueur. Ce qui ne fut pas sans grand étonnement et frayeur de tous ceux qui l'entendirent. Et certes, m'étant acheminé près le lieu de leur demeurance, ayant vu l'os de la tête de cette pauvre fille curée et rongée, et les oreilles mangées, ayant vu aussi la langue cuite, épaisse d'un doigt, qu'ils étaient prêts à manger, quand ils furent surpris, les deux cuisses, jambes et pieds dans une chaudière avec vinaigre, épices et sel prêts à cuire et mettre sur le feu, les deux épaules, bras et mains tenant ensemble avec la poitrine fendue et ouverte, appareillés aussi pour manger, je fus si effrayé et éperdu que toutes mes entrailles en furent émues. Car combien que j'ai demeuré 10 mois entre les sauvages américains en la terre du Brésil, leur ayant vu souvent manger de la chair humaine, d'autant qu'ils mangent les prisonniers, qu'ils prennent en guerre, si n'en ai jamais eu une telle terreur que j'eus frayeur de voir ce piteux spectacle, lequel n'avait encore, comme je crois, jamais été vu en ville assiégée en notre France. Donc voilà un épisode bon, terrible, concentré, assez bref aussi, qui dans ce passage-là de concentration sur un épisode, bon, une petite fille qui est mangé par ses parents à l'intérieur d'un siège qui dure des mois, bien sûr. Donc c'est un détail, on va dire. Le Pen dit parler des camps comme le détail de l'histoire de France, de la guerre. Bon, enfin voilà, horrible. Là, c'est un détail de l'épisode, mais ce petit détail est révélateur de l'horreur même de ce qui s'est passé pendant 10 mois. Mais au fond, ce qui s'est passé pendant ces 10 mois à Sancerre renvoie à toute l'horreur de la Saint-Barthélemy pour Jean de Héry, bien sûr, et à toute l'horreur de la politique royale qui amène les protestants à être massacrés. Mais au fond, là aussi, il est plus objectif qu'on pourrait y croire. C'est-à-dire qu'on pourrait avoir une sorte de fanatique protestant, hein, ce qui est Agrippa d'Aubigné quelques années plus tard. Agrippa d'Aubigné, lui, il n'est pas du tout objectif. Hein. Les protestants sont très bien, les catholiques sont des salauds, des affreux, des abominables, etc. Chez Jean de Héry, il n'y a pas ça. C'est une sorte d'observateur. Il observe là des protestants
en train de manger leur fille. Et donc, c'est pas terrible. Hein. Alors même qu'ils ont reçu la loi, etc., etc., hein, qu'ils ont lu la Bible, ils font cette chose-là que les sauvages d'Amérique font aussi. Mais dans le cas des sauvages d'Amérique, d'abord, ils sont sauvages, ensuite, ils ne sont pas chrétiens. Et au moins, ce qu'ils bouffent, c'est les guerriers d'autrui. Ce n'est pas leurs propres enfants. Et donc, effectivement, c'est bien plus horrible ce qui se passe à Sancerre entre des chrétiens protestants au milieu du XVIe siècle, après, disons, 50 ou 100 ans de renaissance, hein, puisque c'est le nom qu'on donne maintenant à cette époque-là, où ils ont eu le sentiment d'un progrès de civilisation. Quand on se promène au château de Chambord, de Blois, etc., etc., à Fontainebleau, et quand on regarde les tableaux de Léonard de Vinci ou les textes de Léonard de Vinci, peu importe, on se dit, oui, c'est quand même une civilisation, c'est un progrès considérable. On se dit, c'est plus le Moyen-Âge. On a tort, d'ailleurs, de parler du Moyen-Âge en termes trop noirs. Mais enfin, bon, on se dit ça un peu bêtement. Mais au bout du compte, au bout de 50-100 ans de renaissance, d'imprimerie, de peinture, de musique, de Monteverdi, de tout ce que vous voulez, ça, voilà ce qui apparaît. Et parmi des chrétiens, hein, voilà, parmi des chrétiens. Donc, voilà ce texte-là, très particulier, évidemment qu'on ne peut pas tout à fait donner dans une classe de collège, encore que, bon, le soir, les gamins regardent sur Internet des choses bien plus horribles que ça, moindre manga est bien pire, mais enfin, bon, peut-être qu'ils trouvent que ce n'est pas assez. Hein, voilà. En tout cas, bon, là, on est très loin de Walt Disney, et très loin des petits contes. On est plus proche quand même du petit chaperon rouge, hein, si vous voulez. Hein, la grand-mère est un peu suspecte, hein, voilà. Le loup aussi, d'ailleurs. Donc voilà ce récit en prose, terrible, qui vient développer et en même temps concentrer ce qu'on lisait dans le sonnet tout à l'heure. Donc c'est une scène à l'intérieur d'un récit beaucoup plus ample qui consacre un petit peu les choses. Alors, je vais regarder un petit peu quelques détails. Si je reprends la lecture de ce récit, c'est un récit qui est en même temps un discours. Hein, moi, le pasteur Jean de Léry, je m'adresse à mon lecteur comme si c'était un auditeur devant lequel je fais le culte, hein, de quelque manière. Donc je m'adresse à, je parle, hein, véritablement. Dans ce récit qui est une démonstration, il semble qu'on ne pourrait rien ajouter pour décrire l'état misérable d'une pauvre ville assiégée. Donc il ne va pas se contenter de décrire, il commente le fait qu'il est impossible, apparemment, de rien ajouter à la description qu'il a déjà faite de cette ville, de pauvre ville assiégée. Alors il précise dans quel état elle est. Donc là, on pense à Gaza, quant à nous, mais on peut penser à d'autres choses. Hein. Dans le monde contemporain, cette pauvre ville, donc une petite ville malheureuse, enfin tout ça, ce que veut dire pauvre, hein. C'est pas une ville pauvre au sens de l'argent, c'était une ville assez riche. On faisait déjà du vin de Sancerre depuis le Moyen-Âge. C'était réputé comme un des meilleurs vins de France. Ils en produisaient tellement, même qu'à un certain moment, Charles IX, je crois, leur demande d'arrêter d'en produire parce qu'il faudrait aussi produire du blé, des choses comme ça, pour nourrir la population, parce que le vin, ça rapporte davantage. Voilà en gros le truc. Hein. C'est pas une pauvre ville au sens une ville qui n'aurait pas le sou, hein, voilà, c'est une ville avec château, église, abbaye, du vin, enfin, etc. Donc c'est une malheureuse ville. Pauvre ville, voire si bien environnée. Donc environnée, c'est-à-dire qu'elle est encerclée, hein, véritablement, autour d'elle, de manière très efficace. L'armée catholique a installé des fortins, des pieux, enfin tout ce que vous voulez. Hein. Elle est tranchée. Donc effectivement, ils ont fait des tranchées, hein, tout autour, et voilà, pour sortir, c'est pas circuite de toutes parts, qu'il était bien malaisé, presque impossible d'en sortir, ni d'y entrer, et moins d'y apporter ou amener vivre. Donc c'est très simple. Les protestants, hein, essentiellement, ont tenté des sorties, qui ont été vaincus. Il y a eu des exploits, on va dire, militaires, mais voilà. Et donc, la nourriture n'entre pas. Et donc, au bout de 7 mois, plus ou moins, de siège, le siège a encore duré 2 mois, ben, il n'y a plus rien à bouffer à l'intérieur. Ils sont plus ou moins de 1000 ou 2000. Hein. Et donc, il n'y a plus rien. Mais hélas, ce que dit le prophète Jérémie au livre de ses lamentations des habitants de Jérusalem. Alors, Jérémie, bon, est un des grands prophètes de l'Ancien Testament, et effectivement, associé à l'idée, c'est pas que ça, on se plaint. Hein, voilà, Jérémie, ce sont des lamentations, véritablement, pour l'essentiel, mais bon, c'est pas que ça, ça a un intérêt théologique beaucoup plus grand. Et effectivement, dans Jérémie, alors, je lis, parce que j'ai la note, le texte de Jérémie, c'est la note 149, le texte de notre ami d'Ange Léry est un commentaire de Jérémie, donc traduction du XVIe siècle, bien sûr. Ceux qui mangeaient viande délicate sont péris dans les rues, et ceux qui avaient été nourris sous vêtements de grain ont embrassé les étrons. Jérémie semble décrire déjà quelques siècles avant Jésus-Christ ce qui se passe à Sancerre. Alors ça, c'est un point de vue, on va dire, très, très chrétien, particulièrement protestant. J'éclaire l'histoire que je suis en train de vivre, donc en particulier l'histoire de Sancerre là, comme une sorte d'illustration de ce qui a déjà été écrit dans la Bible. La Bible dit déjà ce qui s'est produit, qui va se reproduire en quelque manière à l'infini. On n'est pas dans l'idée d'une sorte de progrès de l'histoire, mais d'une sorte de répétition où tout est déjà écrit là-dedans. Et donc, le pasteur Jean de Léry fait vraiment son travail, c'est-à-dire qu'il lit l'actualité
à la lumière de quelque chose de terriblement ancien. Alors pour nous, c'est vraiment pas facile à imaginer, à comprendre. Au demeurant, quand on écoute les discours des musulmans actuels ou des juifs, hein, voilà, ils sont toujours en train d'illustrer ce qu'ils font entre eux, qui nous paraît pas bien d'une manière ou d'une autre, par le fait que c'est déjà écrit dans le Coran ou dans la Bible ou ailleurs. Et nous, les modernes, on se dit, mais non, non, l'histoire est une aventure qui se développe et l'avenir n'est pas écrit, ni rien du tout. Voilà, ça nous paraît très choquant, un type qui arrive en disant, c'était déjà dans Jérémie, hein, c'est-à-dire il y a 3000 ans. Mais dans cette mentalité qui est présente, hein, très forte, chrétienne, aussi à la Renaissance, et particulièrement chez les protestants, il y a cette idée très importante, c'est qu'on revit sans arrêt les temps bibliques. Les prophètes ont vraiment vu ce qui se produit véritablement. Et effectivement, ben oui, la preuve est donnée. À Sancerre, on bouffe des étrons. Jérémie décrivait ça. Donc, ce n'est pas pour agrandir la chose de manière esthétique. C'est juste pour dire, d'une part, la Bible a raison. Elle nous l'avait déjà dit. C'était déjà dedans, véritablement, cette chose terrible s'est produite. Et puis, moi qui connais la Bible, je peux établir le lien, véritablement, entre ces deux choses. Donc, il y a le texte écrit par Jean de Léry. Et dessous, il y a un lourd texte, un texte plus fondamental. C'est la Bible. Hein, c'est la Bible, et en particulier Jérémie, qui apparaît en première page, et qui réapparaît ici. Donc Jean de Léry se fait comme une sorte de Jérémie New Age, de la nouvelle époque, un Jérémie du milieu de la Renaissance. Voilà, je refais cela. Et de même que la Bible, ce sont finalement des mémorables, ça pourrait être le titre de la Bible quelque part, on se souvient des épisodes terribles que les Juifs ont vécu, etc., en Égypte ou ailleurs, etc., tout ce que vous voulez, hein, avec Nabucodonosor et bien d'autres. De même que les Grecs, Xénophon a écrit des mémorables, moi je fais des mémorables, c'est-à-dire on va se souvenir que quelque chose s'est passé, mais qui s'est déjà passé, qui nous reproduit sans arrêt, et duquel on ne sort jamais, et Sancerre illustre Jérémie, en même temps que Jérémie illustre Sancerre. Alors, c'est là quelque chose qui, pour la conscience, disons, contemporaine, la nôtre, est presque incompréhensible. Mais qu'on a régulièrement, quand on lit des livres écrits, on va dire, par des Juifs ou par des Arabes, sur ce qui se passe au Moyen-Orient, ils sont toujours en train de raconter l'histoire d'avant. Saladin, blablabla, enfin, vous voyez, etc. Et nous, on a du mal à nous dire, bon, je ne sais pas que Macron est un, enfin, on va dire que Macron est un nouvel Louis XIV, mais c'est plutôt une sorte de rigolade, quoi, voilà. Très peu dans le débat politique français actuel, ou allemand, ou italien, ou espagnol, en train de dire, ce que nous vivons, c'est écrit dans la Bible, déjà. Le Covid, c'est déjà dans la Bible, enfin, je ne sais pas quoi. Hein. Bon, il y a quelques types qui disent ça, mais ils vont passer pour les allumés, hein, voilà, plus ou moins. Là, ce n'est pas un allumé. Jean de Léry n'est pas un allumé. Il fait ce que fait tout le monde, hein, que les catholiques font aussi, un peu différemment, mais les protestants le font vraiment à coup de Jérémie, qui ne sont pas des Jérémiades en réalité. Mais hélas, ce que dit le prophète Jérémie, ces habitants, lesquels ayant accoutumé de manger les viandes délicates, périr par les rues et se paisser de la fiente des hommes et des bêtes, donc on a lu tout ça, durant le siège, eh ben, n'a-t-il pas été vu et pratiqué dans Sancerre ? Ben oui, c'est la même chose, hein, voilà. C'est la même histoire qui se reproduit. Car je puis affirmer que les fientes et excréments humains y ont été amassés et recueillis pour manger, bon, depuis bien longtemps, et on comprend bien pourquoi. Bon, là, les fientes et excréments sont pensés comme l'horreur de la nourriture absolue, bien entendu, en même temps qu'on peut à la rigueur les manger, enfin, même si même, je crois, il y a des médecines modernes qui aiment bien ce genre de choses, voilà, mais ça apparaît comme l'horreur, donc c'est une sorte de retournement. Et dans la peinture, effectivement, Bosch et autres, quand ils nous montrent des scènes d'enfer, ils nous montrent les gens qui sont en train de bouffer leurs fientes. Là, on est dans l'enfer, hein, vraiment, c'est l'horreur absolue. Et y a-t-on vu qu'ayant empli leurs écuelles de fientes de cheval, pire encore, les manger de si grande avidité qu'ils devaient la trouver si bonne qu'ils eussent fait du pain de son. Donc le pain de son, voilà. Et au reste, amassé toutes sortes d'ordures et vilainies par les rues, grattant sur les fumiers et cherchant les vieux os, vieilles cornes et autres choses impossibles à croire ceux qui ne l'ont pas vu. Alors évidemment, Jean de Léry sait très bien que là, il raconte donc une histoire incroyable. Mais il est dans la position du journaliste, hein, qui va à Gaza, où vous voulez, hein, voilà, au fond de l'Ukraine, qui voit des choses que les gens, normalement, ne peuvent pas croire possibles. Voilà. Simplement, il est dans une position un peu différente. C'est que les lecteurs de Jean de Léry en 1574 sont des gens, et ils sont contemporains de Sancerre. Ils n'ont pas vu à la télévision, mais dans leur village, à Saint-Afrique, à Saint-André-Nobleval, à Montauban, à Sorèze. À Sorèze, j'y étais hier, enfin voilà, l'abbaye a été détruite par les protestants. Là, c'est les protestants qui ont massacré. Bon, mais la ville à côté, c'est les catholiques, hein, c'est pas grave. Ils savent très bien que c'est incroyable, et pourtant, c'est vu. Donc, c'est un livre destiné à être lu par des gens qui savent qu'en gros, c'est vrai. C'est pas le touriste qui va faire 3 photos à Gaza et qui les envoie à quelques, je sais pas, Chinois, Américains ou autres pour les distraire alors qu'ils s'ennuient un petit peu. Voilà, c'est pour des gens qui méditent avec vraiment les questions fondamentales qui sont des questions vraiment politiques, certes, mais surtout théologiques. Comment cela est-il possible dans une terre de chrétiens ? Et c'est tellement incroyable pour Jean de Léry que ça va l'amener à écrire un livre. C'est-à-dire, l'horreur va faire de lui un écrivain.
comme, vous savez, certains disent, on ne peut pas écrire après Auschwitz ou Dachau ou des choses comme ça. Ce n'est pas vrai. Enfin, y a des gens, au contraire, bon, qui écrivent, par exemple, Robert Antelme, il n'était pas du tout un écrivain, il s'est mis à écrire parce qu'il n'était pas à Dachau, etc. Il était dans des camps, disons, de travail, disons, forcé, on va dire. Mais enfin, il s'est mis à écrire parce que ce qu'il a vu était abominable. Et un certain nombre de gens ont écrit après les épisodes des camps, qu'ils n'avaient pas du tout l'intention d'écrire des livres, mais devant l'horreur absolue, pour se reconstituer eux-mêmes, mais avec cette idée de il faut que quelqu'un témoigne de ce qui a été vu dans ces choses épouvantables, qu'ils se mettent à écrire. Jean de Léry est, de ce point de vue, un des premiers écrivains modernes, si on l'appelle écrivain moderne, des écrivains comme Solzhenitsyn ou d'autres, qui écrivent à la lumière des camps du Goulag, des camps allemands, des camps chinois, toutes sortes de camps, c'est-à-dire qui écrivent à la lumière de la catastrophe. Et ça, c'est extraordinaire, puisqu'il écrit deux livres à la lumière de la catastrophe. L'un, celui-là, directement, c'est la catastrophe. Et l'autre, c'est la projection sur quelque chose de stupéfiant pour lui, les cannibales, de la catastrophe et ce qu'il a vu chez les cannibales. Et quelque manière, une sorte de rêve. Il écrit le livre de l'Enterre du Brésil dans la nostalgie. Ce qu'il a vu, il était jeune, hein, d'une part. Bon, il avait 30 ans là, quand il l'écrit. Il en a 60, 65 ans. Donc il est vieux, hein, à l'époque. Et puis il a traversé la guerre de religion. Et il se souvient du temps où il était jeune, mais aussi il voyait des femmes nues, des beaux arbres, des singes dans les arbres, des perroquets, enfin, tout dans ce genre. Ça ne devait pas être très rigolo d'écrire autour de 1575, 16, 17, quand il écrivait. Protestant, dans la France, puis dans la suite, traqué, ayant dans la tête les souvenirs de ça. Et donc, voilà ces choses impossibles à croire, et pourtant, moi je les ai vues, et seulement vues et senties, c'est pas simplement voir, mais ça pue, car la puanteur de ces choses était assez pour empoisonner ceux qui les maniaient, et par plus forte raison, ceux qui les mangeaient. Et on retrouve le pasteur qui fait son sermon. Mais au Dieu éternel, formulation biblique, alors très typiquement protestante aussi, hein, voilà, les catholiques ne parlent pas normalement tout à fait comme ça, que vous retrouvez sur les tombes protestantes, hein, à Toulouse, hein, si vous allez à Sartre-Cabat, vous avez le carré juif et le carré protestant, et là vous retrouvez des citations de Jérémie et vous trouvez Dieu éternel, hein, voilà, de manière assez régulière. Voici encore le comble de toute misère et du jugement de Dieu, car comme il proteste en sa loi qu'il réduira ceux qui n'obéiront à ses commandements en tel état, que durant le siège, il fera que les mères mangeront leurs enfants, les enfermer dans Sancerre, combien qu'ils fussent assaillis, non à cause de leurs péchés, etc., n'ayant pas bien fait leur profit de la connaissance qu'il leur avait baillée, ni assez profité sous ses autres verges et châtiments, et quoi que ce soit par le bon vouloir de Dieu, ont vu commettre ce crime prodigieux, barbare, etc. Alors donc, ces protestants, ces gens qui sont dans Sancerre, qui sont protestants pour la plupart, il y a aussi des catholiques, qui sont informés des interdits donnés par Dieu, par il qui est là. Ils n'en ont pas profité, et alors qu'ils sont assaillis non à cause de leurs péchés, ça serait une hypothèse possible, et ça serait un point de vue catholique, on va dire, vous avez péché, vous l'avez bien mérité, bande de petits salauds, Dieu vous donne un coup de bâton. Enfin, ça, c'est le catholicisme le plus lourd, hein, le curé du village, un peu con, voilà. T'as péché, poum, poum, poum, pam, pam, cucu, hein, voilà. Alors ça serait un point de vue dont les protestants ont horreur, bien entendu, puisque nous sommes tous sous le couvert de la grâce, véritablement. Et donc, Dieu des protestants ne vient pas nous donner la fessée parce que j'ai volé des biscuits à la grand-mère ou parce que j'ai couché avec la voisine. Ça, ce n'est pas un point de vue du tout protestant. Les protestants sont très fermes sur ce point-là. D'accord ? Vous n'avez pas la punition parce que vous avez fait un péché, deux péchés, trois péchés, quatre péchés, cinq péchés, ce qui est une autre théologie. Donc, ce n'est pas à cause de leur péché, bien entendu, parce qu'évidemment, ils ont péché. Hein, les protestants, ils ont péché aussi. Ils ont fait des bêtises, enfin, ils ont volé des biscuits, ils ont baisé à côté, enfin, ce que vous voulez. Non, ce n'est pas à cause de ça, hein, véritablement. Combien qu'ils fussent assaillis, non à cause de leur péché, mais pour sa querelle. Alors, la querelle, ce n'est pas une juste querelle. Hein, il est question d'une juste querelle dans le Cid, c'est une sorte de juste combat. Bon, je ne sais pas, Macron ou un autre homme politique pourrait dire ma juste querelle. Je combats pour mes idées, ma politique, qui soit Moudin, pour qui vous voulez, d'accord, hein. Voilà, il va dire voilà, ma juste querelle. Donc, c'est pour un combat. Un combat qu'on va mener, un combat politique en général ou de valeur, et pour le témoignage de sa parole. Et donc ils sont punis, c'est paradoxal, non pas par leur péché, mais parce qu'ils combattent dans une juste querelle, ils combattent pour le témoignage de la parole. Et oui, et bien sûr, c'est pas parce que vous êtes chrétien, enfin que vous proclamez comme chrétien, que vous n'allez pas être puni. C'est plutôt le contraire. Celui, c'est l'évangile de Marc, hein, si je me souviens bien, d'accord, qui vous explique qu'il est très difficile pour le riche de rentrer dans Jérusalem, plus difficile que de passer par le chat de l'aiguille, et que celui qui va proclamer sa foi véritablement, eh bien oui, ça va être très difficile pour lui. Si je dis que je suis un fidèle du Christ, ben ouais, ça ne va pas rigoler, hein, véritablement. Et donc, en fait, ils sont punis non pas pour leur péché, ce qui serait un point de vue, alors
bêtement catholique, hein. Évidemment, ce n'est pas le point de vue de tous les catholiques, enfin, ce genre de choses, mais enfin, moi, pour les protestants, c'est vraiment le point de vue des catholiques. Ils sont punis parce qu'ils sont justement fidèles à la parole du Christ, et que si je suis fidèle à la parole du Christ, et si je dis je suis chrétien, c'est vraiment dans l'évangile, hein, véritablement, là, je vais être traité par les autres comme étant un fou, on va me virer. Et d'ailleurs, la preuve, le chrétien des chrétiens, c'est-à-dire le Christ, bah, lui finit sur la croix. Et donc, ce n'est pas très étonnant, si je dis la parole du Christ, je vais être chassé de la cité. Et donc, ils sont punis, il n'y a pas de question à se poser au fond du fond sur leur péché. Ils sont punis parce que c'est comme ça, ça fait partie du jeu, si on peut dire, un jeu véritablement. Si je témoigne au nom de la foi et de la juste foi, et les protestants pensent ça, eh bien, je risque de finir sur la croix ou de finir dedans. Mais c'est quand même horrible, parce que ce n'est pas rigolo de finir sur la croix. Et c'est pas rigolo à regarder, et c'est pas rigolo de finir à Sancerre, voilà, c'est horrible. C'est horrible, mais vous voyez, c'est comme ça. C'est pas dû au péché, voilà le point de vue. Par exemple, pendant la guerre d'Espagne, un certain nombre de curés développaient cette idée que si les républicains étaient très méchants, bien sûr, c'était l'image du diable, et si les républicains tuaient, violaient des religieuses, etc., c'est parce que les catholiques, enfin, ils étaient pécheurs, hein, voilà, d'une manière ou d'une autre. Ça, c'est d'un point de vue catholique, hein. Un peu bêtement catholique, mais réel, on connaît un peu tout ça, la culpabilité. Les protestants ne sont pas du côté de la culpabilité, d'ailleurs c'est assez frappant, les protestants ne sont pas coupables. Hein. Voilà, ils ne sont pas coupables. Ils ont d'autres traits, mais pas celui-là. Ils ne vont pas se confesser, hein, devant le curé et compagnie. C'est quand même assez inquiétant, les protestants, c'est difficile, hein, ce n'est pas la grâce à tous les coups, simplement. Voilà. Donc j'explique un peu ces détails pour bien situer le débat théologique. Hein. Ce n'est pas simplement un récit de témoignage, un récit de journaliste, c'est aussi un pasteur, hein, qui médite un petit peu. Et voilà donc ce qu'il a vu, ce crime prodigieux, barbare et inhumain, perpétré dans l'enclos de leurs murailles. Barbare, c'est pire que sauvage. Les sauvages, c'est juste des types qui vivent dans la forêt, en latin, silois. Donc ils ne sont pas au courant, c'est comme des animaux. Les barbares, ils sont plus ou moins au courant, mais eux, ils ne savent pas parler, barbaroi en grec. Ils sont autour des Romains ou des Grecs hein, au départ, et ils ne savent pas parler. Ils ne sont pas arrivés à la civilisation alors qu'elle est à côté de chez eux. Ils sont vraiment terribles, les barbares. Car le 21e de juillet, il fut découvert et avéré, et donc là, ça devient un texte presque juridique, qu'un vigneron, alors évidemment, c'est le vin de Sancerre, évidemment, il devait faire du bon vin, on peut espérer, voilà, qui s'appelait, avec ce nom assez rigolo pour moi, Simon Potard, là, vraiment, on dirait un personnage de BD, Simon Potard, qui apparaît là, mais c'est un nom vrai, certainement, donc Potard, le vigneron, Eugène de sa femme, et une vieille femme qui se tenait avec elle, comme qu'on appelait, donc Philippe de Fueil, autrement, l'Emery, avait mangé la tête, la cervelle, le foie et la fraissure dans leur fille âgée d'environ 3 ans. Alors, il y a, disons, une correction qu'apporte Jean de Léry, dans une sorte de première version, elle a cervelle en 3 ans, et puis on précise, c'est un peu plus doux, morte toutefois de faim et de langueur, le toutefois se rajoute parce que voilà, ils l'ont probablement pas tué pour la manger, elle était morte avant, hein. Toutefois, non, on adoucit un peu le toutefois est très joli, hein, quelque part, c'est bon, toutefois, bon voilà, bon oui, ils ont pas d'excuses, hein, voilà, mais quand même, bon, ça aurait pu être encore pire, elle était morte, hein, au moins, voilà, donc elle était morte de faim et de langueur, bon, comment? Ah, alors, voilà, fraîchure. C'est le mou, presque, pour le chat, voilà. On peut en faire toujours, hein. Donc, c'est les parties molles, hein. Oui, c'est le mou, c'est un peu dégueulasse, quelque part. C'est le plus gore du gore, enfin, voilà, bon. Alors, ce ne fut pas sans grand étonnement et frayeur de tous ceux qui l'entendirent. Tout le monde n'a pas vu, évidemment, et moi j'ai raconté, certainement, il fait allusion à ça, après être sorti de Sancerre, j'ai dû dire à des copains en Suisse ou ailleurs, j'ai vu ça. Bon, étonnement, mais étonnement ne veut pas dire simplement, oh, c'est curieux, mais c'est le tonnerre qui sort en moi, hein. Boum, hein, voilà, il se passe un truc, ouais, étonnement est un mot très fort au XVIIe siècle, hein, quand on a des pièces de Racine, les personnages sont étonnés, c'est pas juste, je suis surpris, c'est bizarre, hein, voilà, non, c'est vraiment, bon, quelque chose de terrible se produit, qui est le tonnerre. Et donc, étonnement s'accorde bien avec frayeur de ce point de vue-là. Et donc, ce qu'il entend dire, et certes, mettant un cheminée près le lieu de leur demeurance, etc., et donc il va fonctionner à ce moment-là comme un témoin, peut-être qu'il en rajoute un petit peu, mais il va nous dire, voilà ce que j'ai vu, croyez-moi, moi j'ai vu véritablement la chose, et là il fonctionne à ce moment-là, non pas simplement comme un témoin, mais comme, vous voyez, un peu les pèlerins d'Emmaüs ou autres, qui ont vu le Christ mort, ceux qui disent, moi j'ai vu la chose véritablement. Peut-être vous n'aurez pas la foi parce que vous ne me croirez pas, mais moi j'ai vu. Et on sait bien que tout le monde doute un petit peu. Hein, quand Thomas voit apparaître le Christ, il a des doutes quand même. C'est lui, non, voilà, je te mets le doigt voilà, dans le truc. Et donc des peintures assez gore là aussi. On a le doigt de saint Thomas qui va dans la blessure du Christ. Parce qu'on n'a pas nécessairement envie d'y croire. On a beau avoir le témoin principal, celui qui a été tué, le Christ, et qui ressuscite entre les morts. Bon, on a des doutes. Hein. Et évidemment, c'est au cœur de la prédication chrétienne. Nous sommes chrétiens peut-être, voilà. Nous n'avons pas vu le Christ, nous avons, etc. Mais il y a des témoignages. Il y a des gens qui nous disent, moi j'y étais, ou je sais que par les gens qui ont vu, etc. etc. Voilà. Et donc croyez-moi, et moi je vais vous donner des détails,
Et si vous voulez, à la fin de la Renaissance, quoi, de la peinture, à l'époque, en Espagne plus qu'ailleurs, eh bien, elle devient terrible. Ça saigne de tous les côtés. Les tombeaux des rois, il y a des vers qui sortent, hein, de tous les côtés. Voilà, si vous allez faire un tour à Saint-Denis. On aime bien le détail horrible. On n'est pas dans l'élégance de Raphaël ou de Léonard de Vinci. Il faut que ça crouille de cadavres, hein, que ça dégouline. Les mementos mori sont vraiment terribles. On aime bien ça. Et les cervelles mangées, ayant vu aussi la langue cuite, épaisse d'un doigt, oui, c'est un détail intéressant, qu'ils étaient prêts à manger. Quand ils furent surpris, les deux cuisses, jambes et pieds dans une chaudière avec vinaigre, épices et sel, prêts à cuire et mettre sur le feu. Donc on a l'impression de lire une recette. Très bien, bon voilà. Ça ne se veut pas drôle, le moins du monde. Hein. C'est l'horreur, mais on sait bien que le comique et l'horrible sont à deux doigts. Le comique, souvent, c'est du tragique accéléré. Et donc on a tous ces éléments-là, les deux épaules, bras et mains tenant ensemble, avec la poitrine fendue et ouverte, appareillée aussi pour manger. Je fus si effrayé et éperdu que toutes mes entrailles en furent émues. Et donc, les entrailles, c'est les profondeurs, l'UM corporelle. C'est pas simplement une souffrance, disons, intellectuelle, hein, quelque chose comme ça, une indignation métaphysique, une interrogation de pasteur. Il dit, il y a quelque chose qui se passe en moi, qui est très profond, je ne maîtrise absolument pas. Et alors, ce qui est assez beau, disons, dans l'histoire de l'écriture, c'est que cet acte, on va dire, intellectuel, qui consiste à peu près un an plus tard à écrire le texte, donc il a passé des heures à l'écrire, à le publier, à le corriger, à voir des éditeurs, enfin, tout ce travail-là, ce travail, c'est d'abord une émotion. Une émotion, et l'écriture sort de l'émotion. Alors de ce point de vue-là, c'est là aussi que Jean de Léry est aussi un auteur moderne. On va dire, qu'est-ce que c'est qu'un auteur ancien? Bon, on va dire Ronsard, pour faire simple. C'est un type qui a lu des auteurs anciens, plus anciens que lui, alors soit les auteurs italiens, qui Pétrarque ou quelques autres, qui eux-mêmes ont lu des auteurs latins, Ovide, Virgile, Tibulle et bien d'autres. Et qu'est-ce que c'est qu'un écrivain, disons, dans la première moitié du XVIe siècle, en général? C'est un type qui introduit des variations sur des choses qui ont déjà été écrites. C'est ce que continuera à faire La Fontaine. La Fontaine a lu Ésope, Phèdre, plein d'autres textes, et puis il fait des variations. C'est un peu ce que fait Racine aussi. J'ai lu Euripide et bien d'autres, Sophocle, j'ai lu Sénèque, et je fais des variations, géniales évidemment, sur des textes que j'ai déjà lus. Mais l'écrivain moderne, on attend que le type, vous savez, une formulation de Rimbaud dans Le bateau ivre, c'est « et j'ai vu quelquefois ce que l'homme a cru voir ». Et j'ai vu quelquefois ce que l'homme a cru voir. On ne sait pas très bien ce que ça veut dire, mais c'est très beau. Et non, j'ai vu quelquefois, moi je suis le témoin, j'ai vu, au-delà presque de ce que les hommes voient d'habitude, j'ai vu ce que l'homme a cru voir dans les entrailles, dans les profondeurs de la mer, enfin voilà, hein, c'est Le bateau ivre. Et donc l'écrivain moderne, il est pensé comme étant un grand témoin de quelque chose qui peut être une histoire intime, horrible ou pas horrible, qui peut être la Shoah, qui peut être Gaza massacré, qui peut être ce qu'on veut, d'accord, des épidémies de peste, qui peut être des scènes de sexe, enfin ce que vous voulez, mais il a été bouleversé, bouleversé par une situation intime ou politique qu'il nous rapporte en inventant un langage particulier. Et donc il ne produit pas une variation à partir de textes qui auraient été écrits il y a 1000 ans, il y a 2000 ans, il y a 3000 ans, auxquels il ajouterait une chose ou une autre avec un certain divertissement. Ce que fait typiquement La Fontaine.

Enfin bizarre, j'ai attrapé le sida, je m'appelle Guibert ou n'importe. Et puis je vais écrire à partir de ces expériences. Je ne vais pas simplement faire un récit, mais je vais aussi faire de la langue. Et donc pour nous, l'écrivain a cette forme d'authenticité qui est là. Et bien sûr, ici, Jean de Léry, en ce sens-là, est un écrivain moderne. Ce n'est pas un écrivain à la Ronsard, le moins du monde, ou à la Dubélé, qui pourtant a des dimensions de modernité, en tout cas pas du tout à la Ronsard. Et même pas à la Montaigne. Montaigne parle un peu de ses expériences de vie, mais il fait surtout des broderies à partir de textes de Sénèque, de Cicéron ou bien d'autres. Il introduit assez génialement sa propre expérience de vie, mais il ne nous dit pas « je suis bouleversé par ceci ou par cela, j'écris parce que… » C'est plutôt « j'écris parce que j'ai lu ». La Fontaine, il écrit parce qu'il a lu. Racine, il écrit parce qu'il a lu, etc. Mais ce n'est pas le cas de Emmanuel Carrère, pour reprendre cet exemple, et de beaucoup d'autres hein, voilà, aujourd'hui. Et même quand ils n'ont rien vécu, ils n'ont fait que lire, ils essaient de faire comme s'ils avaient vécu quelque chose. Hein. J'ai été en Afghanistan, je reviens, je vous le raconte. Hein, voilà. Il y a plein d'écrivains un peu douteux comme ça, qui ont besoin d'avoir des aventures hein, bon, qu'ils n'ont peut-être pas vraiment vécues. Hein. Ils ont besoin. Voilà. Jean de Léry, lui, écrit à partir de quelque chose qu'il a vu. Il va recommencer avec le voyage en terre du Brésil, hein, quelques années plus tard. Il y a vraiment été. Il y a été pour des raisons complexes, hein, pas du tout celles de Lévi-Strauss ou autre. Il a été bouleversé par ce qu'il a vu. Il a été bouleversé physiquement, hein, parce que le voyage, voilà, le mal de mer, etc., le retour, il a fait une crevaison de faim. Et puis, il a vu les sauvages. C'était à la fois sexuellement, certainement, très, très puissant, mais aussi horrible, hein, puisqu'ils se bouffent entre eux. Enfin, voilà, donc, il s'est passé quelque chose. Hein. Et il écrit à partir de l'expérience. À partir de l'expérience. Et il écrit sa question ici, qui est la racine de son chef-d'œuvre. Le voyage en terre du Brésil, c'est quand même un chef-d'œuvre. Il écrit « Car combien que j'ai demeuré 10 mois entre les sauvages américains en la terre du Brésil ». Donc « sauvage », c'est un mot d'époque, hein, c'est pas un mot super péjoratif, hein, c'est pas barbare, c'est sauvage. Donc, américain, voilà, la terre du Brésil, on connaît bien. Leur ayant vu souvent manger de la chair humaine, oui, j'ai vu, comme j'ai vu ici et là des types manger de la chair humaine ici, d'autant qu'ils mangent des prisonniers qu'ils prennent en guerre. Ça, c'est leur pratique, hein. On le sait, les anthropologues l'ont vu, et ils font la guerre essentiellement pour avoir les prisonniers et pour les manger et pour ce genre de choses. Ils ne font pas les guerres pour conquérir des territoires ou prendre de l'or ou je ne sais quoi de ce genre. Il faut avoir les prisonniers. Si elle n'a jamais vu une telle terreur que j'eus frayeur de voir ce piteux spectacle, lequel n'avait encore, comme je crois, jamais été vu en ville assiégée et en Haute-France. Il précise comme je crois. C'est un peu comme Giscard, vous savez, rien n'égale, je crois, la majesté d'un cerf. Vous savez que Giscard, aujourd'hui, c'est l'anniversaire de sa date de naissance. Hein. Il est né le 2 février, hein. C'est très important. Voilà. Et donc, il introduit dans sa phrase la plus célèbre, rien n'égale, virgule, je crois, la majesté d'un cerf qui débouche de la forêt. Ce petit je crois qui introduit une petite distance, un peu pédante chez Giscard, mais ici, non pas pédante, mais prudente chez Jean de Léry, parce qu'effectivement, il n'en est pas sûr. Il est tout à fait possible qu'il y ait eu d'autres sièges, probablement il y a eu, en France, où on a mangé des enfants, ou des choses comme ça. Ça a bien dû se produire du côté des cathares ou des chevaliers sous le guide de Simon de Montfort, ils n'étaient pas non plus très, très rigolos. Mais il ne sait pas très bien, en tout cas pour lui, il n'a jamais vu ça, il n'a jamais entendu parler. Et donc il introduit ce petit « comme je crois » qui est une prudence, mais bon, peut-être ça n'a jamais eu lieu, jamais été vu en ville assiégée, en notre France, donc celle qui est commune à nous, celle qui se constitue comme une identité. Vous savez qu'il y a un grand livre qui s'appelle « L'identité de la France », c'est une identité longue, hein, mais c'est en fait vraiment avec les rois de France qui se pense comme telle à la Renaissance, que constitue de mieux en mieux l'identité de la France, hein, véritablement. Et notre France, bon, le doux pays de notre enfance, mais aussi, enfin, ça c'est moderne, mais aussi Dubélé et quelques autres insistent beaucoup sur cette idée d'un territoire qui est le nôtre. Alors qu'il n'est pas le nôtre au sens, voilà, il n'y a pas l'Alsace et la Lorraine à l'époque, il n'y a pas la Bretagne, il n'y a pas la Provence, etc. La France, c'est le pays de Loire, c'est même pas Toulouse. Toulouse, on n'est pas en France, hein, il y a des choses comme ça. L'Ariège, voilà, n'est pas la France, enfin, ils sont libres. La France est sans serre. Bon, on va dire que c'est le cœur battant de ce qu'on peut toujours appeler la France de ce point de vue-là. Il n'y a pas plus France que Sancerre. C'est le département du Cher, je crois. C'est le pays de Loire. C'est la France de France. Hein. Et dans cette France-là, la douce France de Dubélé et de quelques autres, de Ronsard et des châteaux de la Loire et de ce que vous voulez, et du bon vin, c'est ça notre France. Bon, à la rigueur, ça serait du côté de l'Ariège, de l'Aveyron, ou dans Provence, ou du côté des barbares d'Alsace et de la Lorraine, ou du côté de Nancy, si on veut, voilà, c'est des barbares, comme du côté d'ici. Non, mais là, c'est en notre France, c'est-à-dire celle qu'on aime, qui est la nôtre, véritablement, et qui est cette France assez petite. C'est pas la France des 130 départements de Napoléon, hein. C'est un relativement petit territoire auquel il a un datif d'intérêt, le nôtre, c'est pas ma possession, mais c'est le pays qui m'intéresse, hein, voilà, qui est nôtre en ce sens. Et donc c'est un piteux spectacle, donc, qui est un des gens de la pitié, mais qui est effrayant. J'ai jamais eu une telle terreur que j'ai eu frayeur, ce spectacle, j'ai eu de la frayeur, mais là c'est bien pire, hein, c'est la terreur. Et donc la frayeur devant les sauvages en train de se manger, oui, c'est quand même pas terrible, la terreur, là, c'est bien au-delà. Là, les cheveux font plus que se dresser sur la tête. On est dans la tragédie. Et puis, évidemment, le dernier mot, le mot le plus doux, notre France. Hein, voilà, notre France. L'horreur, l'horreur.
En France, quoi, c'est pas

0: possible. Voilà, notre France. Là, il y a évidemment des débats très intéressants qu'on pourrait avoir. Qu'est-ce que c'est que, vous savez, le général de Gaulle qui dit « le jour où je me suis fait une certaine idée de la France », eh bien, il y a toujours plusieurs idées de la France qu'on peut avoir. Il y en a une qui est le doux pays de mon enfance, eh bien, des choses comme ça, voilà, on est tranquille et tout, c'est joli, etc. Mais il y a une autre France qui est racontée là-dedans, et qui est aussi celle peut-être des guerres des Qatars et de bien d'autres choses, etc., qui est une France terrible. Et quelque part, bon, pour citer l'histoire de la littérature française, c'est pour ça que je tiens à lire ce genre de texte, une partie de notre identité, c'est la littérature en France, hein, Racine, Corneille, Victor Hugo et bien d'autres. Mais en même temps, cette identité, elle est parfois dans les cours de scolaires un petit peu altérée, c'est-à-dire qu'on ne montre qu'une partie, hein, en fait, de la littérature française, c'est-à-dire des textes écrits. Donc on a tendance à préférer des textes un peu plus gentils, en réalité, qu'un certain nombre de textes comme Agrippa d'Aubigné ou des gens comme ça, et qui sont des textes terribles, hein, de témoignages qui sont prodigieusement modernes, en dépit du fait que la langue n'est pas la nôtre, hein, évidemment, que les sujets de préoccupation ne sont pas les nôtres. Mais bon, si ce soir on allume la télévision et qu'on regarde, je sais pas, un reportage sur Gaza ou autre chose, sur Mariupol, on va dire, ouais, ça ressemble, hein, voilà, c'est un peu pareil, des sièges, des abominations, et puis des questions qui sont un peu analogues à bien des égards. Voilà, merci.
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0: Première phrase. Yves le Pestipon. Aujourd'hui, le propriétaire responsable ramasse.
1: Le propriétaire responsable ramasse. On lit cette première phrase en bien des lieux, dans des parcs, sur des chemins, devant des pelouses, voire près de plages. Elle se tient à hauteur d'homme ou de femme. Elle est commode à lire. On peut la méditer ou passer au texte entier, qui n'ajoute que trois mots à cette première phrase. Le propriétaire responsable ramasse. Le propriétaire responsable ramasse. Merci à tous. Merci à tous. La première phrase de ce texte est installée à la partie haute d'un rond, la seconde à la partie basse du même rond. Le rond est lui-même juché sur un poteau ou accroché à une grille ou un mur. Pour décrire l'entièreté du dispositif, on ne doit pas omettre un dessin de taille relativement considérable installé entre la première et la dernière phrase. Ce dessin représente un chien noir, de race indéterminée mais commune, et une tache noire placée sous les pattes arrière que l'on peut raisonnablement interpréter comme l'image d'une crotte. La première et la dernière phrase du texte, particulièrement la première, sont comme irradiées du sens que produit cette espèce de hiéroglyphe noir. Sans lui, l'une et l'autre seraient des énigmes. Avec lui, elles s'entendent. Ce hiéroglyphe est un illuminateur. Le passant lecteur-spectateur se trouve mis en présence d'un dispositif sémiotique complexe procédant d'une tradition d'écriture remontant au moins à l'Égypte antique et d'une tradition d'écriture alphabétique telle que les Phéniciens, les Grecs, les Latins l'ont répandue. Ce texte composite est pensé comme efficace par les autorités compétentes qui l'ont installé. Sa première phrase ne fonctionne que si son lecteur dispose de savoir linguistique et iconographique auquel doit s'ajouter une capacité à produire des liens eux-mêmes producteurs d'un sens continu entre des éléments juxtaposés. Les autorités compétentes ont parié sur la compétence de leurs éventuels lecteurs, ce que traduit le sympathique message terminal « Merci à tous, merci à tous ». Il faut remercier le dessinateur d'avoir dessiné, l'ouvrier d'avoir installé, l'auteur du texte d'avoir écrit, le lecteur-spectateur d'avoir su lire, voir et avoir su combiner hiéroglyphes et alphabet pour produire un sens et peut-être agir. Le propriétaire responsable ramasse. Les R roulent. Propriétaire responsable ramasse. Et ça passe de R à As, de R à S, avec rythme initial des P qui s'abolissent en ramasse. Et ça se ramasse. Le propriétaire, 6 syllabes. Responsable, 4 syllabes. Ramasse, 2. Le propriétaire, 1, 2, 3, 4, 5, 6. Responsable, 1, 2, 3, 4. Ramasse, 1, 2. 6, 4, 2. Ça se ramasse. Le propriétaire, 6. Ampleur, perspective, politique, responsable, 4. Première réduction, éthique, morale. Ramasse, 2. Seconde réduction, mais aussi ouverture par A. Ramasse, action, geste, concrétude. Ramasse, mot valise. Ramasse, vulgarité, bassesse du rat de masse. Ramasse, ramasse n'est pas souris, n'est pas s'envol, n'est pas accueil. Ramasse, c'est ramasse. Ramasse quoi? Ramasse son complément d'objet direct. Ramasse, silence, vide. Tout est possible comme objet de ramasse. Ce n'est même pas se ramasse. Le propriétaire responsable se ramasse. Non. Ramasse. Constat, pas ordre. C'est comme ça. Le propriétaire responsable ramasse. Construction logique. Si le propriétaire n'est pas responsable, il ne ramasse pas. Ce n'est que dans le cas où le propriétaire est responsable qu'il ramasse. Et attention, ce n'est pas le responsable qui ramasse, c'est le propriétaire. Le propriétaire, s'il est responsable, ramasse. S'il y a simplement responsable ou seulement propriétaire, ça ne ramasse pas, ou ça ramasse par erreur. On est en droit d'imaginer que parfois un propriétaire non responsable ramasse. On voit tout dans le monde. Et même qu'un responsable non propriétaire ramasse. On l'a bien vu du responsable pas coupable. L'univers est vaste et divers. Cependant, généralement et quasiment toujours, le propriétaire responsable ramasse. Ce constat quelque peu injonctif suppose qu'on sache ce que signifie propriétaire et responsable. Qu'est-ce qu'être propriétaire? Question. Qu'est-ce qu'être responsable? Plus grand encore, question. Et surtout, est-ce que parce qu'on est propriétaire et responsable qu'il ramasse? Ou est-ce parce qu'il ramasse qu'il est responsable? Débat. Le fait, le droit, l'existence, l'essence. toute la philosophie là, et les controverses qui agiteraient 1000 siècles un peuple d'Herménote. Déployons cependant la logique. Supposons que vous qui lisez le panneau rencontré dans la rue, sur une place, dans un parc, supposons que vous soyez propriétaire responsable, alors vous ramassez. Deux syllogismes possibles. Vous êtes propriétaire, or vous êtes responsable, donc vous ramassez. Deuxième, vous êtes propriétaire, or vous ramassez, donc vous êtes responsable. Vous, tu. En anglais, ce serait you. Pas distinction, tu, vous. En français, on ignore si le panneau indicateur vous voit et tutoie. Le panneau français est discret, il va à l'essentiel. Le propriétaire responsable ramasse. Peu importe qu'on ait gardé les oies avec le propriétaire ou qu'on soit un individu qu'on doit hiérarchiquement respecter. Peu importe les qualités. Le propriétaire responsable ramasse. Litote. C'est plus concis que le code pénal. Tout condamné à mort aura la tête tranchée, mais c'est un texte déjà bavard, ça. Sur le panneau, pas de futur, pas d'universel abstrait, pas de tout. Pas tout propriétaire responsable ramassera. Encore moins tous les propriétaires responsables ramasseront. Le propriétaire, celui qui est bien là, bien présent, responsable, ramasse. Il n'a pas ramassé, il ne ramassera pas. Il ramasse depuis la fin des temps et pour l'éternité, il ramasse. Il ramassa sous Chirac ou sous Néron. Il ramassera quand le dernier glacier aura fondu. Il ramasse les jours de Covid, par soir d'orage, qu'il pleuve, grêle ou vente, que le CAC 40 monte ou descende, et même les jours de mondial ou de fin du monde. Il ramasse. À notre époque, sensible aux questions de genre, d'aucuns s'étonnent. Le propriétaire responsable ramasse ? Si propriétaire est un mot épicène, comme pianiste, cruciverbiste, imbécile ou locataire, le panneau fait comme si tout propriétaire était de genre masculin. L'article défini produit une séparation, voire une exclusion de genre, qui s'inverserait si on lisait « la propriétaire responsable ramasse ». En ce cas, cette assignation au ramassage du genre féminin choquerait. Mieux vaudrait donc « le la propriétaire responsable ramasse » ou « la le propriétaire responsable ramasse ». Ce serait plus inclusif. Mais aucune manifestation, aucun comité, aucune autorité morale ne demande cette modification. Personne n'exige cette égalité quant au ramassage. C'est grave quand on y songe. Mais on n'y songe guère. On ne songe pas assez. On n'est pas assez responsable. On se fiche trop de tout. On ne ramasse pas. Tant pis, tant mieux. Merci à tous.

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0: Bah, vas-y, mon petit Fred, là, tu vas nous parler maintenant d'un beau coffret qui sort chez Carlotta, qui s'appelle la trilogie de la traque.
1: Oui, trois films de Junya Sato. On a déjà chroniqué, je crois, deux films ici. Toi, tu avais fait Golgo 13 de 1973, et moi, j'avais fait, il y a quelques années, peut-être 2-3 ans, Super Express 109 de 1975, qui a droit à une suite, là, récemment, Bullet Train Explosion de Shinji Higuchi, que vous pouvez voir sur Netflix, pour ne pas la citer, cette plateforme. Voilà, mais ils ont un gros succès pour ce Super Express, notamment. Et là, Carlotta sort trois films, je crois. Alors, je ne sais pas si inédit, j'ai un peu cherché. Film très, très rare, hein, on ne trouve pas beaucoup de choses. Il y a la Cinémathèque française qui avait fait une rétro, je crois, à l'époque. Ils en parlent sur leur site, mais c'est vrai que c'est trois polars, films de suspense, drame, ça englobe beaucoup, beaucoup de choses, ces trois films, qui ont la particularité d'avoir une durée assez longue.
0: Ouais.
1: Pour des films alors, japonais de ce genre, on va dire du côté thriller. Hein, on a d'abord en 76 Chasse à l'homme, la rivière de la rage, qui dure quand même 151 minutes. La preuve d'un homme de 77 qui dure 133 minutes et Survie en pleine nature de 78 qui dure 144 minutes. Comme ça, en disant ça comme ça, ça pourrait paraître super long et tout ça, et pas du tout, parce que Junya Sato donne du rythme tout le long de son film, prend aussi des pauses, du temps pour décrire ses personnages, qui ils sont, d'où ils viennent et tout ça, mais de manière assez subtile et passionnante. Et voilà, c'est des films assez surprenants par leur ton, leur rythme et leur durée. Et je vais faire un peu dans le désordre, mais je vais mettre deux films en commun, qui est le premier, Chasse à l'homme, la rivière de la rage, et Survie en pleine nature de 78, parce qu'il y a plusieurs points communs. Tout d'abord, les interprètes. On a dans ces deux films la star de l'époque, Ken Takakura, hein, qui est un immense acteur qui a joué dans innombrables films, que ce soit chez Ushida, chez Ishii, Yamashita, Makino, et qui a tourné aussi aux États-Unis, dans Yakuza de Sidney Pollack, par exemple. Donc là, il joue dans les deux films. On retrouve aussi Ryoko Nakano, qui est une toute jeune actrice qui n'avait pas une très, très grande carrière, mais qu'on a pu voir notamment dans le très beau Mademoiselle Ogin de la réalisatrice japonaise qu'on avait chroniqué ici même il y a quelques temps. Et voilà. Et puis la thématique aussi, puisqu'il est question de quelqu'un toi, fait à la fois un procureur dans le premier et là un ancien militaire qui est devenu assureur, qui est accusé dans le premier d'un meurtre. Et dans le second, c'est un ancien soldat, comme je disais, qui est accusé aussi d'avoir participé à un massacre de village quand il était dans les forces spéciales. Et tout le long du film, il va être amené à se dédouaner, à se déculpabiliser et surtout trouver les raisons pourquoi on le traque et pourquoi on lui veut tant de misère, surtout dans le premier, quand il est procureur. Hein, un policier va avoir enquêté sur sa personnalité, qu'est-ce qu'il a fait. Et lui va être un peu comme Gary Grant dans La mort aux trousses, essayer de se déculpabiliser, de s'innocenter, et il va mener son enquête. Et dans le dernier, le troisième, a survécu en pleine nature. C'est un peu différent, c'est-à-dire qu'il va être aussi accompagné de Nakio, qui est une journaliste, pour mener à bien leur enquête et savoir qu'est-ce qui se passe. Et donc, dans ces deux films, on a... Sato amène un côté politique à son film, c'est-à-dire que la corruption industrielle avec le milieu policier, aussi bien que les Yakuza, qu'on est prêt à tout pour déloger des gens, notamment dans Survie en pleine nature, pour construire une industrie, on déloge les paysans. À travers les forces spéciales, le film débute par une prise d'otage qu'on pourrait mettre en parallèle avec l'armée rouge japonaise. Il y a une allusion à ça, et en fait, les forces spéciales sont là pour ramener le calme et pour tuer tout débordement. La contestation ne fait pas bien aux affaires, et donc on va comprendre que les forces spéciales sont utilisées à la fois par le monde politique, mais aussi par les riches industriels pour mener à bien des projets. Dans le premier, c'est aussi le procureur enquêtait en fait sur le suicide d'un politicien, soi-disant un suicide, et on va se rendre compte que c'est plus compliqué que ça, et à l'intérieur de cette machination, bien sûr, encore une fois, le monde politique corrompu. J'en avais parlé une fois, que les Yakuza, le monde politique, il y a une accointance qui est toujours d'actualité. C'est un peu les travers de cette société japonaise et notamment politique. Et donc, Katakura va, comme souvent dans les films, c'est quelqu'un qui est assez noble, qui a une dignité. Mais quand même, à un moment du film, il va montrer aussi qu'il peut être très violent. Et il y a une scène vers la fin, ça ne lésine pas. Donc, c'est des films passionnants par leur richesse scénaristique, par la forme aussi, caméra portée, plutôt énergique, pas comme dans Golgo 13, je trouve beaucoup énergique, mais plus posé. Voilà, moins de zoom, moins de choses comme ça. Mais je trouve que les films sont passionnants par tous ces aspects-là. Et Tenkaï, une espèce de stature comme ça qui donne à son personnage, comme je disais, une noblesse et qui est vraiment formidable. Et donc voilà, c'est des films, ces deux films-là. C'est pour ça que je les mets en parallèle, parce que je trouve qu'il y a des séries. Et c'est produit par la Kotakawa, voilà, qui était un. Alors, la société est créée par un éditeur, le, je ne sais plus son prénom, qui était dans la littérature plutôt assez. Grand auteur japonais, et quand le père meurt, c'est le fils qui va reprendre l'édition, va vouloir faire des films et il va adapter pas mal de romans, à la fois de polar, de SF, tout en apportant une identité comme politique, comme je le disais. Et ça donne des films qui ont à la fois des échecs critiques, comme le premier, Chasse à l'homme, qui n'a pas été un gros succès critique, mais par contre, le public a répondu présent, qui a permis, comme souvent, hein, de faire des suites. Voir de nouveaux films, et La preuve d'un homme et Survivre en plein dur seront aussi des très très très gros succès et qui seront exportés à l'international. Je crois qu'il n'était pas le cas de Chasse à l'homme, si je ne dis pas de bêtises. Et moi, le film que je préfère des trois, c'est La preuve d'un homme, là, de 77, par sa tonalité aussi, et encore plus noir et encore plus critique vis-à-vis du Japon, mais aussi des États-Unis. L'histoire, c'est un Johnny Howard, qui est un jeune Afro-Américain, que l'on croit, part au Japon et il va être assassiné. Et un policier va mener son enquête pour essayer de comprendre les raisons de cet assassinat. En parallèle, il y a aussi une jeune fille qui va se faire percuter par une voiture, qui va en mourir, qui va mener une seconde enquête. Et là, on va comprendre que ce fameux Johnny Howard, en fait, est métis. C'est-à-dire que son père était un Afro-Américain qui est né aussi à une japonaise. Et cette femme japonaise, qui est jouée par la magnifique et la grande actrice Mariko Okada, alors, grande actrice qui a joué dans Nuages flottants de Onaruze, Le goût du saké de Ozu, Tampopo d'Itami, et surtout, elle était la muse et la femme de Yoshida. Et on l'avait vu dans La source thermale d'Akitsu, Eros plus Massacre, et le dernier film de Yoshida, Femme en miroir, qui était un magnifique film qui revenait sur La bombe d'Hiroshima, qui est un très très beau film, qui je ne sais pas si c'est ressorti en DVD, mais c'est un film passionnant à voir. Et Mariko Okada est fabuleuse dans le film. Elle fait une femme qui était pauvre au départ et qui a réussi le succès grâce à la mode. Et là, on voit des défilés de mode.
0: On l'avait rencontrée, cette actrice, à la Cinémathèque de Toulouse, avec Claude Ledoux, en 2006. Elle était venue avec Koji Yoshida.
1: Ah, ok.
0: Ça nous avait impressionnés. Ouais. On l'avait interviewée avec une interprète japonaise.
1: J'imagine.
0: Ça avait été un peu compliqué, mais ça a été un moment dans la grande salle de la Cinémathèque.
1: Je maîtrisais parfaitement le japonais.
0: C'est partie des moments, je m'en souviendrai.
1: Et donc, cette femme-là, donc, était une renommée mondiale au niveau mode, hein, défilé de mode, tout ça. Hein, c'est une star. Et d'ailleurs, tous ces modèles sont des africaines, ce qui renvoie justement au personnage qui a été assassiné. Et on va découvrir... Je ne révèle pas grand-chose, hein, qu'en fait, elle était la mère de ce jeune garçon qui venait la voir pour revenir à ses origines. Bien sûr, il va mourir. Et donc, là, une enquête va être menée par un jeune acteur qui s'appelle Yosuku Matsuda, qu'on verra dans une autre trilogie là, qui est sortie chez Carlotta, qui s'appelle La Trilogie du Jeu. Voilà. Et qui est un acteur assez étrange et qui fait en écho aussi à l'acteur, au jeune afro qui se fait tuer. Parce que Yosuku Matsuda, ce n'est pas son vrai nom. En fait, lui, il était d'origine coréenne. Hein, et on sait que les Coréens au Japon étaient très mal vus. On les appelle les Aneishi. Et lui, pour pouvoir faire carrière, a changé son nom. Et donc, c'est intéressant que ce policier qui est joué par lui a aussi un passif dans le film, puisqu'il y a beaucoup de flashbacks dans son enfance. Et on comprend qu'il est assez proche de ce jeune afro-américain, enfin, japon-sino-américain qui a été assassiné, parce qu'il se retrouve en lui, étant lui-même en tant qu'acteur, je dirais, et c'est pour ça que ça l'intéressait de jouer ce rôle-là, de quelqu'un qui venait d'une nationalité qui était déconsidérée par les Japonais. Parce qu'aussi, Johnny Hayward est joué aussi par un acteur sino-américain qui s'appelle Joe Yananaka, qui en fait a eu quelques petits rôles, mais surtout que c'était un musicien. Et il faisait partie d'un groupe qui s'appelait le Forward Traveling Band. Voilà, et donc il a une grosse carrière au Japon dans la musique. Et donc il joue ce rôle-là aussi. Donc on comprend aussi que ce personnage-là est très proche de lui, ce qui donne une scène de sincérité, d'honnêteté au personnage. Et donc au fil du film, on voit aussi à la fois le racisme ambiant au Japon, par rapport aux Coréens, mais aux Américains. Et puis, ce policier va devoir aussi enquêter aux États-Unis, du coup, puisqu'il est américain, cette victime. Et là, il va devoir travailler avec George Kennedy, qui a été réquisitionné pour ce film-là, qui a un personnage aussi assez trouble. On verra, il y a un tatouage sur sa main qui renvoie au flashback du jeune inspecteur japonais, qui comprend certaines choses, même si ça restera ambigu et flou. En tout cas, ils vont mener l'enquête ensemble. George Kennedy a des méthodes assez brutales, hein, quoique son corrigionnaire japonais pas mal aussi, hein, se laisse pas aller. Et ça donne des scènes aussi à Harlem, notamment ils ont tourné à Harlem, dans toutes ces ruines, hein, comme on pouvait voir dans les années 70, avant qu'il y ait eu rénovation, expulsion de tous les gens à la fois pauvres, macro et compagnie. Donc ça donne aussi, il y a un côté documentaire dans ce film-là. Et puis donc le racisme, comme je disais, à la fois aux États-Unis avec George Kennedy qui n'est pas avec les Afro-Américains plutôt violents, et puis comme je disais au Japon la même chose. Donc voilà, c'est un film passionnant par son traitement, le sujet, et le film est aussi porté donc par tous ces acteurs, et surtout Mariko Okada qui est fabuleux. Il y a une scène magnifique avec un grand travelling à un moment d'un défilé de mode, et où elle à travers sa gestuelle, ou façon, sa façon de marcher, dit beaucoup de choses de son personnage. Donc vraiment, ces trois films sont passionnants, avec des registres très différents, mais toujours avec son regard politique. Et dans les bonus, c'est Fabien Moreau, qu'on retrouve souvent dans tout ce qui est films d'exploitation japonais, Tokusatsu, parce qu'il a écrit plusieurs ouvrages, notamment un sur les effets spéciaux, sur les monstres au Japon. Un très beau pavé qu'on avait, qui est un super livre avec plein d'iconographies. Donc voilà, c'est très précis, très explicite sur aussi la production de Kodakawa. Et voilà, donc je vous invite vraiment à découvrir ça fait combien d'heures ça, 428 minutes de film, mais ça passe comme une lettre à la poste parce que c'est rythmé, tonique, pertinent, et voilà, c'est une très belle sortie et je suis impatient de voir la trilogie du jeu qui est génial, par un autre réalisateur qui s'appelle Toru Murakawa.
0: C'est génial.
1: Voilà, je ne connais pas.
0: Merci beaucoup Fred. 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
1: Bonjour, ici Joël Sorin. Je viens vous parler du prochain Jardin musical de Toulouse qui aura lieu la semaine prochaine, c'est-à-dire le samedi 27, le dimanche 28, dans le jardin qui porte le fameux nom Parc de la Ville Américante, enfin un jardin public, quoi, qui se trouve au 64 rue du 10 avril. Ces deux jours-là, nous vous proposons en fin d'après-midi et en début de soirée pas mal de musique, quoi. Le premier jour, on reçoit à 20h30 Jérémy Rolando en quartet, une musique, disons, fort onirique, je dirais, et instrumentale, avec Jean-Luc Amestoy dans le groupe. Ma foi, c'est à souligner. Et puis, mais avant, dès 18h, à l'ouverture des portes, on aura un peu de musique avec aussi Jérémy Rolando, mais cette fois-ci en duo avec Julia Pertuis, chanteuse violoncelliste. Le lendemain, le 28, sur le même modèle, à 20h30, on aura Les Fils de ta mère, ce groupe qui fait de la reprise de chansons françaises sur un peu thématique. Donc là, on leur a demandé de chanter des chansons de jardin, puisque ça se passe dans un jardin. Jardin au sens large, végétation, peut-être matière organique, enfin, on pourrait imaginer pas mal de choses. Et à 18h30, souffle. Déjà en solo, et Manu Galure, déjà en solo, viendront ouvrir la soirée. Tout ça, c'est 12€ par soir, et possibilité de se restaurer et de boire sur place, et on prend ses places sur LOASO à Pouarc, APOIRC. Merci pour votre écoute, à bientôt.
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0: Alors, si vous êtes tous d'accord, on va commencer cette rencontre. Donc, merci tout d'abord d'avoir bravé la chaleur pour nous retrouver ici, qui il fait bien plus frais. Donc, bonsoir à toutes et à tous, et bonsoir Anne. Donc, nous sommes ici ensemble pour, à l'occasion de la parution de DJ, portrait de l'artiste en animal nocturne, paru aux éditions Mercure de France. Je vais commencer par situer un petit peu le livre et vous-même, pour celles et ceux qui vous découvriraient un petit peu ce soir, qui découvriraient votre travail. Vous êtes une figure assez singulière de la littérature contemporaine française, normalienne, membre de l'Oulipo. Vous vous êtes faite connaître très jeune avec Sphinx en 1986, un roman expérimental qui racontait une histoire d'amour sans jamais assigner de genre au personnage, ce qui en fait encore aujourd'hui un texte pionnier sur les questions de langue et d'identité. Vous avez ensuite construit une œuvre rare, exigeante, souvent en dialogue avec les contraintes, la mémoire et les formes du désir. Avec DJ, vous revenez sur une période fondatrice pour vous et toute une communauté, les années 80, où vous êtes à la fois étudiante et DJ dans les nuits parisiennes, notamment dans le club lesbien du Katmandou à Paris. Mais le livre, ça n'est pas simplement un récit autobiographique, c'est également un récit d'apprentissage, une plongée dans une culture nocturne dans les marges, à la fois à Paris, à New York, à Berlin. Une réflexion sur le geste artistique lui-même, le rythme et l'animalité qui peut en découler. Car chez vous, mixer des disques et écrire relève d'un même mouvement. Il s'agit de travailler la matière, qu'elle soit sonore ou langagière, pour produire du rythme, de la sensation, une forme d'expérience, parfois intellectuelle et une grande majorité du temps aussi corporelle. Le livre y restitue aussi la nuit comme un véritable contre-monde, un espace avec ses règles propres, ses temporalités, ses communautés, ses formes de savoir et de découverte. Et enfin, on peut aussi dire que DJ est un livre profondément politique, mais sans vraiment l'indiquer. Il interroge les normes sociales, les identités de genre, les espaces de liberté, mais aussi les fragilités, notamment dans le contexte des années SIDA. Ensemble, on va pouvoir parler ce soir de la nuit comme un espace des corps et des communautés, de l'apprentissage du travail et de la pratique de disquaire et de DJ, du lien entre musique et écriture, de mémoire queer et de souvenirs épars, mais aussi de ce que cette expérience de la nuit continue de produire dans une vie et dans une œuvre.
1: C'est un gros programme.
0: N'est-ce pas ? Promis, j'ai beaucoup de questions, mais vous répondez à celles D'accord. que vous pouvez, et on fera ça dans les temps impartis.
1: D'accord.
0: C'est pour montrer à quel point ce livre est quand même en plein de thématiques, aborde plein de thématiques avec une très grande finesse. Donc tout d'abord, ce livre, il revient sur une période très précise de votre vie, mais sans donner l'impression d'un simple retour nostalgique. Quand vous avez commencé à écrire, qu'est-ce qui vous importait le plus ? C'est-à-dire, est-ce que c'était retrouver une époque et ses sensations ? Ou est-ce que c'était comprendre quelque chose de cette expérience-là ?
1: J'ai mis longtemps à l'écrire, le livre, parce que je n'étais pas sûre qu'il était nécessaire de l'écrire. Je n'aime pas particulièrement écrire, je n'aime pas particulièrement publier. Il faut qu'il y ait une nécessité pour que je le fasse. Et dans ma vie, dans ma profession, je lis beaucoup de livres. Par exemple, cet été, je vais en lire un très très grand nombre pour le jury du prix Médicis. Et à chaque fois, il y a des jours où je me dis, mais à quoi bon avoir tué des arbres pour imprimer quelque chose qui ne nous apprend rien, et juste la réitération de la même formule indéfiniment, avec de toutes petites variations, et sans singularité. Et j'ai tendance à me décourager souvent en me disant « Non, ça, c'est pas intéressant à raconter, tout le monde connaît ça. »

0: Tout le monde a déjà lu ça, tout le monde a déjà entendu parler de ça. Et un soir, j'avais dîné avec une de mes amies de l'Oulipo, Valérie Baudouin, et elle m'avait vu faire un set de DJ la semaine précédente au Vepler à Paris. Et elle m'a demandé, mais comment tu fais ceci et cela ? C'est une femme très bien informée, c'est une femme qui lit des choses, qui a énormément de culture. Et j'ai commencé à lui expliquer les gestes techniques, c'est-à-dire comment on fait et qu'est-ce qui importe pour faire danser des gens en face de soi. Et je me suis rendu compte en lui expliquant que... eh bien, ce savoir-là n'était pas un savoir commun. Et à plusieurs occasions, j'ai reparlé avec elle de ses techniques, de ses pratiques, de l'histoire, de ses matériels, de l'histoire des boîtes de nuit, et je me suis rendu compte que ce que je savais, et je le savais assez bien parce que je l'ai pratiqué et j'en ai des souvenirs très précis, n'existait pas, n'avait pas été raconté, n'avait pas été écrit, ou très très peu. Et certainement encore moins en français que dans d'autres langues. Et donc, en particulier dans la littérature française, ce qui me désole, c'est qu'il y a une absence absolument criante de proximité avec les savoirs techniques, avec ces choses qui nous entourent, qui rendent notre vie possible et vivable et agréable, et sans lesquelles nous ne survivrions pas, mais dont la littérature française et le roman, à quelques exceptions près, ne dit jamais rien. Et les autobiographies non plus d'écrivains, non, c'est comme si les écrivains n'avaient pas de mains et ne faisaient rien avec leurs mains. Et donc, je me suis rendu compte qu'il y avait là quelque chose d'un peu particulier, d'un peu singulier, et que ça valait peut-être la peine que je passe beaucoup de nuits à écrire et à rendre compte, donc non seulement de la technique et de son évolution, mais aussi de comment j'ai appris à faire ce métier, dans quel contexte. Ce contexte étant bien entendu, c'était il y a longtemps, c'était il y a 40 ans. Les témoins ont disparu, il y a très très peu de traces parce que c'était des cultures et des lieux marginaux, parce que les gens qui sortaient la nuit n'écrivaient pas nécessairement leur mémoire ou ne tenaient pas nécessairement de journal intime. Et donc, il y avait quelque chose qui demandait à être retracé. Et donc, la collection Traits et Portraits me convient bien, c'est... les traits pour retracer quelque chose qui n'est plus là et qui n'est pas une évidence partagée. Voilà.
1: Vous avez avancé sur beaucoup de questions que j'avais, donc très bien, merci. Non, mais c'est très, très intéressant. On sent dans le livre qu'être DJ, c'est justement, comme vous le dites, pas une activité annexe et pas une activité anodine, loin de là, mais vraiment une manière d'apprendre à percevoir. Et moi, ce qui m'intéressait, c'était de savoir ce que ça avait pu vous apprendre sur justement la notion de perception et sur vous-même et sur vous vis-à-vis des autres aussi. Parce que j'ai l'impression que c'est un poste particulier en termes d'une sorte de vigie musicale et peut-être.
0: Alors, le problème, c'est que quand on le fait, au moment où on le fait, on ne sait pas ce qu'on fait. On fait quelque chose et puis on ne sait pas. C'est pareil qu'écrire. On écrit quelque chose et on ne sait pas ce qu'on est en train d'écrire. Et il faut beaucoup de temps et aussi des moments particuliers pour en fait percevoir ce qu'on a perçu. Et la grande difficulté, c'est d'arriver d'abord à décrire des gestes, à décrire des espaces, décrire des situations, à donner à voir des gens qui passent, des lumières, c'est-à-dire tout le milieu dans lequel des événements se produisent. C'est très difficile à faire de manière non didactique. Et c'est une fois même qu'on l'a fait, on n'est pas encore au bout du travail, parce qu'on a beau avoir décrit des gestes, des milieux sensibles, de lumière, de son, c'est toujours aussi énigmatique. Et donc, la difficulté du livre, ça a été de rendre évidentes des choses que je n'avais pas pensées avant et qui étaient en réalité très énigmatiques. C'est qu'est-ce qu'on fait quand on est DJ, qu'il y a une piste de danse devant vous ou à une certaine distance de vous, et qu'il faut faire danser les gens. Qu'est-ce qu'on capte ? On ne sait pas ce qu'on capte. On n'a pas le temps de réfléchir à ce qu'on capte ou ce qu'on ne capte pas. Mais une piste de danse avec des gens qui dansent dessus, c'est quelque chose d'extrêmement fragile. D'un seul coup, si vous passez le mauvais morceau, vous perdez votre piste. Ça s'appelle casser sa piste. Et j'ai cassé beaucoup, beaucoup de pistes. Mais c'est comme ça que j'ai appris, mais sans savoir ce que j'apprenais, à percevoir ou à ressentir des corps sur une piste de danse comme un corps composite sensible, et à cesser de regarder les corps individuels pour sentir ce multiple, cette multitude sur la piste de danse et m'adresser par le biais de la musique à cet assemblage assez étrange. Mais ça, je ne savais pas ce que je faisais. Je le faisais en le faisant. Et c'est rétrospectivement, à force de chercher à comprendre comment je le faisais, que j'ai eu un début de commencement d'illumination sur la nature même du travail de DJ. Voilà. Vu de l'extérieur, c'est rien. C'est un disque, et puis un disque, et puis un disque, et puis un disque, et puis un autre disque. Tout le monde peut faire ça. Sauf qu'il y a autre chose dans l'interstice entre les disques qui fait la différence entre une piste de danse et un désert avec des gens qui font tapisserie le long des murailles.
1: C'est peut-être ça justement l'aspect plus animal dans le titre, enfin auquel le titre fait allusion. J'ai l'impression qu'il y a un équilibre et dans votre écriture et dans la pratique de DJ qui vraiment oscille entre l'instinct, la sensibilité, le sensible vraiment, le corps, et justement la pratique plus matérielle, c'est-à-dire vraiment technicité, un apprentissage des objets et du son. Moi, j'ai appris beaucoup de choses sur l'acoustique, par exemple, que j'avais jamais analysé comme ça, alors que je vais régulièrement dans des espaces avec de la musique amplifiée. Et je trouvais que ça ramenait le corps à un espace très technique aussi.
0: Oui.
1: Et ça, c'était très, très intéressant de trouver cet équilibre. Et j'ai l'impression que c'est ce que vous essayez de faire en montrant vraiment que cet équilibre-là existe aussi dans la démarche de DJ, quoi.
0: Oui, c'est les techniques du corps. Et toutes les sociétés produisent des techniques du corps. Simplement, elles sont tellement intégrées à notre manière d'être et de vivre qu'on ne les remarque même pas. Il y a des choses très très belles qui ont été écrites dès le milieu du XXe siècle par Marcel Mauss en sociologie sur le fait que dans diverses sociétés, on ne dort pas dans les mêmes positions, on ne marche pas de la même manière, on ne se mouche pas de la même manière. Tout ça qui sont des gestes de la plus grande simplicité qui nous paraissent naturels sont culturellement inculqués et ont des spécificités. Alors, on part du plus simple, c'est dormir, marcher, se moucher, mais il y a aussi danser. Et tout ce que nous avons construit culturellement comme technique, comme médiation, comme outil, comme machine pour arriver à faire bouger des corps d'une certaine manière et à les amener à un certain état. Et ça, c'est transparent à nos yeux. On ne le voit pas, tellement c'est intégré à notre vie. Donc, supposons que vous allez dans un concert de musique électronique, supposons que vous alliez danser dans une soirée techno, house, tout ce que vous voulez. Vous rentrez dans l'espace et le son vous enveloppe. Vous ne vous posez pas la question de d'où vient ce son, qu'est-ce qu'il a produit, est-ce qu'il pourrait être différent, est-ce qu'il y a des signatures sonores différentes. Tous les paramètres de cet environnement sensible affectent la manière dont vous allez vous conduire, la manière dont vous allez ressentir le temps, la mémoire que ça vous en laissera et la manière dont vous entrerez en relation avec d'autres.
1: C'est vrai que j'ai l'impression que le corps peut parfois être un impensé et dans la littérature et l'écriture, parce qu'il y a le côté un petit peu intellectuel de cette pratique-là, en tout cas. C'est pas la première chose à laquelle on pense. Pourtant, encore une fois, comme vous le dites, on écrit aussi avec son corps. Et c'est aussi un impensé quand il y a justement cet aspect vraiment technique. Et je trouve que du coup, ça, c'est quelque chose que vous mettez bien en valeur dans le texte pour essayer de le repenser un petit peu différemment. Je voulais aussi discuter avec vous du lien qu'il peut y avoir avec Sphinx, que j'ai également amené aujourd'hui. DJ, il donne parfois l'impression de revenir vers Sphinx avec, par exemple, le personnage principal qui était DJ, le monde qui l'entourait, les clubs, la musique, les nuits, certaines sensations, justement. Je sais que dans le livre, vous dites que c'est un livre dans lequel vous ne vous retrouvez plus forcément à présent, mais je voulais juste voir avec vous comment ce nouveau livre, pour vous en tout cas, encore une fois, dialoguer avec Sphinx. Ouais.
0: Sphinx était un roman, c'est-à-dire que ce qui est construit et ce qui est la fiction fondamentale de ce roman, c'est la construction du personnage narrateur et du point de vue sur le monde fictionnel qui est représenté dans le roman. Et il est très très clair que si ce je moi personnellement peut être identifié à quoi que ce soit, n'est pas identifiable à la voix qui narre Sphinx. Il y a un écart qui est un écart massif, et je pense que la plus grande différence que sans doute vous pouvez percevoir entre Sphinx et DJ, c'est Sphinx, c'est le roman de quelqu'un qui a trop lu Platon. C'est d'un dualisme épouvantable. Non, je ne dis pas épouvantable. C'est marqué par un dualisme effréné.
1: Une intensité des émotions.
0: Voilà, une coupure fondamentale entre le sensible et l'intelligible. Alors que tout l'effort de DJ, c'est d'arriver à raccorder et à montrer comment se fait cette jonction entre le sensible et l'intelligible. DJ est un texte matérialiste, voilà. Par différence avec Sphinx, qui est d'un idéalisme échevelé et effréné. Voilà. Donc ça, c'est la première différence.
1: Je peux vous en... Vous pouvez, vous n'êtes pas obligé, mais...
0: Je peux en indiquer une autre, c'est... Quand on écrit, sauf les gens qui se copient eux-mêmes et qui finissent par devenir la caricature de leur propre style, la langue qu'on parle évolue. Et en 40 ans, comme écrivain, j'ai évolué, c'est-à-dire que c'est plus la même phrase. Même s'il y a des points communs ou des traits communs, c'est plus la même allure syntaxique. Et c'est plus la même construction. Sphinx, je l'ai construit de manière extrêmement délibérée, avec un plan, des notes, c'est structuré, alors que dans DJ, j'ai fait vraiment ce que fait un DJ, à savoir un travail d'improvisation à partir d'un matériau que j'avais accumulé. Donc, si vous voulez, Sphinx s'est construit comme une symphonie et DJ, c'est une improvisation de free jazz. Voilà. Donc ça n'a pas le même son littéraire. Non.
1: Et c'est vrai qu'on le voit même dans la sonorité dans DJ. J'ai noté quelques passages où justement on voyait que le rythme de l'écriture, et je ne sais pas si c'est peut-être aussi votre passé ou actualité de DJ, mais si cette pratique-là a aussi changé quelque chose dans le rythmique d'écriture, mais on voit qu'effectivement il y a des sonorités qui ressortent, des phrases qui sonnent différemment. Et je me posais la question également, parce que dans Sphinx, il y a aussi la question d'une sorte de contrainte. Alors, en étant membre de l'Oulipo, il y a aussi cette question-là de travailler sous la contrainte. Si dans DJ, vous vous étiez donné, entre guillemets, peut-être inconsciemment, mais la contrainte de travailler avec un support qui était du coup un peu épars, en tout cas pas sur lequel vous ne pouviez pas vraiment vous appuyer sur tout, parce que pour celles et ceux qui n'auraient pas lu le livre, c'est aussi parfois des scènes très sensibles à des moments, des instants qui ne sont pas forcément, c'est pas linéaire dans l'écriture, et je trouve que ça peut aussi apporter quelque chose de différent. Qu'est-ce que vous diriez que ça peut apporter de différent à une écriture peut-être plus linéaire ou peut-être moins contrainte par ces problématiques-là de mémoire un peu.
0: Je pense qu'il y a deux choses dans ce que vous dites. La première chose, c'est la linéarité, c'est-à-dire en fait la temporalité narrative et le fait que Sphinx étant un roman d'une facture très classique, en dehors de sa contrainte qui n'est pas du tout classique, il s'agit dans Sphinx de constituer une structure narrative bien articulée. Il y a du temps, il y a de la temporalité, on avance, on recule, etc. Il y a de l'intrigue. Il y a de l'intrigue. Donc c'est un ordonnancement du récit, tout ce qu'il y a de plus classique. Alors que dans DJ, vous n'avez absolument pas, au moins en apparence, de mise en intrigue avec du suspens, quelque chose qu'on attend, une quête, etc. Donc ce serait la différence entre, disons... C'est pour ça que DJ n'est pas un roman, c'est un essai. Un essai au sens classique de l'essai, qui très souvent a trait à l'autoportrait. Si vous regardez Montaigne, les essais, le texte d'origine principielle, c'est de l'ordre de l'autoportrait. Mais ce n'est pas une autobiographie. Et de la même manière, DJ n'est pas une autobiographie. C'est des portraits et de l'autoportrait. Donc, il y a cette différence fondamentale. Il y en a une autre qui a trait à la question de la contrainte. Je pense que on a tendance à voir l'Oulipo, et même l'Oulipo a tendance à se voir soi-même, comme un magasin de contraintes, de recettes. C'est livre de cuisine, de procédés. Mais en réalité, ce n'est pas ça du tout. Et même l'Oulipo se trompe là-dessus, je crois. Si vous prenez La vie mode d'emploi de Georges Perec, qui est quand même le texte oulipien princeps, c'est l'exemple absolu de ce que, alors avec un autre roman, comme par exemple Si par une nuit d'hiver, un voyageur de Calvino, qui est l'autre exemple emblématique. Tout le monde s'est focalisé sur le cahier des charges de la vie mode d'emploi. Et tout le monde est allé voir le livre de recettes, etc. Cahier des charges, polygraphie du cavalier, liste à n'en pas finir avec permutation en pseudo-quenine, etc., etc. Et vous en avez un fort volume. Et tout le monde commente les procédés. Ils sont explicités. Sauf que ce qu'on oublie, c'est que quand Perec passe un an, deux ans à établir son cahier des charges pour la vie mode d'emploi, il fignole la structure, il fignole l'avant-texte structurel de son livre. Mais quand il s'assied pour l'écrire, il s'assied au clavier, il prend le cahier des charges pour un chapitre et il improvise au clavier. Donc il y a une tension ou il y a une dualité fondamentale dans ce que fait Pérec, et ça, c'est dès les années 50, quand il écrit à son ami Jacques Lederer, il lui dit « Je suis allé écouter Boulez, c'est génial, c'est sublime, c'est de l'atonalité systématique où tout est construit et déterminé par des paramètres qui ont été pensés et délibérés. » Et d'un autre côté, il lui dit « Free jazz, ces mecs sont géniaux. » Donc, Pérec, c'est ça. C'est Boulez et le free jazz tenus ensemble, et la vie mode d'emploi a une structure boulezienne, mais sur un canevas boulezien, il a produit de l'improvisation de free jazz, et c'est chacune des phrases de la vie mode d'emploi. Bon, donc, ce détour pour dire que il n'y a pas que Boulez dans la vie, il y a aussi le free jazz. Il n'y a pas que le free jazz, il y a aussi Boulez. Et ce que l'Oulipo perd de vue, c'est la tension, la dynamique, ce que l'Oulipo a eu tendance à oublier dans sa vie de groupe, c'est la tension dynamique entre ces deux pôles. Et un bon écrivain oulipien, selon moi, que ce soit Calvino, que ce soit Pérec, que ce soit Jacques Roubaud, ce sont des gens qui arrivent à tenir cette tension entre la structure délibérée et l'improvisation structurée.
1: Vous ne l'avez pas senti comme une contrainte en tant que telle d'avoir peut-être pas un support j'aimerais bien qu'on revienne un petit peu sur vraiment le cœur du texte. Vous parlez notamment beaucoup du milieu de la nuit comme une expérience collective et corporelle vraiment unique en son genre. Aujourd'hui, on parle beaucoup des clubs comme d'espaces de liberté, de refuge. Est-ce que c'était déjà pensé comme ça dans les années 80 ou est-ce que c'est une lecture plus rétrospective selon vous ?
0: C'est une lecture rétrospective. Et je pense que c'est une idéalisation du milieu de la nuit. Il y a un paradoxe où il y a une contradiction fondamentale. Ce sont des lieux marginaux. Et étant des lieux marginaux, ce sont des lieux où vous avez une levée de la censure, mais qui sont aussi l'objet d'une surveillance extrême. Et donc, en effet, vous sortez la nuit dans une boîte, tous les codes qui régissent le jour ne sont plus là. Vous avez l'illusion d'une extrêmement grande liberté, mais quand vous allez regarder un petit peu en dessous, vous voyez que tous les clubs sont surveillés par la police, que souvent ce sont des endroits qui sont contrôlés par le milieu, et que tout un tas de trafics assez dégueulasses s'y produisent. Et je donne quelques échantillons de ces trafics à un moment dans un chapitre tardif du livre. Il y a en effet un potentiel d'émancipation dans la nuit quand on cesse d'avoir à se représenter selon les codes du jour. Mais il y a aussi captation de ce potentiel par tout un tas de trafics divers et variés. Et la grande difficulté, c'est de naviguer entre ces deux possibilités.
1: Justement, vous parliez de représentation, de comment on est différent peut-être dans le milieu de la nuit. Et ça me fait rebondir sur les questions de genre également, parce que vous en parlez aussi dans le livre, notamment au travers des vêtements, au travers de comment on se présente. Et comment on sort peut-être aussi de normes très hétéronormées ou classiques et conformes. Pour vous, ces codes implicites, ces apparences, ces attitudes et cet espace de la nuit, est-ce que vous direz que ça permet d'échapper aux catégories du jour ou est-ce que ça permet de jouer avec elles de manière peut-être plus consciente ?
0: Les deux. Les deux, parce que pour pouvoir échapper, il faut pouvoir jouer. Il faut qu'il y ait, du jeu dans la représentation, qu'il y ait du jeu dans la manière dont on se, met en scène. Et là, encore une fois, ce sont des, techniques sociales très très subtiles. Il y a un art, il y a très clairement un art de se mettre en scène la nuit qui n'est pas l'art de se représenter le jour.
1: Et est-ce que ça, c'est pas aussi très lié au milieu, là en l'occurrence LGBT ou queer? J'ai l'impression que c'est un espace de liberté qui est différent pour plein de raisons qu'on connaît malheureusement en termes de contexte social pas forcément très, très acceptant parfois. Est-ce que ça, c'était quelque chose que vous aviez aussi en tête de mettre en valeur
0: Oui.
1: Voilà, parce qu'on voit notamment pas mal de jeunes générations qui cherchent à reconstruire des histoires queer, des archives qui ne sont pas forcément toujours très trouvables, comme vous l'avez dit, parce que les gens, sur le moment, ne les archivaient pas. Est-ce que vous l'aviez en tête, ça, en écrivant?
0: Oui. Et il faut aussi penser à une chose, c'est qu'il y avait très très peu de photos à l'époque. D'abord, tout simplement parce que tout le monde, on se promenait pas avec dans la poche de quoi prendre une photo comme ça au débeauté, et parce que la nuit, avec les techniques argentiques standards, prendre une photo en très très basse lumière, ce n'est pas facile. Lâcher un flash dans une boîte de nuit qui est une boîte de nuit marginale, vous prenez en photo des gens qui n'ont peut-être pas envie d'être espionnés, d'être identifiés dans ces lieux. Et donc, il y a très, très peu de photos de ces endroits où j'ai passé beaucoup de nuits. Il y en a quelques-unes et qui sont cadrées, généralement assez serrées. Je les ai mises dans la... dans le livre. Il y a probablement des archives qui dorment ici ou là et dont j'espère qu'elles ne seront pas toutes perdues avec le décès des gens qui ont pris ces photos, parce qu'il y avait quelques photographes. Mais dans l'ensemble, la documentation sur cette époque-là, elle est minimale. Elle est minimale. Et pas simplement à Paris, partout. Et ce qui se passe aussi, c'est comme la mémoire a horreur du vide. Donc tout le monde croit savoir ce qu'étaient les boîtes de nuit des années 80 à Paris, à Berlin, à New York, tout simplement parce qu'il y a une boîte ou deux boîtes emblématiques qui ont été super bien documentées parce qu'elles étaient, elles étaient standards. Et donc, elles prennent toute la lumière et elles écrasent le reste du paysage. Donc, vous croyez savoir ce qu'était la nuit parisienne des années 80 parce que vous avez vu des films sur le Palace. Sur le Palace, il y a de l'archive massive. Il y en a plein. Et il en sort tous les jours. Mais ça, c'est, comment dire, une sorte de souvenir écran. Tout le reste de la géographie a disparu. Il y a des clubs où je suis allée qui ne sont même pas mentionnés sur le web. Il y a des DJ que je n'arrive pas à retrouver le nom d'un certain nombre de DJ que j'ai entendu mixer dans certaines boîtes, inconnus au bataillon. Et d'ailleurs, à l'époque, dans les boîtes, LGBT, etc., les gens ne donnaient pas leur nom. On avait un prénom et c'était souvent un pseudonyme. Voilà. Donc, après ça, allez donc retrouver les témoins. Il n'y a pas de photos. Il y a de grandes difficultés à identifier les témoins et les acteurs de l'époque. L'archive administrative a disparu parce que personne n'a gardé la comptabilité de ces boîtes. Et de toute façon... les trois quarts du personnel étaient payés au noir. Donc il n'y a pas de traces. Alors, si, il y a peut-être le fichier des renseignements généraux et de la mondaine. J'aimerais bien aller le voir. Je suis sûre que c'est plein de délire.
2: Anne Garetta, à la librairie Ombre Blanche à Toulouse, jeudi 28 mai 2026, autour de la parution de son livre « DJ, portrait de l'artiste en animal nocturne », paru aux éditions du Mercure de France.
1: C'est intéressant parce que, est-ce que du coup, pour vous, écrire notamment ce livre, puisque vous parliez du fait qu'il fallait qu'il y ait une utilité pour vous, il fallait qu'il y ait un manque peut-être dans la littérature pour le faire, est-ce que pour vous c'était aussi de lutter contre une certaine disparition de cette expérience, de ce milieu, de ce monde que vous aviez connu et qui vous a appris choses?
0: Absolument. Et il y a eu une autre catastrophe qui a fait disparaître beaucoup de choses, ça a été l'épidémie de sida, qui a emporté un grand nombre de gens, soit que ce soit des DJ ou des gens qui tenaient des boîtes, ou des gens qui sortaient beaucoup en boîte. Et alors, je vais donner un exemple. Quand j'allais à New York, j'allais dans plein de boîtes différentes, mais il y en a une très spectaculaire dans laquelle je suis allée souvent et dans laquelle il n'y avait quasiment pas de femmes. C'était The Saint, qui était un club extraordinaire, une piste de danse, 400 mètres carrés, 12 mètres de hauteur sous plafond, une sono, vous en rêveriez dans votre salon, tellement c'était du luxe pour l'oreille. Un light show incroyable, etc., etc. Bien. Au début de l'épidémie de sida à New York, on n'appelait pas encore la maladie le sida, AIDS. On l'appelait The Saint's Disease. La maladie du saint, tout simplement, parce qu'on peut dire que grosso modo, 80% de la clientèle a disparu, emporté par l'épidémie dans la première moitié des années 80. Et la boîte a fermé en 86. Voilà. Donc, alors il reste des traces. Là, il y a des photos, parce que c'était quand même assez bien documenté. On sait exactement comment était fait la sono du Saint. Il y a toute la documentation technique. On a toute l'archive qui a été conservée de toutes les soirées particulières au Saint. Mais les témoins ont presque tous disparu.
1: Et ça, enfin, cette notion d'histoire collective, d'histoire de communauté et d'histoire profondément politique aussi. Oui. C'était dès le début de votre écriture, enfin c'était dans le projet dès le début, ou est-ce que c'est pareil, c'est en écrivant avec vos souvenirs, avec tout ça, oui. Que oui. C'est quelque chose que vous aviez déjà pris le recul de avant même l'écriture, de voir comme...
0: Ce qui m'a toujours fascinée dans les boîtes de nuit, en dehors de l'ambivalence de à la fois la surveillance, l'émancipation, les trafics divers et variés, les activités sinistres sous la surface, c'est que le dance floor, la piste de danse, je l'ai toujours ressentie comme une sorte d'énergie, comme une sorte de puissance. Et... rétrospectivement, ce que je perçois, c'est la capacité ou la potentialité politique de cette énergie. Alors, ce que je dis là, c'est très bien attesté, en fait, dans toute la philosophie occidentale. Okay ? Platon veut bien que dans la République idéale, on danse. Parce que la danse est l'art qui ne sépare pas les danseurs et qui, au contraire, les réunit. Jean-Jacques Rousseau dit la même chose. Il ne veut pas d'opéra dans sa République idéale, mais il veut bien des fêtes où les gens dansent ensemble. Donc ce potentiel politique de la danse, il a été identifié il y a très très très longtemps. Et je pense qu'il est réel. Et je pense en particulier que pour les minorités sexuelles et raciales, au cours du XXe siècle, et disons dans les années 80, s'il n'y avait pas eu cette proximité ou cette puissance politique d'avoir dansé ensemble, les gens qui ont fondé ACT UP, les gens qui ont fondé AIDS, etc., ne se seraient pas retrouvés ensemble pour une activité politique. Et je pense que le préalable à l'émergence politique des minorités ou des courants marginaux tient à ces formes de rassemblements qui sont des rassemblements nocturnes où les paramètres de l'existence et de la présentation de soi changent et où on rentre en contact et où on fait milieu, où on fait corps avec d'autres d'une manière différente.
1: Oui, vous en parlez très bien avec, je trouve, la notion de bulle, un petit peu. Mm-hmm. Le fait que dans un club, dans un espace sonorisé, on se retrouve à rentrer dans la bulle de quelqu'un d'autre, un peu par obligation, et que c'est ça qui crée aussi la communauté, au sens communauté dansante.
0: Oui. Et je trouve ça mais c'est la différence entre le métro aux heures de pointe, si vous voulez, et un dance floor qui est vraiment en fusion. Le métro aux heures de pointe, c'est insoutenable. C'est-à-dire, vous êtes empilés comme des sardines avec des gens, et c'est révoltant. Vous n'en voulez pas. Ce qu'il y a d'extraordinaire, parce que si vous le regardez de l'extérieur, hein, sur un dance floor dans une boîte de nuit, quand vous avez vraiment un dance floor en fusion, c'est l'équivalent du métro aux heures de pointe. Mais au lieu de produire de l'horreur, ça produit un plaisir inouï. Donc, ce qui est dans le métro aux heures de pointe, une violation de l'espace qui est votre espace individuel, la bulle, dont on sait très très bien aussi qu'elle est culturellement codée, c'est-à-dire, suivant les cultures et les civilisations, on ne se tient pas à la même distance des gens. La distance interpersonnelle, elle n'est pas universelle. Par exemple, je vis aux États-Unis la moitié de l'année et je me suis rendu compte assez vite que quand j'ai débarqué aux États-Unis, j'étais beaucoup trop proche des gens. Et ça les inquiétait. Ils se sentaient, mal à l'aise, tout simplement parce que je ne respectais pas la bonne distance américaine qui est plus grande entre les individus. Bien. Donc cette bulle qui existe, qui a été mesurée d'ailleurs par les sciences sociales, dans le métro à l'heure de pointe, elle souffre. Ce qu'il y a de sublime dans le dance floor, c'est que sur une piste de danse, vous pouvez abolir la bulle sans souffrir. Tout simplement parce que la musique vous crée une bulle supplémentaire. Et donc, ce que fait la musique, c'est qu'elle permet aux bulles individuelles de se résorber pour faire une enveloppe plus générale d'un corps multiple sur la piste de danse. Voilà. Et ça, je ne le savais pas. J'ai mis du temps à le comprendre. Mais je pense que c'est une description qui est exacte. La prochaine fois que vous allez aller danser, okay, posez-vous la question, qu'est-ce qui fait que je peux me tenir aussi proche de gens qui sont des étrangers, avec qui je n'ai rien à voir, et qui, si j'étais empilée avec eux dans le métro, me feraient horreur. Voilà.
1: C'est très intéressant parce que donc, c'est effectivement un espace collectif très intense, les clubs. Et vous parlez aussi quand même de beaucoup de solitude et dans le métier de disquaire, de DJ, et aussi sur la fin de votre ouvrage, vous êtes dans quelque chose de plus intime, j'ai l'impression. Et vous parlez beaucoup de ce côté un petit peu animal sauvage, de cette solitude, de ce rapport à l'humain qui est quand même aussi parfois distancé. Et j'aimerais un petit peu voir avec vous comment ces deux dimensions, elles coexistent alors chez vous ou dans le livre, selon ce que vous voulez dire.
0: Le paradoxe du DJ qui fait cette abolition des bulles individuelles pour créer une enveloppe sonore pour une sorte de construction monstrueuse ou assemblage de corps dansant, c'est que le DJ ne fait pas partie de ce corps-là, il est à distance, ou elle est à distance. Et que c'est un métier très, très, très solitaire. D'ailleurs, la raison pour laquelle je suis devenue DJ, c'est parce que... C'est pas que j'avais décidé de devenir DJ. C'est par hasard. C'est parce que Momo, qui était par force DJ du Katmandou, parce que les précédents DJ avaient disparu, n'était pas là, n'aimait pas être DJ parce que c'était trop solitaire. C'était une femme sociable. Elle aimait être en contact avec la clientèle, servir des whisky, bavarder, etc. Et donc, quand à 4 heures du matin, Momo descend de derrière ses platines, boit un whisky avec moi et me dit « Tu voudrais pas que je t'apprenne pour que tu puisses me remplacer ?» Ben c'est ça, c'est elle voulait renoncer à la solitude du métier et elle pensait que peut-être à moi ça me conviendrait. Parce qu'elle avait dû remarquer, c'est une femme qui observait très très précisément, elle avait passé des décennies dans la nuit et elle observait très finement, je pense. Elle avait dû déceler chez moi un petit penchant à la solitude. Et donc c'est comme ça que ça s'est passé.
1: Ce qui me fait rebondir sur le fait que dans le livre, de manière générale, dans votre façon d'écrire également, j'ai l'impression qu'il y a un fort sens de l'observation et que c'est un petit peu le principe même d'être DJ aussi, c'est d'observer et comment le public réagit, comment cette masse justement dansante réagit, comment ses corps réagissent, mais aussi une volonté de comprendre un petit peu ce qu'il y a autour, c'est-à-dire que ça soit sur le côté technique, matériel, on voit que vous avez une appétence pour ça, mais aussi sur ce que vous y avez vécu, comment ça fonctionne. J'ai l'impression qu'il y a vraiment une volonté de comprendre un peu le sens des choses qui tournent autour, autour de nous, et que justement ce travail de DJ est un peu adapté à ce genre de façon d'aborder le monde, puisqu'on est vraiment dans un travail analytique, mais qui ne l'est pas vraiment aux yeux des autres, encore une fois, sur le papier.
0: Ce n'est pas un travail conceptuel. Quand on est DJ, on ne conceptualise pas sa piste de danse. Mais ce n'est pas parce que ce n'est pas conceptualisé sur le moment que ce n'est pas conceptualisable a posteriori. Mais la plupart des DJ ne sont pas des intellectuels. Donc la grande difficulté, c'est d'arriver à faire ce joint, à faire ce raccord. Il y a tout un savoir, et je pense que c'est comme ça dans nos vies, dans toute culture. Il y a des sortes de savoirs qui sont des savoirs incorporés, souvent implicites, très souvent insus, mais qui font que les gens peuvent... On peut très bien faire des tas d'activités sans être obligé de les conceptualiser. Et c'est ça, un apprentissage. Il faut une certaine durée, il faut une expérience pour arriver à incorporer les gestes, les analyses requises pour faire un tas de choses. Être dentiste, être médecin, diagnostiquer, faire danser les gens, cuisiner. Il ne suffit pas d'avoir un livre de cuisine, un livre de recettes pour arriver à faire un bon dîner. Il y a toute une part du savoir que nous transportons qui n'est pas explicité et qui est une intelligence propre à l'espèce et que l'intelligence artificielle ne touche pas, enfin n'a pas accès à ça. C'est pour ça qu'il faut être un corps au milieu d'autres corps à faire des choses qui ne sont pas toutes explicites.
1: Est-ce que c'est pas aussi, ça ne vous a pas permis aussi, alors que j'ai l'impression que dans le livre, vous parlez que vous écriviez aussi pendant que vous étiez oui. dans le monde de la nuit. Est-ce que ce n'était pas aussi un moyen de trouver l'équilibre entre justement ce que vous dites, l'intellectualisation, et justement une improvisation, une corporalité, quelque chose de plus... de ouais. plus vivant, au sens, en tout cas, plus de ouais. l'ordre du corps que du cerveau. Quoi.
0: Mais le cerveau est un organe du corps, quand même.
1: Tout à fait. Mais des fois, on peut rester très profondément dans son cerveau et pas trop voilà. dans son corps.
0: Non, mais ça, c'est parce que, en particulier en France, il y a la division. Et on le voit, par exemple, dans le divorce. D'un côté, les métiers manuels et de l'autre côté, les métiers intellectuels. Il y a les gens qui travaillent avec leurs mains et puis les gens qui sont censés travailler avec leur cerveau. Et il y a une sorte d'hypertrophie sociale de l'intellect pur. On le voit dans tout le système d'enseignement français, malheureusement. Et à l'époque, c'était encore plus prononcé encore. Et moi, ça m'a toujours paru invivable ou insoutenable. Et donc, j'ai fait ce qu'il fallait du côté de l'intellect, mais j'ai essayé de me sauver de la noyade dans la sécheresse abstraite de l'intellectualité française. Voilà. Donc... j'allais à l'université, j'ai passé un concours difficile, j'étais en prépa, mais pour m'en désintoxiquer, je suis sortie dans les boîtes de nuit où j'ai appris des choses que jamais je n'aurais apprises à l'université. Et donc, ce qui ne veut pas dire que je crache sur l'université, je continue à vivre dans l'université. Mais il faut qu'il y ait matière à penser. Ben voilà, il faut qu'il y ait matière à penser.
1: Notre temps commence à être un petit peu imparti, donc je vais juste vous poser quelques questions un petit peu sur la fin de ce texte qui, dans lequel on a l'impression que quelque chose se déplace un petit peu, qu'on quitte peu à peu. Le seul récit de la nuit, du DJing, pour aller vers quelque chose de peut-être plus personnel, plus fragile, autour du temps, de l'attachement, des pertes. Est-ce que vous en aviez conscience en commençant l'écriture de ce livre, ou est-ce que c'est justement, encore une fois, en écrivant, en improvisant, que vous avez vu que ça raccrochait à des choses peut-être plus personnelles de votre vie ?
0: Oui, d'ailleurs, le but de l'exercice d'écrire, c'est pas d'écrire ce qu'on sait déjà, c'est de découvrir quelque chose qu'on ne savait pas avant et qu'on n'avait pas pensé avant. Donc, écrire, c'est pas représenter sa pensée. Écrire, c'est un instrument, c'est une technique pour arriver à penser du nouveau, pour arriver à penser ce qu'on n'a jamais pensé avant. Pour découvrir ou pour ressaisir des choses qui sont insues, qui ne sont pas articulées, qui ne sont pas intelligibles. Et donc, si on fait correctement le travail, soit on arrive à une impasse, et on n'arrive toujours pas à penser ce qu'on essaye, un truc qu'on cherche, soit il y a un moment, un déclic, et... il y a une sorte de fulgurance particulière. Et ce n'est pas nécessairement dans le moment où on écrit. Ça peut être après coup. Et il s'est passé pour ce livre que j'ai eu plein de moments où je me suis rendu compte que je commençais à comprendre quelque chose. Mais à la fin, il y a eu une sorte d'accélération extrêmement brutale où d'un seul coup, à force de travailler, retravailler, écrire, réécrire ces phrases, ce livre-là, les brouillons, c'est ça. OK ? En page A4, c'est ça d'épaisseur. Donc j'ai écrit, réécrit, démonté, remonté, réajusté, remixé, tout ça, pendant des nuits entières. Et à un moment, il y a eu un truc. Et je me suis rendu compte, j'ai perçu quelque chose qui a été assez déstabilisant, je dois dire, qui m'a fait comprendre ce que, pas le sens ultime, mais à quoi était lié, cet appétit que j'avais pu avoir pour la nuit, pour la danse, etc., dans une histoire personnelle, voilà. Donc ça, je ne le savais pas avant, je ne l'avais pas délibéré, et j'y suis simplement arrivée. Je me suis posé la question de savoir si je devais le mettre dans le livre ou ne pas le mettre dans le livre, parce que c'est assez personnel. Je me suis dit, mais pourquoi pas, au fond ? C'est le parcours d'un livre, c'est la trajectoire. Quand on retrace à un moment, on part, on décolle dans quelque chose qui est tout à fait étrange.
1: Et que j'ai trouvé très, très touchant. Enfin, c'est quelque chose. Moi, c'est une partie du livre qui m'a beaucoup parlé, enfin, à laquelle je ne m'attendais pas. Mm-hmm. Et qui m'a beaucoup bouleversée.
0: Oui, elle est hors programme par rapport à tout programme.
1: Mais c'est justement ça qu'on peut apprécier aussi dans l'écriture un peu plus improvisée, voilà. Je dirais. Vous avez je rebondirai sur le fait que vous avez utilisé le terme de remixer, mm-hmm, pour écrire, mm-hmm, et que dans le livre, il y a des correspondances qui sont très fortes entre mixer et écrire. Et vous ne les superposez jamais de façon trop binaire, au contraire. Mais du coup, je voudrais vous entendre sur qu'est-ce qui, pour vous, les rapproche et qu'est-ce qui les sépare profondément aussi, même si vous l'évoquez dans, mm-hmm, le livre, mais peut-être pour celles et ceux qui ne l'auraient pas lu.
0: Il y a deux... jusqu'à récemment, on peut dire qu'il y avait deux modes d'invention possibles. La composition... On peut être un compositeur de poèmes, de prose ou de musique. Et puis l'assemblage, donc le remix. Et en fait, quand je dis remixer, j'ai tout un chapitre là-dessus, ça correspond à une esthétique très très particulière qui n'est pas l'esthétique classique, qui est l'esthétique moderniste. Pensez collage, pensez cadavre exquis, des surréalistes et des dadaïstes, penser montage cinématographique et toutes les inventions du début du XXe siècle. Vous prenez des choses qui existent déjà, que ce soit du langage déjà imprimé, que ce soit de l'image déjà produite, que ce soit de l'image animée du film déjà produit. Et puis, vous découpez, prenez des éléments hétérogènes, du discontinu, et puis vous les assemblez. Collage, montage, etc. Ben ça, c'est l'art du DJ, c'est la manière dont fonctionnent les DJ. Un DJ ne compose pas de la musique, il prend de la musique qui existe déjà, il la découpe en morceaux, il l'assemble avec d'autres musiques, c'est de l'assemblage. Donc c'est pas de la composition, c'est de l'assemblage à partir de morceaux hétérogènes. Alors maintenant, il y a un nouveau mode de production des discours, des images, etc. C'est un nouveau modèle qui étonne tout le monde et qui est l'intelligence artificielle avec les systèmes d'apprentissage neuronaux. Donc la génération sur une base probabiliste à partir d'une base de données déjà constituée. Bon. Alors, on peut écrire en composant comme un compositeur, ou alors on peut écrire en assemblant, en étant dadaïste. et toute la difficulté quand on fait de l'assemblage, du montage, c'est il y a une double polarité. Vous pouvez soit essayer de lisser toutes les transitions, soit vous pouvez laisser apparaître de la discontinuité et jouer de la discontinuité. Plan séquence ou montage vertevien, ou l'un ou l'autre.

0: fois moderniste. Mais je n'ai pas utilisé d'intelligence artificielle et il n'y a rien des réseaux neuronaux et des modes de production probabilistes qui deviennent contemporains. Voilà. Je n'ai pas utilisé ChatGPT.
1: C'est tout à votre honneur. Ça fait maintenant une heure qu'on est ensemble. Peut-être que vous avez des questions dans l'Assemblée. Je vais vous laisser la parole. La première question est toujours la plus difficile, mais n'hésitez pas.
2: Je pensais aux photos de Nan Goldin que vous devez connaître, qui sont quand même un répertoire extraordinaire pour la période, la période pré-SIDA, SIDA, et qui sont extraordinaires. Enfin,
0: c'est la capture de la vie quotidienne dans un milieu très marginal, très précis, et où il n'y a pas de sélection a priori esthétique de ce qui est capturé par l'appareil photo.
2: Et j'ai pensé à... parce que vous avez dit que elle fait des photos de nuit. Mm-hmm. En fait, elle fait des photos au flash.
0: Ouais.
2: Et ça donne des couleurs un peu particulières. Donc c'était aussi possible de... Ça ne s'est pas fait en France, mais elle, elle a fait un travail tout à fait intéressant.
0: Je pense que les marges new-yorkaises, parce que c'est quand même de cet espace-là dont on parle, étaient beaucoup plus émancipées, beaucoup moins contraintes que ne l'étaient les marges en France. Que en particulier, il y avait des concentrations de population beaucoup plus grande à New York qu'à Paris. Paris, c'était un tout petit milieu, tout petit, et extrêmement surveillé. Ce qui s'est passé à New York, c'est que la crise des années 70 a relâché fondamentalement la surveillance sur ces espaces-là, dans les années 80, et la surveillance et le contrôle n'est revenu que beaucoup plus tard, dans les années 90. Donc il y a eu un moment entre les années 70 et les années 80 à New York qui a été vraiment une explosion. Et où il y a eu, en effet, avec Nan Goldin, des inventions, par exemple, de formes de ressaisie du réel quotidien qui sont... extraordinaire.
3: J'ai été émue par ce autoportrait en solitude, parce que je trouve que là, je vous découvre vraiment. Ça me fait que vous y êtes. Et parce que le titre « Portrait de l'artiste, un animal nocturne », j'ai été étonnée par l'article « L'artiste ». Est-ce vous? Est-ce une autre? L'animal nocturne, ça pourrait être cette scène qui danse que vous avez décrite. Oui. C'est peut-être vous, mais c'est peut-être cet ensemble.
0: Oui.
3: Et moi, je ne suis pas très musicienne, donc j'ai eu du mal à y entrer. Je me suis accrochée, j'ai senti, parce que parfois, je trouve, vous êtes comme un deus machina, parce que... cette attention que vous portez à faire danser, à faire un tout de ce collectif qui n'existe pas encore, mais que par la musique vous allez créer, puis c'est un collectif où on sent beaucoup d'amour, de sensualité, d'abandon, d'exubérance. Donc ça, je trouve que c'est très beau. Et puis j'ai bien aimé aussi les photos que vous avez, ce montage que vous avez fait, puisque vous parlez des dadaïstes, tout ça, du cadavre exquis. J'aime beaucoup vos stylos et vos vieilles baraques, votre horloge, votre ancêtre. Ouais. C'est très émouvant, je trouve.
0: Je vous remercie. J'ai pas cherché à émouvoir, mais il se trouve que c'est ce qu'on disait là tout à l'heure, c'est au bout d'une traversée de quelque chose. Je pense que si j'avais commencé le livre par là, ça aurait été aberrant. Les choses, c'est comme dans un set, il y a une temporalité particulière. On traverse une certaine expérience. Il y a un apprentissage de

0: de l'espace qui vous est présenté par le livre. Et les choses doivent arriver à un certain point, à un certain moment. Ce que j'ai aussi appris en étant DJ, c'est que il y a des disques, si on les passe au début de la soirée, ben, ils tuent la piste. Mais à un moment précis, quand ils auront été précédés par un certain nombre d'autres, quand les danseurs et les danseuses auront été portés à un point précis d'exaltation ou d'ébullition ou de fatigue, alors ce disque-là, d'un seul coup, peut produire un effet. Je pense que c'est la même chose quand on écrit un livre. La temporalité, c'est-à-dire ce qui intervient, ce à travers quoi on passe de page en page, prépare le lecteur ou la lectrice à entendre des choses qu'autrement il ou elle n'entendrait pas ou ne voudrait pas entendre ou ne pourrait pas entendre. Et c'est pareil pour qui écrit. Donc je suis, sensible et très touchée par le fait que ce que vous me dites en fait correspond à quelque chose de réel dans l'écriture du livre.
1: Bonsoir. Alors je ne vais pas vous parler du livre parce que je ne l'ai pas encore lu. Mais j'ai écouté vos échanges, votre interview sur France Culture avec Marie Richeux. Et j'ai aussi écouté donc vos échanges avec elle aussi un an avant pour la découverte de votre bibliothèque. Les deux émissions m'ont vraiment touchée. Vraiment, j'ai adoré. Et je me suis posé cette question, comment fait-on pour passer de l'étudiante studieuse, brillante, hein, faut dire ce qui est, sans basculer. Comment fait-on pour rester dans le cursus universitaire, dans les livres, dans cette rigueur que vous avez, sans basculer dans le divertissement pur, hein. Vous auriez pu basculer justement dans la nuit, les corps qui dansent. Est-ce que, à vous écouter, finalement, c'est pas ce divertissement que vous choisissez qui vous est vital pour rester justement et peut-être injecter du sens, de la sensibilité, de la sensualité dans vos écrits, et aussi dans votre lecture, qui est dans vos lectures, dans la rigueur que vous vivez en tant qu'enseignante, en tant que... Voilà, est-ce que ce n'est pas un appui, finalement, ce divertissement, puisque vous parlez d'hésiter entre une carrière musicale et littéraire, mais finalement, vous êtes resté, quand on découvre... tout ce que vous avez lu et votre culture, vous êtes quand même resté dans le milieu universitaire, la rigueur intellectuelle, etc.
0: Je pense que c'était sage et je pense que si je n'étais pas retournée à mes chères études, après ce détour, je ne serais pas là pour en parler. Il faut quand même dire que c'était relativement dangereux de faire ce genre de métier. Je l'ai fait pendant 2 ans. J'y ai survécu, c'est très bien. Je mesure rétrospectivement tous les risques que j'ai pris. Il y a des tas de gens qui n'en sont pas sortis, qui n'y ont pas survécu, qui ont sombré soit dans la CAM, soit dans d'autres choses. Et alors, j'avais un avantage, c'est que je n'étais pas suicidaire, et à la différence de beaucoup de gens qui... vivais dans le milieu de la nuit, j'avais plein d'options. C'est-à-dire que je pouvais décider du jour au lendemain de lâcher les platines et j'avais une autre identité sociale à laquelle je pouvais retourner. Et disons, celle-ci était plus présentable. Bon. Par ailleurs... c'était un divertissement, c'était un détour, mais les détours ne vous laissent pas indemnes. C'est-à-dire, si vous faites un détour, normalement, vous apprenez ou vous voyez des choses qui, normalement, laissent une trace. J'aime pas faire du tourisme, au sens où... vous voulez un peu d'eau ? D'accord. Il y a des tas de gens, il y a des tas de gens qui font du tourisme. Il y a des tas d'écrivains qui vont passer 2 semaines à faire du repérage à un endroit et qui pensent qu'ils ont compris de quoi ils retournaient. Je préfère, pour comprendre et pour saisir quelque chose, moi, il me faut une immersion qui est une immersion profonde. Donc, je ne vais pas simplement sortir dans les boîtes de nuit pour m'amuser et grappiller 2-3 détails réalistes au passage. Je veux savoir comment ça fonctionne. Ça, c'est ce que ma lecture de Flaubert m'a toujours appris. C'est, il faut aller au fond. Flaubert a copié des bibliothèques entières pour Bouvard et Pécuchet. Il a dû... C'est de la folie furieuse, mais il a saisi quelque chose. Mais ça prend beaucoup, beaucoup de temps et d'intensité pour y arriver. Donc, vous avez raison, c'était un divertissement, mais c'était un divertissement sérieux. Alors... Ensuite, je suis redevenue universitaire. J'avais jamais cessé de l'être. J'allais passer mes examens en Sorbonne. Voilà. J'allais pas souvent en cours, il faut le dire. Mais j'allais passer les examens et j'ai fait ce qu'il fallait pour que ça marche, quoi. Oups, c'est rien. C'est mes écouteurs pour écouter de la musique. J'aurais très bien pu ne pas y survivre.
2: Vous qui avez été dans tellement de lieux et tellement de scènes différentes, est-ce que vous avez senti quelque chose de spécifique quand votre public était uniquement féminin ou à grosse majorité féminine ?
0: Non, vous avez raison, c'est une excellente question, parce qu'en effet, il y a des différences fondamentales. Alors, je dis à un moment dans le livre que... Faire danser une boîte de femmes, à l'époque, c'était vraiment difficile. C'est-à-dire que elle avait une tendance...
1: Ça l'est toujours parfois.
0: Ça l'est toujours parfois, bon. Elles ont tendance à faire tapisserie. Il y a une sorte d'inhibition fondamentale. Et donc, pour décoincer ça, il faut vraiment, vraiment travailler beaucoup. Alors que dans toutes les boîtes gays que je fréquentais, Paris, Berlin, New York, etc., il n'y a pas d'inhibition. Par définition, il n'y a pas d'inhibition. Et donc, quand j'ai fait DJ, ça m'est arrivé de faire des remplacements dans des boîtes gays à Paris, parce que d'un seul coup, vous avez un DJ qui disparaît, on ne sait pas où il est parti, s'il est en train de descendre d'un excès de substances diverses, ou s'il est parti avec un amant quelque part, enfin bref. D'un seul coup, à 11h du soir, il n'y a pas de DJ. Who you gonna call? Et donc, j'ai fait comme ça. Et ce n'est pas du tout la même dynamique. C'est fondamentalement pas la même dynamique. Et vous avez raison, il y avait, et il y a probablement encore, des différences très, très marquées. Alors, il y a des différences de genre. Il y a aussi des différences qui sont des différences ethniques. À New York, c'était extrêmement prononcé. Il y avait des boîtes blanches et puis il y avait des boîtes noires. Okay. Et la vibration n'était pas du tout la même. La musique n'était pas la même. Les manières de danser étaient différentes. Et les bulles étaient totalement différentes. C'était très très clair à New York. La ségrégation des boîtes, même marginales, était extraordinaire. Il y avait le Paradise Garage et il y avait The Saint. C'était même pas le même environnement sonore. La sono, et j'en parle d'ailleurs dans le livre, n'avait pas les mêmes caractéristiques spectrales. Au Saint, c'était une sono qui était l'équivalent d'un matériel hi-fi très très haut de gamme. Vous étiez dans un salon... Et vous aviez une représentation, homogène, brillante, de toutes les fréquences. De l'infrabasse à l'aigu. Au Paradise Garage, vous étiez littéralement soulevé par les basses. La musique vous bougeait. Vous ne bougiez pas sur la musique vous bougez. vous étiez, vous deveniez un élément de transduction des ondes sonores. C'était dans les basses, c'était mais extraordinaire. Voilà. Donc, il y a des différences qui sont des différences fondamentales. Ce ne sont pas les mêmes milieux et les corps ne sont pas dans le même rapport. Les enveloppes ne se dissolvent pas de la même manière ou à la même vitesse. Et c'est très très curieux. Pour rendre compte de ça dans le détail, c'est très très difficile. Mais ce qu'il faut, je pense que si le livre peut avoir une utilité, c'est rendre sensible ou attentif à ces choses que justement on ne remarque pas, mais auxquelles nous sommes sensibles sans nécessairement nous en rendre compte.
3: Merci beaucoup. On peut peut-être poursuivre l'échange de manière un peu plus informelle. Mais en tout cas, merci beaucoup à vous.
0: Merci beaucoup.
1: Merci à vous tous.
0: Merci
1: d'être ici. Merci Anne.
0: Merci.
4: Vous venez d'écouter Anne Garetta autour de la publication aux éditions Mercure de France de son livre intitulé DJ, portrait de l'artiste en animal nocturne, lors de sa venue à la librairie Ombre Blanche, jeudi 28 mai 2026. Réalisation et mise en onde de la rencontre, Radio Radio en partenariat avec Radio Radio Plus et Radio Terre.

0: te le rends, il n'y a pas d'horoscope.
1: Qu'est-ce que c'est l'horoscope?
0: L'horoscope, c'est l'avenir. J'ai envie de savoir l'avenir, pas toi?
1: Moi aussi. New York Herald Tribune?
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0: part de l'eau tiède sous un pont rouge de Imamura.
1: Oui, alors Imamura, metteur en scène japonais, pas le plus connu. On connaît Mizoguchi, on connaît Kurosawa, on en connaît quelques autres. Lui, c'est un petit peu le deuxième niveau. Et pourtant, c'est un cinéaste important, ne serait-ce que parce qu'il a eu des prix à Cannes, la bataille de Narayama ou l'Anguille, et que également sa carrière est une carrière qui remonte bien plus en avant dans le temps. C'est-à-dire que dès les années 60, il réalise des films qui sont des films très particuliers, contestataires, touchant des problèmes qui dérangent, à la fois problèmes sexuels, problèmes également sur le Japon. Donc un metteur en scène qui a une personnalité très forte et qui est un petit peu inclassable, c'est-à-dire on ne peut pas lui donner une image ultra-japonaise comme Mizoguchi par exemple, qui est l'exemple même de l'idée qu'on peut se faire du Japon. C'est quelqu'un qui est dans l'actualité, mais qui également interroge parfois le passé, qui fait des films qui sont parfois dérangeants, parfois ratés, souvent réussis. Je crois qu'on peut résumer comme ça. Alors, De l'eau tiède sous un pont rouge, c'est l'adaptation d'un roman. Et c'est une histoire assez étrange. J'avoue que je n'ai pas toujours bien suivi la logique du film, même si c'est de toute évidence un film passionnant. C'est l'histoire d'un homme qui s'appelle Yosuko, qui a une quarantaine d'années, qui est sans travail, qui est en froid avec son épouse, dont il va se séparer vraisemblablement. Il a fréquenté un vagabond philosophe qui s'appelle Noto, qui meurt, qui vient de mourir, c'est le début du film. Alors qu'il y a plein de retours en arrière. Et avant de mourir, il lui avait signalé qu'il avait dissimulé une statue d'un Bouddha en or dans une jarre et que cette jarre se trouve en dehors de Tokyo, assez loin, dans la péninsule de Noto et sous, justement, un pont rouge, etc. etc. Donc, Yosuko va voir qu'est-ce qu'il en est et essaie de trouver ce Bouddha en or. Et il ne trouve pas un Bouddha, mais il trouve une jeune femme qui s'appelle Saeko, qui est kleptomane et qui a une particularité tout à fait étrange, c'est-à-dire qu'au moment de son orgasme, dès qu'elle fait l'amour avec un partenaire, il y a un véritable jet d'eau qui jaillit, c'est-à-dire une sorte de femme fleuve, et que cette eau va nourrir des poissons dans la rivière voisine et des poissons de mer également. Donc, on est là tout à fait dans un sujet qui n'a rien de logique, rien de cartésien, mais qui très vite prend une tournure à la fois poétique, avec de très belles scènes, et très réaliste. C'est-à-dire qu'on voit aussi bien un coureur noir marathonien qui vient là, sous les sarcasmes des Japonais, essayer de gagner, enfin de faire de la course. Mais on voit également des scènes étranges où on revient dans le passé, où on est dans l'actualité, où il y a des mélanges de violence et de passages très oniriques. Quoi, ça fait là un film qui est un film incontestablement très séduisant, qui est déroutant, qu'il faut voir. Mais je pense qu'il faut non seulement le voir, mais le revoir aussi, en se disant bien qu'on ne comprendra jamais tout à fait la trame. Et c'est là qu'on se rend compte qu'en parlant de cinémas qui sont des cinémas de pays lointains, on n'a pas peut-être tous les éléments qui permettent de comprendre cette culture. Je crois que Frédéric avait vu le film
2: à l'époque, oui. Donc, à l'époque. Pas revu, donc je me rappelle de ce que dit La Femme Fontaine.
1: Mais est-ce que ça correspond à peu près à ça? C'est-à-dire, moi j'avoue que ça m'arrive. Alors, rarement, je suis prétentieux, mais qu'un film, je me dis, c'est un très bon film, c'est un très grand film.
2: Mais t'échoppes sur certaines choses parce que tu
1: je n'entre pas dans la logique du film, voilà. Bon, mais il faut le voir. Alors, c'est interprété par un des acteurs les plus connus du Japon, c'est Koji Yakusho. Voilà,
2: qui a récemment joué dans le dernier film de Wim Wenders, pour lequel il a fait l'interprétation à Cannes.
1: Qui est très bien, toute l'interprète féminine est parfaite, tout est parfaitement réalisé. C'est d'ailleurs le dernier film important de Shoei Imamura, et ça date de 2020. Il est présenté par deux très bons présentateurs, c'est Mathieu Macheret et Victor Morozov, qui donnent quelques éléments utiles sur la carrière d'Imamura et sur également l'étrangeté de ce film, qui est incontestablement, je le redis, un film dont on n'a pas toutes les clés, ou dont je n'ai pas en tout cas toutes les clés, mais qui est un film qui est passionnant à voir.
0: De toute façon, c'est un peu tous les films d'Imamura, hein, qui sont des fois, au niveau narratif, c'est très particulier. Même les premières œuvres ne sont pas les plus simples à comprendre.
1: Et alors, il y a, semble-t-il, bon, je connais mal le cinéma d'Imamura, mais des thèmes qui reviennent, l'érotisme, une certaine contestation sociale.
0: J'avais beaucoup aimé La femme insecte.
2: La femme insecte, c'était quoi, Cuirassé, Cochon et Cuirassé.
0: Ouais, ça aussi.
2: Mais ça, c'est des films très scénarisés sur l'importance de la propriété américaine sur le Japon, au profond désir des dieux sur les campagnes avec des choses incestueuses, enfin très étranges.
0: Toujours.
1: Voilà, mais enfin, il faut aller au cinéma pour voir tout ça.
0: Et puis il faut voir ses documentaires aussi. Il a fait beaucoup de documentaires, Imamura.
2: Oui.
1: C'est sûrement un cinéaste à remettre au tout premier niveau, puisqu'on le connaît relativement moins bien que Oshima, Kurosawa, Mizoguchi et Ozu.
2: C'est la période postérieure, plus tard.
0: Et il avait fait un film extraordinaire, moi, qui est un de mes préférés, en 79, sur un serial killer, le visage d'un tueur.
2: Qui est ressorti, là,
0: récemment. Qui était sorti chez MK2.
2: Visage de mémoire d'un tueur.
0: Qui était vraiment tout à fait remarquable. Ok, allez, on enchaîne, Pierre. On reste en Asie, on va plutôt en Indonésie avec Lino Bronca et son Macho Dancer.
2: Philippines.
1: Alors, c'est un film de 1988, tourné donc aux Philippines. Lino Bronca est un des cinéastes les plus connus des Philippines. Et c'est un film qui n'était pas ressorti ou qu'on connaissait mal. Il avait même une réputation assez sulfureuse et ça tient à son sujet. C'est-à-dire, c'est un film qui est sur la prostitution masculine telle qu'elle se passe dans les bars les plus glauques de Manille. Et là, on suit un personnage qui s'appelle Paul et qui quitte son village. Il était l'amant d'un Américain, mais ça lui permettait aussi de faire vivre sa petite famille, sa mère et ses sœurs. Donc, c'est toutes les rapports complexes qui peuvent exister dans ce type de pays. Donc, il va à Manille, il échoue dans un bar, et là, il y a des séances qui sont faites pour exciter le client, c'est-à-dire avec de jeunes garçons à poil ou presque totalement, se masturbant ostensiblement, avec des bains de mousse. Enfin bon, je passe sur les détails. Donc, tout ça est tout à fait affriolant. Et il y a l'arrière-plan de tout ce spectacle, c'est-à-dire la vie de ces garçons qui se prostituent, la drogue, les rencontres qu'ils peuvent faire. Et donc il y a en particulier sur le cheminement de ce Paul, qui est interprété par un acteur qui s'appelle Alan Paul, c'est presque pareil, qui rencontre sur son à Manille Noël, qui est lui-même danseur prostitué dans ce bar et qui est à la recherche de sa sœur qui a été enlevée et qui, elle aussi, se prostitue. Il la retrouve. Et également, il rencontre une jeune femme dont il tombe amoureux, qui s'appelle Bambi, qui est interprétée d'ailleurs par une actrice qui a eu une belle carrière dans le cinéma philippin, qui s'appelle Jacqueline José. Elle a eu un prix d'interprétation à Cannes il y a quelques années. Donc tout ça, ça donne un ensemble qui est tout à fait particulier. Et ce qui est intéressant, c'est de savoir que Lino Broca lui-même est homosexuel et qu'il ne décrit pas ce milieu-là comme le ferait un cinéaste qui verrait tout de très loin, avec recherchant ce qui est croustillant et ce qui est un peu salace. Il essaie de comprendre comment fonctionne ce monde-là, et en ayant un regard qui est un regard politique. C'est-à-dire qu'on sait très bien que, par exemple, ces bars fonctionnent sous le contrôle de la police. on sait très bien qu'il y a derrière de l'argent qui permet d'entrer aux Philippines à cause des gens qui vont faire du tourisme sexuel. Et tout ça, c'est suggéré, c'est dit. Et il y a en complément du film un entretien avec un cinéaste, producteur, enseignant, homosexuel également, qui s'appelle Nick De Ocampo, qui présente le film et qui lui-même avait fait un film qui s'appelle Oliver, qui est donné en complément de ce Blu-ray Carlotta, qui, dont le sujet est assez analogue. Hein, c'est déjà sur ce monde de la prostitution. Et au cours de ses présentations, il cite une phrase qui, je crois, résume tout, qui est une phrase de Rosa von Proneim. Je ne sais pas si ça vous dit quelque chose. Rosa von Proneim, c'était un cinéaste travesti plus ou moins, allemand des années 70, et qui disait « Ce n'est pas l'homosexuel qui est pervers, c'est la société dans laquelle il vit ». Et je crois que ça résume tout à fait le sujet du film, c'est-à-dire qu'on peut le voir au premier degré pour se rincer l'œil avec un spectacle un peu salace, mais également il faut voir qu'il y a toujours derrière, et c'est tout le génie de Lino Broca, un regard politique sur la chose.
0: Alors Lino Broca, il faut savoir que Carlotta s'est lancé dans un défi d'en sortir le maximum. Je lisais un article de Vincent Paul Beaucourt qui a fait pas mal de voyages en Indonésie. Il y en a un qui va être présenté à Bologne. Là, on a reçu l'information le 23 juin au cinéma Ritrovato, que tu connais bien, Pierre.
1: Le cinéma Ritrovato.
0: Qui s'appelle Tini Bang, qui date de 1974, qui a été aussi restauré, là, donc qui sortira par la suite en salle. Ils ont édité aussi un livre, Carlotta, sur Lino Broca. Et il faut savoir aussi que Lino Broca a été découvert par Pierre Rissian.
1: Ça fait des découvertes de Pierre Rissian.
0: Voilà, et d'entrée, Pierre Rissian a vu le potentiel de...
1: C'est du très bon cinéma, ça c'est incontestable. Et c'est un film qui vous donne froid dans le dos, c'est-à-dire quand on voit la réalité du terrain.
0: Exactement. Donc voilà, il n'y a pas de supplément dans le...
1: Il y a les deux suppléments de Nick De Ocampo, qui est à dire la présentation du film et de l'œuvre de Broca, également ce film que De Ocampo avait réalisé qui s'appelle Oliver, et c'est également un film de 40 minutes sur un jeune garçon qui se prostitue, et voilà. 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

0: Alors, le second livre, c'est « My name is Thorson Wells ». C'est un livre collectif qui a paru à la table ronde, également à la fin de l'année dernière, et qui a été publié à l'occasion d'une exposition qui s'est tenue à la Cinémathèque française entre octobre 2025 et janvier 2026. Le livre est fait sous la direction de Frédéric Bonneau, qui est le directeur général de la Cinémathèque française, et avec une présentation de Costa Gavras, qui est le président de la Cinémathèque française. Alors là aussi, on croit tout connaître d'Orson Welles, si en fait on se rend compte, en lisant cet ouvrage, qu'on ne connaît pas tout. Pourquoi ? Parce qu'il repose sur des témoignages très variés qui, à différents moments, montrent ce qu'a été l'évolution de plus en plus chaotique de la carrière d'Orson Welles. Variés parce qu'il y a à la fois des textes qui sont des textes écrits aujourd'hui, mais l'intelligence a été de reprendre des textes très anciens et où là, on a des éclairages très divers sur les films, ce qu'a été l'accueil des films et sur ce qu'il en reste aujourd'hui. Et pour prendre par exemple le film le plus connu, celui qui a fait la gloire d'Orson Welles, c'est Citizen Kane, qui sort en 1941. Ce qu'on ne savait pas forcément, c'est que Sartre avait détesté le film, ou ne l'aimait pas du tout, alors que Aragon l'a défendu. Et que ce n'est pas du jour au lendemain qu'un film est un chef-d'œuvre qui est admiré par tout le monde. Il y a toute une évolution qui se fait dans le temps. Et alors, ce qui est intéressant, donc, toujours dans ce bouquin, c'est qu'on suit la carrière de Welles en étudiant sa famille, famille privilégiée, de la très haute, mais un peu artiste, un peu déglinguée. Ce qui a été son amour profond du théâtre, de Shakespeare en particulier, et ça depuis l'âge le plus tendre, puisqu'on le présentait comme un petit génie, alors qu'il n'avait que 8-10 ans. Il adore Shakespeare déjà à l'époque, il fait du théâtre. Il continue à faire du théâtre en allant en Irlande, à Dublin. Ensuite, il retourne aux États-Unis et c'est là qu'il est pendant plusieurs années un homme dans les années 30, un homme de radio, un homme également très marqué par son époque. Il est rooseveltien, mais qui n'hésite pas à faire des coups qui font parler de lui. C'est le cas de l'adaptation de La Guerre des Mondes, où on sait que le public américain se dit « ça y est, les Martiens débarquent, mettons-nous à l'abri ». Hein, c'est ce qui fait aussi la gloire d'Orson Welles, et c'est ce qui explique qu'en 1941, il peut faire un film en totale indépendance. Mais c'est la première et la dernière fois. C'est-à-dire que toute la suite, c'est, je ne dirais pas un combat, je ne dirais pas un chemin de croix, parce que je ne crois pas dans le sens du cinéma d'Orson Welles, mais c'est un combat continuel et un combat qui est souvent perdu d'avance, parce qu'on n'est pas certain que Welles avait véritablement envie de faire certains films, et qui, quand il commence, est voué à l'échec parce qu'au final, très souvent, les producteurs coupent, tranchent dès la splendeur des Ambersons.
1: Il en sortira quand même des grands films.
0: Mais quand les films sortent, des grands films, moi, par exemple, j'aime beaucoup Dossier secret, ou j'aime
1: La
0: soif du mal, mais c'est des films qui ont été charcutés à leur sortie. Et ce n'est que récemment qu'on découvre des copies qui sont à peu près ce que souhaitait Orson Welles. Donc, Welles se lance également de plus en plus. Alors, on sait qu'il a une carrière d'acteur. Il s'en fiche un petit peu. C'est-à-dire qu'il fait tout et n'importe quoi. Mais, par exemple, dans Le Troisième Homme, quelle est la part exacte, et ça, tout ça, c'est des questions qui sont posées dans cet ouvrage. Quel est le rôle exact d'Orson Welles? Quelles sont les séquences qui sont du Welles et pas du Lean? C'est une discussion continuelle.
1: Carol Reed,
0: je veux dire. Oui, ce n'est pas David Lean, c'est Carol Reed. Et ainsi de suite. Donc, c'est passionnant de lire cet ouvrage, qui est très divers, très varié, reposant sur des points de vue qui sont parfois très opposés. Par exemple, en ce qui concerne le rapport de Welles avec l'Espagne. Il était anti-franquiste, mais il adorait la corrida. Et ce qui il a vécu des grandes parties en Espagne, sur le tournage du Procès, sur le tournage de tous ces films qui sont portés par le génie de Wells, mais qui en même temps ne sont pas totalement réussi parce que...
1: La relation avec Jeanne Moreau aussi.
0: La relation avec Jeanne Moreau, il n'en est pas trop question.
1: Ouais, il n'en parle pas.
0: Mais il est question, bien sûr, de sa relation avec Rita Hayworth.
1: Ouais.
0: Et il est question également de tous ceux et celles qui jouent un rôle autour de lui. Et je donne la conclusion de Philippe Garnier, qui a fait un article qui est dans cet ouvrage. En parlant sur l'article qui s'intitule « La totalité de Wells », malgré l'indéniable envergure de l'homme et de l'œuvre, il restera un cinéaste pour Epifew. Et c'est un peu ça, c'est-à-dire qu'on se rend compte que, à l'exception de Citizen Kane, qui est véritablement à 100% une œuvre d'auteur, tous les autres films sont certes des œuvres d'auteur parce qu'il y a la patte d'Orson Welles, mais ce n'est jamais exactement ce qu'il aurait souhaité au départ.
1: Ouais.
0: Et c'est ce que montre très bien cet ouvrage.
1: Ah ouais, et puis on a charcuté sur la splendeur d'Amberson, c'est affreux.
0: Amberson en a charcuté. Mm-hmm. Ensuite, il n'a pas pu faire ce qu'il voulait faire. Le criminel, ce n'est pas totalement ce qu'il voulait.
1: Ouais, mais c'est génial quand même.
0: Mais c'est génial quand même.
1: Le criminel, c'est génial.
0: C'est-à-dire que même dans les films les moins wellsiens, il y a la marque quand même.
2: Mais ce qui est bizarre, c'est qu'il n'est pas le seul à avoir eu des problèmes avec les producteurs. Donc pourquoi ? Est-ce qu'il n'y a pas un aura ?
0: Mais
2: ou
0: je pense que
2: c'est un aura
0: à la personnalité. Voilà, c'est-à-dire que Wells, ce qui est intéressant, c'est que, disons les choses, il ne se prend pas pour rien. C'est un personnage qui est encombrant, et physiquement, et intellectuellement. Et qui a été porté par une idée de génie au départ, tout l'homme de radio, celui qui a bouleversé l'Amérique. Et par la suite, il faut qu'il vive avec sa propre image, et c'est parfois pas facile.
1: Merci infiniment, Pierre, c'était passionnant. 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

0: Emprise. Emprise aujourd'hui au Théâtre Garonne, dans le cadre de l'édition 2026 du festival L'Histoire à venir, avec Ariane Chemin, grand reporter au Monde et autrice du récit La guerre, ce sont les noms propres, édition du Sous-sol. Dans ce lieu étrange, seules les femmes témoignent. L'une me parle d'un enfant disparu, deux de se torturer dans une cave. Trois disent qu'elles n'ont pas entendu parler de viol et détournent le regard. Quatre évoquent les cris sortis du poste de commandement. Cinq parlent de ceux abattus dans les cours. Six laissent échapper des bribes de phrases. Sept continuent à compter tout haut les réserves de nourriture. Huit affirment que je mens, qu'il n'y a pas de justice. Neuf mêlent leur voix en se rendant au cimetière. Victoria Amelina. Ariane Chemin, bonjour. Vous couvrez la guerre en Ukraine depuis 2022 avec le journal Le Monde à travers vos articles, que ce soit sur le Donbass, le gouvernement Zelensky, Volodymyr Zelensky lui-même, les tortures infligées aux Ukrainiens par les Russes, les mutilés de retour du front, les villes sous les bombardements et même les animaux en souffrance à cause de la guerre. Pour votre récit intitulé « La guerre, ce sont les noms propres » qui vient de paraître aux éditions du Sous-sol, vous avez choisi de parler d'écrivains ukrainiens et particulièrement du destin croisé de Volodymyr Vakulenko de Kapitolivka dans l'est de l'Ukraine et de Victoria Amelina de Lviv en Ukraine occidentale. Qu'est-ce qui a guidé ce choix de récit ?
1: Au départ, je me suis dit, est-ce que parler de deux écrivains pour raconter la souffrance de l'Ukraine après l'invasion russe, c'est pas un peu élitiste ? Leur histoire me fascinait parce qu'elle est tellement tragique. Et en fait, très vite, je me suis dit non, parce que au fond, ce que je prenais pour une sorte de cercle du malheur, puisque l'un après l'autre sont tués par les Russes, en fait, ça raconte bien l'essence même de la guerre que mène la Russie à l'Ukraine. Que veut la Russie ? Anéantir tout ce qui est ukrainien. Et qu'est-ce qui est plus ukrainien, au fond, que la littérature ?
0: Alors, le titre de votre livre, « La guerre, ce sont les noms propres », est emprunté à un autre poète, Maxime Kristvov, de son nom de soldat d'Ali, qui a été tué sur le front à l'âge de 33 ans en 2024. Comment interpréter ce vers ? Constantin Sigov, le philosophe ukrainien, parle de ce vers comme une résistance à l'effacement mémoriel, un effacement pratiqué justement par les Russes et l'Union soviétique.
1: Je trouve que c'est un vers qui est très beau. D'abord, ce jeune homme venait de publier son premier recueil de poèmes et il est mort sur le front. Et puis, c'était une manière de dire, bon, la guerre, je vais l'incarner. Cette fameuse résilience qu'on parle et qui reste un mot quand même assez vague, emprunté d'abord d'ailleurs au registre scientifique, puis psychologique, puis politique. Je vais l'incarner dans deux personnes. Et puis c'était aussi une manière de dire, eh ben, la guerre ce sont des noms propres, mais ce sont aussi les noms de ceux qui ont décidé de tuer les Ukrainiens. Et comme les crimes de guerre sont désormais bien documentés par les Ukrainiens eux-mêmes, eh bien on peut très vite remonter au nom des commanditaires. Et donc j'ai voulu donner aussi le nom de ceux qui avaient voulu tuer Volodymyr et de ceux qui avaient voulu tuer Victoria.
0: Et comment expliquez-vous que la poésie a une place aussi importante en temps de guerre chez les Ukrainiens ? Beaucoup d'écrivains ont délaissé la fiction, soit pour des récits de guerre ou des journaux, et on le comprend, soit pour la poésie, ce qui est plus surprenant. La poésie, est-ce qu'elle serait plus à même de parler de l'horreur de la guerre, ce qui semble antinomique ?
1: Alors d'abord, la poésie, c'est un sport national en Ukraine, comme ça l'est d'ailleurs dans beaucoup de pays d'Europe centrale. Et donc la poésie, en plus, elle a constitué la nation ukrainienne, c'est-à-dire que alors que certaines nations sont constituées par des politiques ou par des rois, ou par... en Ukraine, ce sont les écrivains. Qui est-ce qu'on retrouvait sur les pièces de monnaie, sur les timbres, etc., en tout cas lorsqu'ils existaient encore ? Eh bien, c'était des écrivains, notamment le fameux Taras Shevchenko, qui trône dans chaque cour d'école et qui est le grand poète du 19e siècle. Donc la poésie, elle a un rôle très important. Et puis la poésie, elle a un rôle important aussi en temps de guerre. Par exemple, Victoria Amelina, qui était romancière, elle n'arrive plus à écrire de romans parce qu'elle se dit, au fond, ce que j'ai sous les yeux, c'est bien plus inimaginable que ce que j'aurais pu inventer dans un roman. Donc elle se met à écrire de la poésie. Et la poésie, c'est aussi très pratique. Parce qu'en temps de guerre, d'abord on a moins de temps, et puis rien n'est simple. Et la poésie, ça peut s'écrire sur son téléphone portable quand on est dans une tranchée. C'est le cas du jeune poète dont j'ai cité le vers dans le titre de mon livre. Et puis, on peut l'écrire dans un train ou dans une voiture lors de longs trajets entre le front et l'ouest de l'Ukraine, par exemple. Et la poésie, c'est un peu tout ça.
0: L'Ukraine a vu naître, donc par la guerre menée par la Russie, toute une génération d'écrivains, écrivaines, de poètes, poétesses en langue ukrainienne. Et paradoxalement, cette génération est en train d'être sacrifiée par cette même guerre. Est-ce qu'on assiste, selon vous, à une nouvelle renaissance fusillée des années 20-30 et ou des 60-arts des années 1960? Qu'est-ce qui vous en dit, les Ukrainiens?
1: Alors, c'est évidemment ce que je me suis dit quand j'ai entendu parler de la disparition de cet écrivain tout près de Kharkiv, qui est justement la ville où s'est incarnée la répression contre cette fameuse résistance fusillée. Je me suis dit, bon, bah, c'est un nouvel épisode. Les 60 arts, comme vous dites, qui est un mouvement très 68 arts, en fait, culturel dans l'ancienne Union soviétique, même chose. Et ce qui m'a fascinée, en fait, c'est que alors que je me trouvais à Kiev, c'était en 2024, j'apprends qu'il y avait un colloque qui était organisé pour savoir si l'histoire des écrivains massacrés depuis 2022 avaient quelque chose à voir avec la résistance fusillée. Et je me suis dit, c'est ça l'essence même de la résistance ukrainienne, être capable d'organiser un colloque sur le sujet, sous des obus. Je me dis, qui peut faire ça?
0: Vous écrivez dans votre livre que c'est une expérience singulière de fouler une terre tout juste délivrée de l'ennemi. Qu'est-ce que vous avez ressenti quand vous êtes entré notamment dans la bibliothèque de Kapitolivka et dans le sous-sol d'école converti en chambre de torture?
1: J'ai ressenti l'impression d'un viol. C'est assez banal de dire ça, mais il se trouve que mon œil s'est arrêté dans la fameuse bibliothèque de Kapitoluska sur entre trois livres déchirés et piétinés, entre quatre nounours brûlés par l'occupant russe. Je suis tombée sur un préservatif et dessus il y avait une inscription russe et j'ai demandé à ce qu'on me la traduise. Il y avait écrit l'amour à la russe et c'est pour ça que je pense que j'ai associé cette destruction de livres et cette destruction de bibliothèque à un viol. Je pense que c'est à cause de ce petit détail que j'ai aperçu sur le sol.
0: Est-ce que vous avez l'impression d'entrer tout à coup dans l'histoire?
1: J'ai l'impression de vivre une sorte d'histoire en temps réel, parce que effectivement, de même que Victoria Milina, en foulant une salle de torture, tombe sur un livre écrit en russe, une biographie de Staline, et elle se dit, mais quel raccourci de l'histoire. De la même manière, quand je suis tombée sur des dessins de propagande écrits dans des écoles russes et qui étaient envoyés aux soldats de Moscou sur le front ukrainien, je me suis dit, mais c'est incroyable, je marche sur des archives qui ne sont pas des archives. C'est vraiment le conflit en temps réel.
0: Alors oui, justement, en tant que journaliste, vous avez le souci de la chronologie, du fait sourcé, documenté, mais vous avez aussi votre propre sensibilité d'écrivaine. Et on trouve dans votre langue un soin que j'aime beaucoup pour le détail intime humain. Par exemple, la façon dont sont vêtues, chaussées ou maquillées les personnes que vous rencontrez. Par exemple, vous décrivez, j'ai relu cette phrase plusieurs fois, une nuisette qui est suspendue dans un appartement bombardé et ventré. Alors, la guerre, est-ce que ce sont aussi les objets?
1: Oui, ce sont les détails. Je me suis attachée aux détails pour plusieurs raisons, je pense. D'abord parce que c'est un peu la marque de la non-fiction, d'inspiration un peu américaine. Bon, c'est un peu une lapalissade de dire ça aujourd'hui parce que tout le monde fait de la non-fiction. Mais c'est aussi parce que c'était une manière de répondre à la propagande russe. La propagande russe, elle dit, mais non, il n'y a pas du tout une maternité bombardée à Mariupol. Ben si, justement. Et s'attacher aux détails, c'est une manière de déjouer cette propagande. Et puis aussi, c'est vrai que j'ai voulu raconter la guerre un peu au ras du sol, parce que dans ma grande naïveté de personne qui n'avait jamais été dans un pays en guerre, j'ai voulu raconter presque naïvement ce que je voyais, ce que j'avais sous les yeux. Et le nombre d'immeubles éventrés que j'ai vus depuis 2022, où j'arrivais le lendemain, ou même dans la nuit, devant ces habitations fumantes encore, tout juste touchées par des missiles ou des drones, je regardais les détails et je me souviens effectivement d'avoir vu se balancer une nuisette dans un appartement, un immeuble coupé en deux, un appartement coupé en deux, ou alors d'avoir vu une écharpe, un porte-manteau, comme dans une coupe géologique. Et ça, d'ailleurs, ça me faisait penser à mes maisons, les maisons de poupées que je fabriquais dans des cartons quand j'étais petite. C'est comme si on avait coupé en deux des habitations, coupé en deux des vies. Et il y a aussi quelque chose peut-être d'obscène dans cette façon de ruiner l'intimité des Ukrainiens, non seulement en les tuant, mais ensuite en montrant leur intimité, qui m'a sidérée.
0: Est-ce que c'est aussi pour provoquer une sorte d'identification avec le lecteur à travers d'autres images que celles de cadavres, de morts
1: C'est aussi oui, parce qu'on a l'impression que la guerre, c'est toujours l'ailleurs, hein, et qu'il y a comme des sortes de pays assignés à la guerre. En général, ce sont d'ailleurs des pays pauvres, des pays lointains. Et là, c'est un pays proche, avec des gens qui vivent comme nous, qui s'attendaient aussi peu à la guerre que nous. Et c'est sans doute dans ces détails ce que j'ai voulu désigner.
0: C'est souvent dans vos articles aussi, hein.
1: C'est vrai que j'aime ça, parce que je pense que c'est une manière de montrer sans dire.
0: Dans le cadre du Festival L'Histoire à venir, j'ai eu l'occasion d'interviewer l'historienne et réalisatrice d'origine polonaise Ania Czepańska au sujet de son film Sous la Terre, qui enquête sur le sort de milliers d'objets intimes trouvés lors des fouilles du camp d'Auschwitz-Birkenau en 1967, et de leur intérêt mémoriel et de leur place aujourd'hui dans notre histoire collective. Alors, ce sont des objets comme des bâtons de rouge à lèvres, peignes, brosses à dents, donc je reparle de ces objets. Est-ce que vous pensez que des objets tels que le sac à dos, avec écusson de Volodymyr Vakulenko ou son cahier déterré sous le cerisier de sa maison, ont ce rôle à jouer dans la mémoire de cette guerre? Est-ce qu'ils s'inscrivent dans cette même écriture de l'histoire que les preuves plus lourdes, alors je dis entre guillemets, hein, des tanks, des calcinés, des débris de drones?
1: Quand vous avez face à vous un ennemi qui veut vous détruire, qui veut effacer toute trace, le réflexe, c'est évidemment d'enfouir, d'enterrer. Et c'est vrai de mille choses et de mille objets. Ça peut être effectivement des manuscrits ou un tapuscrit. Je pense à Marc Bloch, dont on va bientôt célébrer la panthéonisation. Mais je pense aussi à d'autres pans de l'histoire ukrainienne, notamment lors de cette grande famine qui s'appelait l'Holodomor, où les Ukrainiennes enterraient leurs chemises brodées pour pas qu'on détruise leur identité. Il s'est passé exactement la même chose dans le petit village dont je parle en 2022, où les mêmes villageoises, enfin les descendantes de ces villageoises, ont enterré leurs chemises dans des bocaux qui contenaient avant des cornichons, des concombres, et puis qu'elles avaient vidé pour mettre leurs chemises et pour la conserver. Il y a toujours ce même réflexe d'enfouir pour conserver, et ça traverse les âges et les guerres.
0: Et vous pensez que ça pourra servir après en tant que témoignage de crimes de guerre, tous ces objets?
1: Je suis sûre que les Ukrainiens en feront des expositions. Parce que d'abord, ce qui est intéressant en Ukraine en ce moment, c'est que la guerre, elle se vit quasiment en temps réel. Il y a des musées où vous pouvez visiter ce que c'était que Boutcha en 2022. Et quelques mois après ce drame où cette petite ville proche de Kiev s'est trouvée au centre, à l'épicentre des exactions commises par les Russes. Eh bien, quelques mois après, tout ça a été reconstitué dans un musée dans la capitale ukrainienne. C'est fascinant de voir à quel point la guerre se joue en temps réel et la documentation se fait en temps réel. D'ailleurs, c'est la force des Ukrainiens qui continuent à vivre comme si de rien n'était. Il y a un immense colloque qui est organisé à Lviv au mois de juin prochain qui s'appelle Documenter la guerre la plus documentée. Et cette façon de vivre l'histoire ou tenter me fascine.
0: Alors, je ne sais pas si vous pourrez répondre à ma question, mais j'avais envie quand même d'aborder la catastrophe de Tchernobyl par un biais, parce que l'écrivaine Victoria Malina est née quelques mois avant la catastrophe de Tchernobyl en 1986, et à cette époque, l'Union soviétique niait, cachait, reportait la faute sur l'Occident, qui selon elle propageait, alors on ne disait pas des fake news, mais à l'époque, mais des rumeurs, pour finalement trouver des boucs émissaires à punir. Cette logique était celle de Staline. C'est encore visiblement celle de Poutine. Et le documentaire Tchernobyl, Anatomie d'une catastrophe, je ne sais pas si vous l'avez vu, d'Erika Jenkins et Tom Cook, donc se termine par ces mots d'un des protagonistes de la catastrophe nucléaire. Lorsqu'un régime sert ses propres intérêts au lieu de servir le peuple, c'est là qu'il commence à perdre pied. Le ciment moral, c'est la vérité. Comment vous entendez cette phrase aujourd'hui dans la Russie poutinienne?
1: À partir du moment où vous expliquez que vous allez envahir l'Ukraine parce que c'est un pays nazi et qu'il faut sauver le peuple ukrainien des nazis, alors que même son président est juif, rien ne va là-dedans. Tout est faux. Les Ukrainiens s'en sont rendus compte. Les Russes, c'est plus compliqué parce qu'on a très peu d'accès aujourd'hui à la population russe. On sait assez peu ce qu'elle pense. Mais quand vous avez une guerre qui repose sur un mensonge, rien n'est possible, je pense.
0: Alors j'ai lu dans le journal Le Monde, où vous travaillez, que maintenant Poutine offre un passeport russe aux habitants de la Transnistrie. même s'ils ne parlent pas russe et même s'ils ne sont pas russes. Ça, on change de discours.
1: En fait, ce qui est intéressant, c'est que on a beaucoup dit que Poutine, qui était, n'oublions pas, l'ancien agent du KGB, qui vit dans la nostalgie de l'URSS, essayait de reconstituer cette entité. La vérité, c'est que c'est l'Empire russe du 19e qu'il essaye de reconstituer et de rebâtir, et qu'il a cette vision-là. Alors évidemment, il se heurte à des écueils nouveaux, qui sont la désalinisation, mais aussi la transparence que permettent les réseaux sociaux, Internet. Sauf que ça n'est pas un hasard si, je pense aujourd'hui, la contestation en Russie, même si elle reste très faible, elle se fait autour de l'accès au net, au réseau. Les mécontents, c'est ceux à qui on a coupé, au fond, le fil qui les reliait avec l'international. Alors, est-ce que ça va changer le cours de la guerre? Je ne sais pas, mais en tout cas, c'est intéressant à observer.
0: Vous êtes allée quand la dernière fois en Ukraine?
1: J'y suis allée en décembre. Je me suis rendue à Kramatorsk, et notamment, j'ai pu voir ce qui restait de la pizzeria où la malheureuse Victoria Milina avait été tuée. Et j'ai la chance d'être invitée au Salon du Livre de Kiev, par lequel commence mon livre d'ailleurs, le 29 mai prochain, où je me rendrai avec d'autres écrivains français.
0: Je vous remercie beaucoup, Ariane Chemin, de nous avoir consacré ce temps au sujet de votre livre « La guerre, ce sont les noms propres », paru ce mercredi 13 mai, je rappelle, aux éditions du Sous-sol. Et merci pour votre travail de documentation sur la guerre en Ukraine.
1: Merci à vous.
0: Parfois, nous plongeons dans nos pensées une heure ou deux et se devinent nos propres songes. Au début, je rêvais de chiffres, du vieux calendrier, de mes amis. Mais je voyais aussi nos gars que j'accueillais, que je serrais dans mes bras. Je ne pas imaginer ce qui pourrait leur arriver. Les premiers jours de l'occupation, je me sentais mal, à moitié mort de faim. Maintenant, je m'habitue, je travaille un peu dans le jardin, et j'ai même rentré des pommes de terre de la cave à la maison. Les oiseaux gazouillent le matin, mais seulement le matin. Et l'après-midi, les corbeaux eux-mêmes ne croisent plus comme avant. La musique que j'avais enregistrée sur mon portable avant la guerre égaye les soirées. Yuri Kvots, Plar Yerimi, Gorgui Shely, entre autres. Aujourd'hui, pour la journée de la poésie, une petite formation de grues en V m'a saluée, et dans leurs cris, j'ai cru entendre « L'Ukraine vaincra, je crois en la victoire ». Volodymyr Vakulenko, page 156, « La guerre, ce sont les noms propres » d'Ariane Chemin, édition du Sous-sol.

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1: Bonjour, ici Joël Sorin. Je viens vous parler du prochain Jardin musical de Toulouse qui aura lieu la semaine prochaine, c'est-à-dire le samedi 27, le dimanche 28, dans le jardin qui porte le fameux nom Parc de la Ville Américaine, enfin un jardin public quoi, qui se trouve au 64 rue du 10 avril. Ces deux jours-là, nous vous proposons en fin d'après-midi et en début de soirée pas mal de musique quoi. Le premier jour, on reçoit à 20h30 Jérémy Rolando en quartet, une musique, disons, fort onirique, je dirais, et instrumentale, avec Jean-Luc Amestoy dans le groupe. Ma foi, c'est à souligner. Et puis, mais avant, dès 18h, à l'ouverture des portes, on aura un peu déjà de musique avec aussi Jérémy Rolando, mais cette fois-ci en duo avec Julia Pertuis, chanteuse violoncelliste. Le lendemain, le 28, sur le même modèle, à 20h30, on aura Les Fils de ta mère, ce groupe qui fait de la reprise de chansons françaises sur un peu thématique. Donc là, on leur a demandé de chanter des chansons de jardin, puisque ça se passe dans un jardin. Jardin au sens large, végétation, peut-être matière organique, enfin, on pourrait imaginer pas mal de choses. Et à 18h30, souffle. Déjà en solo, et Manu Galure, déjà en solo, viendront ouvrir la soirée. Tout ça, c'est 12€ par soir, et possibilité de se restaurer et de boire sur place, et on prend ses places sur LOASO à Pouarc, APOIRC. Merci pour votre écoute, à bientôt.
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2: Bonjour à tous et bonjour à toutes. Cet été, il y aura encore des rencontres littéraires à la librairie Ombre Blanche. Justement, qu'est-ce qui nous attend cette belle semaine de juin à la librairie Ombre Blanche en partenariat avec Radio Radio? Vous avez donc rendez-vous le mardi 23 juin à partir de 17h avec l'auteur de romans et de nouvelles Maëlys de Kerangal qui viendra parler de son dernier ouvrage, La lentille et le roman, paru aux éditions Verdier dans la collection Les Arts de Lire. Toujours le même jour, à partir de 18h30, ça enchaîne à la librairie Ombre Blanche. Et cette fois, ce sera une rencontre autour des sciences sociales, puisque la librairie Ombre Blanche accueillera la maîtresse de conférences à l'Université Paris 8 et chercheur au Centre d'études sur les médias, Irène Despontin-Lefebvre, qui viendra parler de son dernier ouvrage, paru aux éditions La Dispute, ouvrage intitulé « Du hashtag MeToo au hashtag NousToutes, critique du féminisme numérique ». Voilà, donc cette rencontre à 18h30. Le mardi 23 juin. Le mercredi 24 juin, rencontre à ne pas manquer avec le trop rare historien, poète et essayiste Elias Sambar, qui viendra présenter le nouveau dictionnaire amoureux de la Palestine, paru aux éditions Plomb, un ouvrage indispensable. Je vous invite nombreux et nombreuses à la rencontre de cet historien rare. Le lendemain, il sera question de cinéma à partir de 18h, avec pour invité Bernard Benoliel, lui qui signe aux éditions Manini un ouvrage intitulé « Road Movie USA » coécrit avec Jean-Baptiste Toré. C'est une rencontre organisée en partenariat avec l'American Cosmographe. Le lendemain, le vendredi 26 à partir de 18h, une rencontre avec le maître de conférence en sciences de l'information Guillaume Carbou et la maîtresse de conférence en sciences de gestion à l'Université de Toulouse Marie-Anne Verdier, ainsi que Jean-Philippe Descas, docteur en sciences de gestion lui-même et chercheur associé à l'École Polytechnique. Une rencontre intitulée « La critique écologique radicale contre le capitalisme vert ». Tout un programme qui nous attend donc le vendredi 26 à 18h. Le vendredi 27 à 14h, dans le cadre du partenariat de la librairie Ombre Blanche avec les clubs de lecture des bibliothèques toulousaines. Et c'est une rencontre intitulée « Les graines de lecteurs ». Et c'est l'occasion de recevoir Elissa Béjaoui, écrivaine toulousaine de romans pour enfants. Enfin, cette semaine riche se terminera à 17h avec comme invité le docteur en sciences politiques Sébastien Thibault qui viendra présenter et puis discuter de son dernier ouvrage, coécrit avec le journaliste de Mediapart, Michael Correa. Ouvrage paru aux éditions Divergence, ouvrage d'actualité, puisqu'il s'intitule « Foot Manifesto, 15 propositions pour sauver le ballon rond ». Voilà, toutes ces rencontres se tiendront à la librairie Ombre Blanche dans son antenne exposition et conférence, rue Mirepoix. Toutes les rencontres, sans exception, sont gratuites, donc n'hésitez pas à venir nombreux et nombreuses pour rencontrer les historiennes, les chercheurs, les écrivains, tous les gens invités. Il y a toujours un temps de discussion aussi avec le public qui permet de poser des questions importantes. Et si vous ne pouvez pas vous rendre à ces rencontres, alors elles peuvent se rendre à vous par le biais de la page podcast de la librairie Ombre Blanche ou bien sur nos antennes, les antennes de Radio Radio, à partir de 13h30, pardon, du lundi au vendredi, ce jusqu'au Festival d'Avignon, puisqu'il y aura une coupure pendant le festival. Voilà, je vous souhaite à tous et à toutes une très belle fin d'après-midi. Il fait beau, restez à l'ombre, hydratez-vous et profitez-en pour lire. Bonne fin de journée à tous et à toutes.
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4: 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Bonsoir mesdames, bonsoir mesdemoiselles, messieurs, bonsoir. Notre prochaine émission aura lieu demain à 6h30.

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Aujourd'hui, balade dans la discographie de Michel Plasson avec l'Orchestre National du Capitole de Toulouse, dont il a fondé la saison symphonique à la Halle aux Grains en 1974, année au cours de laquelle l'Orchestre du Capitole acquiert son existence propre, puisqu'il naît de la fusion de l'Orchestre du Théâtre du Capitole et de l'Orchestre de Radio Pyrénées. Michel Plasson a quitté l'Orchestre du Capitole en 2003 et il ne l'a plus dirigé depuis. Son retour à la Halle aux Grains est annoncé le jeudi 2 juillet à 20h. Il se produira à la tête de l'Orchestre du Capitole. C'est donc un événement extraordinaire qui se déroulera dans le cadre du Festival de Toulouse qui a lieu cette année du 30 juin au 11 juillet. En attendant donc ce concert du 2 juillet à la Halle aux Grains, sous la direction de Michel Plasson, je vous propose de réentendre la symphonie en ré mineur de César Franck, enregistrée par l'orchestre sous la direction de Michel Plasson. Il s'agit de l'œuvre la plus connue du compositeur, c'est son unique symphonie. Elle a été écrite entre 1886 et 1888, avant d'être créée en 1889. Elle est dédiée à son élève Henri Duparc. La première a eu lieu un an seulement avant la mort du compositeur, dans un contexte où les œuvres symphoniques sont rares dans la tradition classique française au XIXe siècle, puisque ce genre était considéré comme une spécificité allemande. Il semble probable que la genèse de cette œuvre soit consécutive au succès des variations symphoniques pour piano et orchestre composées par César Franck en 1885. Par ailleurs, le succès de plusieurs œuvres d'autres compositeurs français a favorisé un regain de la forme symphonique dans le goût du public français. Nous pouvons citer la troisième symphonie de Camille Saint-Saëns, la symphonie sur un chant montagnard français de Vincent d'Indy, toutes deux achevées en 1886. L'excellent accueil qui leur fut réservé ne s'était pas produit depuis la symphonie fantastique de Berlioz en 1830. Pour ce qui est de César Franck, les variations symphoniques pour piano et orchestre et la symphonie en ré mineur ont été conçues pour créer une distance avec le langage symphonique du romantisme allemand, puisque le compositeur introduit plusieurs innovations françaises, dont l'intégration du piano ou de l'orgue dans l'orchestre et l'utilisation du modèle thématique cyclique. Comme dans les œuvres antérieures de Saint-Saëns et de Berlioz, et à l'instar de ses propres compositions, Franck s'est également servi d'une structure cyclique pour sa symphonie. La symphonie en ré mineur demeure ainsi l'exemple le plus représentatif de l'écriture symphonique cyclique dans la tradition musicale romantique. Pourtant, César Franck a utilisé également un son typiquement germanique, évitant les nouveautés dans l'orchestration ou l'inspiration thématique nationaliste par lesquelles Saint-Saëns et Dandy avaient l'habitude de différencier leurs propres travaux symphoniques. C'est ainsi que la symphonie en ré mineur peut être vue comme la fusion de deux formes nationales antagonistes, la forme cyclique française et la forme symphonique romantique allemande. C'est en partie en raison de cette fusion inattendue que l'œuvre a été mal reçue lors de sa première exécution. Plus encore, le sentiment anti-allemand de l'époque a influencé la manière dont a été reçue la symphonie de Franck. À l'époque, la guerre franco-prussienne de 1871 avait considérablement affecté le monde musical. Elle avait en particulier provoqué une scission au sein de la Société nationale de musique, fondée par Saint-Saëns en 1871, lors de la décision en 1886 de la Société d'accepter la musique étrangère, c'est-à-dire principalement allemande, et plus généralement à cause de l'admiration pour la musique de Richard Wagner de certains de ses plus jeunes membres, notamment Franck et Dandy. À l'époque, les critiques ont vu cette symphonie comme une tentative maladroite d'écriture orchestrale trop éloignée de la forme symphonique classique et des règles harmoniques de Haydn et Beethoven. Les contemporains étaient pour la plupart alliés à la tradition conservatrice de la Société nationale de musique. Mais ce contexte politique explique également la vitesse avec laquelle la symphonie a atteint la célébrité. Ainsi, dans les années qui ont suivi sa composition, elle était régulièrement programmée à travers l'Europe et aux États-Unis. La première américaine a eu lieu à Boston en 1899. La symphonie en ré mineur comprend trois mouvements,
chacun faisant référence au thème de quatre mesures introduits au début de l'œuvre. Le thème principal reprend à l'identique le motif des trombones, initialement présenté aux contrebasses et violoncelles dans la scène 3 de l'acte 3 de la Valkyrie, après que Wotan rappelle à Brunhilde qu'il a brisé en morceaux le glaive de Siegmund, dans le crépuscule des dieux, scène 1 de l'acte 3, lorsque les filles du Rhin préviennent Siegfried que seuls les flots du Rhin peuvent laver la malédiction qui pèse sur l'anneau. Voici donc de César Franck la symphonie en ré mineur par l'Orchestre national du Capitole de Toulouse, placé sous la direction de Michel Plasson.

0: Nous écoutions la symphonie en ré mineur de César Franck, interprétée par l'Orchestre national du Capitole de Toulouse, placée sous la direction de Michel Plasson. Il s'agit d'un enregistrement réalisé en 1986. Je vous rappelle que Michel Plasson retrouvera l'Orchestre du Capitole pour la première fois depuis 2003. Ce sera dans le cadre du Festival de Toulouse, le jeudi 2 juillet à 20h à la Halle aux Grains.
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0: Ainsi s'achève Sonnez Crécelle. 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
0: Bog. Prenez un plateau de théâtre assez grand pour y contenir un équipement de cuisine avec plan de travail et plaque de cuisson. Un écran géant et un pied de micro, ajoutez-y un performeur italien féru de gastronomie et de musique punk. Sur un fond anthropologique solide, parsemé de souvenirs personnels, rajoutez une mesure d'émotion familiale et relevez le tout d'un soupçon de colère politique. Enfin, dégustez Conte Solo. Le performeur Daniele de Michele est dans le off du Festival d'Avignon cet été, avec son seul en scène, Conte Solo, accompagné par le Théâtre Garonne. Une ode savoureuse à la cuisine populaire italienne et à celles qui le transmettent. Daniele de Michele n'est pas un inconnu à Toulouse et en France. Sous le pseudonyme de Von Pasta, cet Italien originaire du Salento dans la région des Pouilles a parcouru le monde avec ses performances musicales culinaires. Pourfendeur de la malbouffe, cet économiste de formation n'a pas son pareil pour mixer sous différentes formes plats de son pays et morceaux de jazz, new wave et punk internationaux, dans un même esprit de fête et de partage. Le savoir-faire en cuisine, il le doit à sa mère et à sa grand-mère, Nonna, auprès desquelles il a appris également l'écologie, celle que l'on pratique en cuisinant les produits de chez soi, de quai, dans le respect des saisons et la sobriété économique. Dans Conte Solo, l'enfant d'Otranto rend hommage aux nonne, ses grand-mères, à l'instar de la sienne, dont certains gestes culinaires ne s'expliquent pas, mais se transmettent par expérience, ainsi qu'à leur générosité qui n'a d'égal que leur humour. Pendant 10 ans, il les a filmés à travers toute l'Italie, les a questionnés, écoutés, a goûté leur spécialité jusqu'à satiété, dans une démarche sociologique relevant de celle de Pellegrino Artusi, le père de la cuisine italienne et auteur de la Bible culinaire au XIXe siècle, La science en cuisine et l'art de bien manger. Le théâtre redonne ici ses lettres de noblesse à cet autre art qu'est en effet la cuisine italienne et autour de laquelle s'organise la vie familiale, particulièrement dans le Sud. Une tradition qui tend à s'éteindre avec la société moderne et la disparition des nonnes et des derniers paysans de Sicile, de Campanie ou des Pouilles. Cultivateurs, éleveurs, pêcheurs, producteurs de fromage, libres et passionnés mais vent debout contre la concurrence industrielle et les normes européennes, ils sont l'incarnation d'un savoir-faire respectueux de la terre et de la nature. Mais qui, après eux, pour reprendre le flambeau ? Sur scène, Daniele de Michele, vêtu d'un t-shirt à l'effigie de l'album de Joy Division Unknown Pleasures et d'un tablier de cuisine autour de la taille, se révèle un merveilleux conteur de toutes ces histoires, parfois tragiques, souvent drôles, toujours remplies d'une grande tendresse. Si le ton est joyeux et facétieux à l'aune de son rapport au public, il y sourd cependant un chagrin certain, une mélancolie autour de la perte, de la fin d'un monde, du déclin de pratiques ancestrales. C'est Aurélien Bory qui s'est chargé de la mise en scène de toute cette matière et archives visuelles, dont certaines séquences, pour la plupart issues du film, réalisé en 2018 par De Michele, Ivillani, mériteraient d'être davantage explicitées. Soutenu par une dramaturgie qui ne souffre d'aucune faiblesse, le spectacle, conçu en complicité avec Julien Cassier, cofondateur du GDRA, s'articule autour de la confection en temps réel d'un plat classique, un incontournable à la saveur de l'enfance, la pasta al sugo con le polpette, les pâtes à la sauce tomate et boulette, le geste céleste, gracieux, d'une charge incroyablement poétique. Comme on partage ces petits trucs et secrets derrière les fourneaux, le cuisinier mélomane, tout en coupant, hachant, pétrissant, nous fait part d'anecdotes intimes, de questionnements politiques et aussi de ses recettes aux variantes régionales et familiales infinies. Les chansons rythmées de Joy Division, Clash, Divo ou Nick Cave sont à l'image de ces nonnes radicales qui ne s'en laissent pas compter et ne transigent ni sur la qualité du coulis de tomate ni sur la quantité d'huile d'olive nécessaire à la préparation du plat. Et le conte solo du titre ? Après moult digressions sur la parmigiana maison, les antipastilles ou encore les saintes trinités, pour réussir par exemple son sofrito, cette base essentielle de la sauce tomate et dont l'étymologie vient de « souffrir », Daniel et de Michele nous saisit à la toute fin, avec l'évocation de ce rite funéraire du sud de l'Italie qui s'incarne ici dans la mémoire de sa nonne, des plats confectionnés et apportés par les voisins aux familles endeuillées pour panser l'âme, réconforter, en un mot, consoler, un geste culinaire à la fois simple, réparateur et collectif, comme le spectacle de Daniele de Michele, qui lui non plus ne transige pas avec la notion de générosité.

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Bienvenue sur notre antenne. Nous vous souhaitons une agréable écoute en notre compagnie. Nous vous informons que la représentation d'aujourd'hui est sans entracte.

0: Sans entr'acte, aujourd'hui, le ballet royal de la nuit, dansé par le roi lui-même le 23 février 1653 à Paris. Nous écouterons la reconstitution établie par Sébastien Dossé, qui a reconstitué la partie musicale donnée au cours de ses représentations et qui a fait l'objet d'un spectacle ainsi que d'un enregistrement réalisé à la MC2 de Grenoble en 2015. Après 4 années de recherche, le Ballet Royal de la Nuit renaissait ainsi pour la première fois depuis février 1653, soit 350 ans de sommeil. Louis XIV n'a encore que 15 ans lorsqu'il danse, couvert d'or et de pierreries, ce Ballet Royal de la Nuit qui marquera la naissance du roi Soleil. Alors que le royaume de France sort des troubles de la fronde des princes contre le pouvoir royal, Mazarin rentre à Paris. Le puissant ministre avait été contraint de quitter la capitale au plus fort du conflit. Ce fin politique décide alors d'organiser un de ses grands divertissements, que l'on nomme ballet de cour, dont il supervise toute la création. Derrière ce projet d'apparence festive et magnifique, le ministre envisage avant tout un objet politique dont le but est d'asseoir le pouvoir du jeune roi. Pour cela, il requiert le talent des plus grands artistes du royaume sous la direction du sieur Clément, chargé de ce type d'événements, c'est-à-dire les ballets royaux. Il s'entoure d'Isaac de Bensarade pour le livret, Michel Lambert, Jean de Combefort pour la musique, l'italien Torelli pour les machines et changement à vue. C'est aussi le premier spectacle de cour auquel prend part le jeune Lully, fraîchement débarqué d'Italie. Et enfin, pour la première fois, un ballet de cour est représenté face au public, sur les planches d'un théâtre. C'était au Petit Bourbon, tout près du Louvre. Et au gré de 4 veilles où grondent tempêtes et nuits de sabbat, songes furieux, éléments déchaînés, vont se succéder des entrées, c'est-à-dire des épisodes dansés par des personnages masqués et costumés, où apparaissent successivement des paysans, des voleurs, des bergers, des filous, des gueux, des princes, des allégories, des jeux et des plaisirs, les zéphyrs, les parcs, la tristesse ou encore les grâces. Cette litanie totalement fantasque trouve son unité dans le sujet principal du ballet. Tous illustrent à leur manière ce monde merveilleux, sensuel et inquiétant de la nuit. C'est son légendaire récit qui ouvre cette œuvre en promettant aux amants de ne rien dévoiler de leurs intrigues langoureuses. C'est aussi un récit initiatique que propose le ballet, puisque le jeune roi est invité à surmonter les ténèbres d'une nuit de sabbat et à céder au règne de l'amour auquel les deux Vénus françaises et italiennes l'invitent. À l'approche de l'aube, l'aurore surgit et annonce une clarté nouvelle dont l'éclat n'a pas d'égal, c'est le soleil, dansé par Louis XIV lui-même. Ainsi, vainqueur des ténèbres, le jeune roi danse, entouré des princes ralliés à sa cause. La brillante politique artistique et culturelle du siècle de Louis XIV est alors lancée. Au bout de cette merveilleuse nuit de février 1653, le jeune Louis XIV représente donc le soleil levant, tout scintillant d'or et de pierreries, et il apparaît à la reine Anne d'Autriche, sa mère, au cardinal Mazarin, aux ambassadeurs et à toute la cour, ainsi qu'aux nombreux spectateurs qui s'étaient massés dans les gradins de la salle pour le voir danser son ballet, et déclarant « Déjà seul, je conduis mes chevaux lumineux qui traînent la splendeur et l'éclat après eux. Une divine main m'en a remis les rênes, une grande déesse a soutenu mes droits. Nous avons même gloire, elle est l'astre des reines, je suis l'astre des rois. » À l'aube, le ballet fut encore suivi d'un grand bal offert par le roi aux gentilshommes et aux dames de la cour. La fronde, qui durant 4 ans avait menacé le pouvoir royal, venait enfin de cesser. L'obscurité s'était dissipée et le jeune roi avait retrouvé toute sa légitimité. Il avait fait son entrée solennelle dans la capitale avec sa mère Anne d'Autriche en octobre 1652 et les fêtes se multipliaient depuis le début de l'année. Mazarin lui-même y avait été triomphalement accueilli le 2 février, soit une semaine avant le début des répétitions du ballet par Louis XIV. Le spectacle connut un immense succès. Organiste de formation, claveciniste, Sébastien Dossé a fondé l'ensemble Correspondance en 2009. Il a mis 3 ans à réécrire les parties manquantes, choisissant les instruments qui s'accordaient le mieux aux personnages et aux péripéties du ballet. Sébastien Dossé s'attache à l'ornementation d'époque, utilise des archets courts. Il a gardé toute la musique vocale et retenu les 51 danses qui servaient le mieux la dramaturgie. Et pour réintroduire de la théâtralité, il a aussi repris une idée de Mazarin, qui est de juxtaposer l'opéra italien et le ballet français. C'est ainsi qu'on entendra dans sa version du Ballet Royal de la Nuit des extraits de l'Orfeo de Rossi, qui avait été entendu par Louis XIV quand il était enfant, et des extraits de l'Ercole Armante de Cavalli, qui fut commandé pour son mariage. Ces deux opéras italiens ont été composés respectivement en 1647 et 1662 par deux maîtres italiens invités par Mazarin à séjourner à Paris et à travailler pour la cour. Le choix de l'Ercole Amante vient du ballet lui-même, puisque cet opéra reprend l'histoire d'Amphitryon et d'Alcmène, tournée en dérision par les comédiens italiens dans la seconde veille, c'est-à-dire la comédie muette. L'Ercole mobilise ainsi de nombreux personnages déjà présents dans le ballet, la lune, Vénus, les grâces, le sommeil. Tous ces personnages ayant des caractères prédéterminés, par exemple Vénus qui encourage toujours l'amour et les plaisirs. On peut trouver une véritable continuité du ballet à l'opéra. La référence à Hercule, miroir du jeune Louis, donne à la fois l'image propagée du prince triomphant doublé d'un bourreau des cœurs, mais sous-tend également un regard plus sévère sur le héros. C'est par la voix de Déjanire, sa dernière épouse, que la critique se fait entendre lorsqu'elle évoque un monstre parricide aux crimes atroces. On voit surgir deux visions opposées de l'amour, celle de Vénus et des plaisirs à tout prix, et celle de Junon, qui ne conçoit le bonheur que dans le respect et la fidélité. Les trois grâces assisteront Vénus dans son entreprise, tandis que Junon demandera l'aide du sommeil. Quant à l'Orfeo, il vient en intermède au milieu des songes de la dernière veille. Ici, c'est Eurydice qui semble réconcilier ces deux visions de l'amour qui s'opposent. Eurydice aime et est aimée de celui-ci qui va devenir son époux. Le destin lui est néanmoins contraire et elle meurt. Les pleurs d'Orphée se mêlent aux déplorations des dryades qui se consolent en voyant derrière toute cette noirceur l'avènement d'une lumière nouvelle, siège d'une gloire éternelle où repose désormais Eurydice. Le sommeil est donc la clé de toute l'énigme. C'est lui que Junon requiert pour lutter contre les charmes de Vénus. C'est encore lui qui endort Eurydice juste avant qu'elle ne se fasse piquer, donnant là encore une continuité entre le ballet et l'opéra. Ces intermèdes italiens, dit Sébastien Dossé, ne font que renforcer la dramaturgie originale, très éloignée des règles du théâtre classique. La dialectique du rêve permet les enchaînements. On passe d'une idée, d'un personnage ou d'un événement au suivant avec évidence. Junon quitte ainsi la scène, emmenant le sommeil dans ses bras, et la veille suivante s'ouvre sans changer de décor par le réveil de ce même sommeil, mais dont les paroles n'ont plus de lien direct avec l'intrigue précédente. À ces scènes italiennes, dit Sébastien Dossé, j'ai ajouté quelques airs plus anciens, notamment de notre cher Antoine Bossé. C'était une pratique courante de reprendre les plus fameux airs anciens pour les disposer dans un nouveau ballet. Ce choix est d'abord légitimé par les textes de ces airs, s'intégrant parfaitement à l'intrigue du ballet royal. Il a enfin fallu sélectionner une partie des danses du ballet de la nuit. 51 ont été retenues par Sébastien Dossé parmi les 77 danses originales, retenues pour leur intérêt musical et dramaturgique, dit Sébastien Dossé, permettant de conserver l'essentiel du ballet original. Cet enregistrement reflète ainsi une image quasi complète du ballet royal. Toute la musique vocale et les deux tiers de la musique instrumentale s'y retrouvent. On conserve du ballet ses mélanges de styles, sa dramaturgie.
1: Welcome on air. We hope you're having a delightful moment with us. And please, beware that the show tonight has no intermission.
0: Je vous propose d'entamer l'écoute de cet enregistrement de Sébastien Dossé avec l'ensemble Correspondance, enregistrement qui s'intitule « Le concert royal de la nuit ». Nous écoutons la première veille, la nuit, ou l'ordinaire de la ville et de la campagne au coucher du soleil. La nuit prend place sur la terre, les derniers rayons du jour s'éteignent et laissent place à la lumière diaphane de la lune. Les heures rappellent à la nuit que sa subtile clarté n'égalera jamais la gloire et la beauté étincelante de la reine Anne, régente du royaume, à qui tous viennent rendre hommage. La nuit l'admet volontiers et fait l'éloge de la souveraine. Elle se propose ensuite de divertir l'assemblée en dévoilant ce qui se passe d'ordinaire sous son empire, en dressant le portrait des figures admirables ou édifiantes. On voit alors les habitants du royaume de France qui s'apprêtent à traverser l'obscurité, de la campagne, les bergers à la ville, galants, coquettes, merciers, sans oublier les bandits, filous, gueux et autres estropiés de la cour des miracles.

Nous écoutions la première veille du Ballet Royal de la Nuit, intitulé « La Nuit », par l'ensemble Correspondance, sous la direction de Sébastien Dossé, enregistré en 2015 à la MC2 de Grenoble. La seconde veille s'intitule « Vénus » ou « Le règne des plaisirs ». Le premier de ces portraits promis par la nuit est celui de Vénus, en hommage à la reine. La déesse repousse les parcs et les ombres qui sont apparues dans l'obscurité, pour qu'elle fasse place à son fils, Amour, qu'un jour le roi connaîtra à son tour. Elle chante alors les voluptés que promettent les jeux et les plaisirs. Les grâces se joignent à ce concert, chacune d'elles loue de leur maîtresse les incomparables qualités. Nous ne sommes que trois grâces, il en est cent chez elles. Après un bal donné par le chevalier Roger à son amante et un ballet représentant les noces de Thétis et de Pélée, on offre à l'assemblée une petite comédie sur le sujet d'Amphitryon, dont l'épouse Alcmène, suite à l'adultère commis par Jupiter, donnera naissance à Hercule. Les divertissements amoureux sur lesquels règne Vénus attirent enfin les Italiens, éblouis par l'éclat de la cour de France et la splendeur des fêtes qu'on y donne.

C'était la seconde veille du Ballet Royal de la Nuit par l'ensemble Correspondance sous la direction de Sébastien Dossé, seconde veille intitulée Vénus ou le règne des plaisirs. Voici venu le temps de la troisième veille intitulée Hercule amoureux ou la figure du jeune roi face aux deux visages de l'amour. Toujours sous l'empire de la nuit, c'est la lune qui ouvre la troisième veille. Elle s'adresse au roi pour lui avouer qu'elle, dont les froideurs sont connues, a fini par céder à cet amour en dépit de ses chastes vœux et qu'elle a été vaincue par les charmes du jeune berger Endymion. Elle prévient le jeune Louis XIV qu'il aura lui aussi à éprouver les redoutables flèches décochées par le dieu Archer. Vénus réapparaît pour évoquer l'histoire d'Hercule amoureux. Si l'amante du jeune et invincible guerrier se refuse à lui, bien qu'il soit déjà marié à Déjanir, dont la plainte est poignante, c'est l'amour qui sera contrarié. S'il le faut, Vénus usera donc de ses enchantements pour assurer le règne de son fils. Surgit alors Junon, furieuse et jalouse. Elle ne peut admettre que Vénus fasse fi des nœuds sacrés du mariage et fera tout pour rompre ses desseins destructeurs. Cependant, alors que la lune a abandonné les nues pour rejoindre son amant, une nuit noire et inquiétante s'étend sur le monde. Surviennent alors démons, sorcières et monstres, s'adonnant à une étrange cérémonie de sabbat. Junon poursuit son œuvre et vient chercher le secours du sommeil, assoupi dans les bras de son épouse Pasithéa. Lui seul pourra l'aider à faire triompher l'amour fidèle.

Nous écoutions la troisième veille du Ballet Royal de la Nuit, intitulé Hercule amoureux, ou la figure du jeune roi face aux deux visages de l'amour, par l'ensemble Correspondance, sous la direction de Sébastien Dossé. Et voici qu'arrive la quatrième veille, Orphée, ou l'amour transfiguré. Le sommeil et le silence sortent de leur torpeur nocturne pour chanter la gloire du jeune Louis. Pour cette dernière veille de la nuit, on évoque l'amour pur qui unit Orphée et Eurydice. Amour qui semble pouvoir réconcilier Vénus et Junon. Mais à la demande du berger Aristée, berger lui aussi amoureux d'Eurydice, Vénus entreprend là encore de rompre la promesse des amants. Eurydice entre en scène en chantant sa confiance et, bercée par ses cœurs, tombe dans les bras du sommeil. À son réveil, un serpent venimeux l'envoie rejoindre le royaume des ombres. Le cœur de déploration pleure les malheurs de la pauvre innocente tout en lui annonçant qu'elle traversera la lumière de l'Orient pour retrouver un bonheur durable.

Nous écoutions la quatrième veille, Orphée ou l'amour transfiguré. C'est le ballet royal de la nuit qui touche à sa fin avec le grand ballet intitulé Le lever du soleil. Nous sommes toujours avec l'ensemble Correspondance sous la direction de Sébastien Dossé. L'aurore paraît alors pour annoncer la fin de la nuit et l'arrivée d'une lumière si vive qu'elle-même en est éblouie. Un astre commence à luire de manière si éclatante que les autres astres pâliront devant lui. Le soleil qui me suit, c'est le jeune Louis. Comme dans l'Orfeo du sieur Luigi Rossi, la lyre d'Orphée se métamorphose en lys royal. Voici le lever du soleil qui achève le grand ballet royal de la nuit.

0: C'était le grand ballet final, le lever du soleil qui achève le ballet royal de la nuit, dansé par Louis XIV lui-même le 23 février 1653 pour la première représentation et 6 représentations suivantes. Le roi avait alors 15 ans et cet événement qui remporta un grand succès marque la naissance du roi soleil, orchestré par Mazarin lui-même. La France sortait alors de la fronde, au cours de laquelle le pouvoir royal fut contesté par les grands du royaume. Le livret est signé Isaac de Benserade, la musique Michel Lambert, Jean de Cambefort. Sébastien Dossé a ajouté des extraits de l'Orfeo de Luigi Rossi et de l'Ercole Amante de Cavalli. Sébastien Dossé a également ajouté quelques airs plus anciens, notamment signé Antoine Bossé. Sébastien Dossé dirigeait l'ensemble Correspondance, un enregistrement réalisé en 2015 à la MC2 de Grenoble. Lors de ces 7 soirées de février 1653, qui eurent lieu au Petit Bourbon, un théâtre public qui jouxtait le Louvre, les danseurs du Ballet Royal de la Nuit, qui entouraient Louis XIV, roi de France, étaient Monsieur, frère du roi, Jacques Stuart, duc d'York, futur roi d'Angleterre, qui avait alors 19 ans, ainsi que Georges Villiers, duc de Buckingham, 25 ans, Charles de Blanchefort, le duc de Créqui, 29 ans, Louis de Lorraine, duc de Joyeuse, 31 ans, Gaston Jean-Baptiste de Roquelaure, 38 ans, François-Christophe de Lévis-Ventadour, duc d'Anville, 50 ans, François de Neuville, marquis de Villeroy, 9 ans, Gaston Jean-Baptiste de Lévis et de Lomagne, marquis de Mirepoix, 18 ans, Louis-Marie-Victor d'Aumont, marquis de Villequier, 21 ans, Louis de Crevant, marquis d'Humières, 25 ans, mais encore Antoine de Gramont, comte de Louvigny, 12 ans, Armand de Gramont, comte de Guiche, 16 ans, Antoine de Choiseul de Plessis-Pralin, comte du Plessis, 18 ans, Louis-Victor de Rochechouart, comte de Vivonne, 16 ans, etc., etc. On comptait également des danseurs professionnels, ainsi que les chanteurs et les musiciens.
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0: Ainsi s'achève Sans entracte, consacré ce soir au Ballet Royal de la Nuit, créé au Petit Bourbon à Paris le 23 février 1653. La soirée classique se poursuit. Bonne nuit.

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1: L'agenda de Radio Radio Plus vous recommande un concert de l'Orchestre National du Capitole de Toulouse à la Hallograin le jeudi 2 juillet à 20h. Il s'agit d'un concert événement qui marque les retrouvailles de Michel Plasson, fondateur de la saison symphonique de cet orchestre à la Hallograin, orchestre qu'il n'avait pas dirigé depuis 2003, date de son départ. Ce sera donc le jeudi 2 juillet à 20h à la Hallograin, dans le cadre de la 5e édition du Festival de Toulouse, un festival qui cette année se déroulera du 30 juin au 11 juillet. Un festival qui met à l'honneur toutes les musiques. Michel Plasson est né en 1933 et au cours de ses 30 années, passées à la tête de l'orchestre du Capitole, il est devenu l'une des références mondiales de l'interprétation de la musique française, en particulier l'opéra. Et dans le répertoire symphonique, je vous propose d'écouter ce qui reste, l'enregistrement de référence de L'apprenti sorcier de Paul Dukas. Il s'agit d'un poème symphonique composé en 1897. La partition épouse la forme d'un scherzo et elle est inspirée par une ballade de Goethe, dont voici l'histoire qui a été popularisée par Walt Disney. Un apprenti sorcier tente d'animer un balai pour qu'il effectue son travail, remplir une bassine d'eau avec des seaux. Mais il ne contrôle plus son enchantement et tente de détruire le balai à la hache. Il se retrouve alors face à un deuxième balai, suivant le premier pour inonder la maison. Son maître arrive enfin et répare les dégâts provoqués par l'apprenti. Voici L'apprenti sorcier de Paul Dukas par l'orchestre du Capitole, dirigé par Michel Plasson.

Nous écoutions L'apprenti sorcier par l'orchestre du Capitole, dirigé par Michel Plasson, une œuvre de Paul Dukas, popularisée par Walt Disney. Michel Plasson retrouve l'orchestre national du Capitole de Toulouse, qu'il n'a pas dirigé depuis 2003. Ce sera le jeudi 2 juillet à la Halle aux Grains, à partir de 20h, dans le cadre de la 5e édition du Festival de Toulouse, qui se tient cette année du 30 juin au 11 juillet. Michel Plasson a été le premier directeur musical de l'Orchestre du Capitole, poste qu'il a occupé de 1974 à 2003. D'origine parisienne, il s'est formé à la direction d'orchestre auprès de Leonard Bernstein. Notamment, il a été nommé directeur musical du Théâtre du Capitole en 1968, à l'âge de 35 ans. À cette époque, l'orchestre s'installe à la Halle aux Grains. 7 ans plus tard, il deviendra l'Orchestre national du Capitole. Sous la direction de Michel Plasson, les musiciens sont propulsés sur la scène française et internationale. L'orchestre invite de grands solistes et des chanteurs renommés à Toulouse. Il participe à des émissions télévisées enregistrées à la Halle aux Grains ou au Théâtre du Capitole et part en tournée en Europe, aux États-Unis, en Amérique latine et au Japon. Plus d'une centaine de disques sont enregistrés pour former une somme unique au monde consacré à la musique française. Et puisque Michel Plasson brille particulièrement dans le répertoire lyrique, nous nous quittons avec l'ouverture de La vie parisienne, opéra bouffe d'Offenbach, créé en 1866.

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